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1: Un coup de cœur ici, Drôme Ardèche.
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2: Avec Jean-Pierre et Florence. Alors Jean-Pierre qui habite à La Riche. Jean-Pierre, on l'a vu, hein, il était éducateur pour les jeunes, pour les métiers du bâtiment. Donc du coup, il bricole beaucoup. Tu fais tout. Allez, l'électricité, le carrelage, la menuiserie, tu fais tout chez toi.
3: J'en fais plus beaucoup maintenant, je suis plus aussi jeune, on va dire ça comme ça. Mais il bricole encore un peu.
2: Ah, quand même. Et dis donc, t'as construit quand même le studio de ton fils.
3: Et j'ai fait ma maison.
2: Oh là là, bah dis donc, quand même, c'est pas mal.
3: Oui, c'est pas mal.
2: Bah, sois pas modeste, s'il te plaît, c'est très bien.
3: D'accord.
2: Alors, t'as l'air hyper sympa comme ça, mais il paraît qu'on est hyper maniaque.
3: C'est une réalité,
2: ouais. Alors Jean-Pierre, il paraît qu'on n'aime pas quand tout traîne, hein. On range tout, tout doit être rangé, on n'a pas le droit de manger dans la bagnole, la bagnole elle doit être propre, comment ça se passe au quotidien?
3: Ben, ça se passe, maintenant ça se passe mieux qu'avant.
2: C'est-à-dire?
3: Au début c'était compliqué, bon maintenant ça va un petit peu mieux, pas beaucoup mieux même.
2: Pourquoi t'es si maniaque? C'est quoi le problème?
4: C'est un homme.
3: J'ai toujours été, quelque part, même quand j'étais gamin, pour dire un petit peu, j'avais une mobilette en fin de compte que j'ai gardée, je ne sais plus, 3-4 ans, mais au bout de 4 ans, elle était encore neuve. Je l'ai revendue, c'est une pièce d'occasion, à part les kilomètres au compteur, mais au niveau de l'état, ce n'est pas une blague. Hein. Il n'y avait pas une griffe.
2: Ouais, mais tu ranges tout. Ouais, mais tu ranges tout.
4: Tu vois, ça vient de l'adolescence. Ça vient de la mobylette. Ça vient de là. Voilà.
2: Et voilà.
3: Là, peut-être encore avant, parce qu'avant la mobylette, il y avait le vélo. C'était déjà pareil avec le vélo. Mais bon.
2: Bah, t'es soigneux. Qu'est-ce que tu veux que je te dise? Voilà, c'est pour ça que t'habites à La Riche. Alors. D'accord. Tu es riche de toutes ces choses que tu conserves. Mon chaton, t'as pas de point. Et Florence, elle a déjà un point. Alors, tu vas me marquer ce deuxième point.
3: Enfin,
2: ce premier point. Tiens, je mets une petite chanson. Alors, on va parler d'oiseaux. Écoute bien cette question. Un albatros, tu vois ce que c'est qu'un albatros?
3: Je vois ce que c'est un albatros.
2: Alors, il paraît qu'un albatros, ça peut voler des mois, voire des années sans toucher terre. Est-ce que c'est vrai ou faux? Top chrono, 5 secondes. Est-ce que les Alors?
3: Oui, je dirais oui.
2: Eh ben, t'as bien raison. Parce qu'ils peuvent totalement rester des mois en vol grâce au vent marin, au vol plané. Il y a certains jeunes albatros qui passent vraiment des mois, voire des années sans revenir à terre. Bon, ils se posent parfois sur l'eau et puis ils chopent un poisson, mais c'est vrai. Premier point pour Jean-Pierre.
4: C'est Bernard et Bianca qui volaient sur un albatros, je me souviens.
2: Absolument.
4: Ouais, c'est ça, hein, c'est je me souviens bien. Florence, avec ici Pays de Savoie, qui a déjà un point. Ah, Florence, en Haute-Savoie, qui est en voiture, qui revient d'un mariage un petit peu plus tôt. Pourquoi? C'était pas bien le mariage? Ou c'était prévu comme ça?
5: Non, ah bon. C'était bien en fait, mais c'est parce que j'ai un rendez-vous chez le dentiste ce soir et voilà. Il a été avancé le rendez-vous.
4: On est au cœur de vos vies.
2: Un rendez-vous chez le dentiste.
4: C'est sympa, ça, le dentiste.
2: J'ai tellement d'empathie pour toi.
4: C'est une petite vérification ou on est sur. Il va y avoir un peu de bricolage?
5: Non, c'est juste retirer un fil. Hein.
4: Ah bon, ça va, tu fais bon, ça va aller. Alors quelques éléments de ta vie, tu bricoles pas trop, bon tu sais quand même monter un petit meuble, mais t'es pas plus manuel que ça, hein, Florence,
5: pas particulièrement
4: ce que tu aimes faire. En revanche, tu adores cuisiner quand tu es dans un état particulier. Lequel?
5: Quand je suis énervée.
4: c'est ta méthode à toi pour te détendre, quoi. T'es vénère, tu vas cuisiner.
5: Voilà, c'est ça, il faut que je me défoule.
4: Alors tu fais quoi comme plat bien énervé?
5: Quand je suis énervée, je peux faire des ratas, je peux faire un ragoût, un bœuf carotte. Tout ce qui passe dans le frigo, en fait, il faut que je prépare.
4: Ah oui, c'est pas mal, ça, du pain perdu, des plats du Nord.
5: Mais
4: pourquoi tu fais de la carbonade flamande et des plats du Nord alors que t'es en Haute-Savoie?
5: En fait, à la base, j'étais de Lille.
4: C'est
5: notre région, en fait.
4: Ok, je comprends. Tiramisu, pudding, cookie, pain perdu, salade de fruits. Joli, tout ça, c'est les bonnes choses que tu sais faire. Florence, sauras-tu marquer un point de plus? On va le savoir tout de suite en écoutant l'idole de ma jeunesse. Et des rester avec ses petites chaussettes rouges et jaunes à petits points. On va parler de chaussettes. Écoute bien cette question, Florence, pour un point. Albert Einstein portait toujours des chaussettes dépareillées. Est-ce que c'est vrai ou faux? Selon toi, 5 secondes, top chrono. Albert Einstein portait toujours des chaussettes dépareillées.
5: Ouais, moi je dirais vrai.
4: C'est faux. Albert Einstein ne portait pratiquement en fait jamais de chaussettes parce qu'il trouvait tout simplement ça inutile et ça datait de l'enfance.
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1: Ici, nous sommes avec Stella qui joue avec ici Paris-Île-de-France contre Guillaume qui joue avec ici Champagne-Ardennes. Stella, 1 point. On va pas s'emballer non plus, c'est pas dingue dingo,
2: non, c'est
1: hein, chérie.
2: Ouf. Pas dingue non plus.
1: Tu as marqué, bon, t'adores chanter, tu aimes la musique,
3: oui.
1: Tu fais partie d'un chœur de gospel.
3: Oui.
1: Ça fait 20 ans que tu chantes.
3: Oh, happy day. Oui, c'est vrai.
1: Alors, t'as même fait des concerts, allez, Nîmes, Calais, tu fais des mariages, tout ça.
3: Exact.
1: Bon, mais
3: Oui. Je chante aussi du pop rock, du Adele, enfin voilà, je fais plein de choses.
1: Eh ben voilà, bah c'est bien ça. Donc ça veut dire que tu connais un petit peu les chansons, quoi.
3: J'espère, oui. Alors pas tout, hein, mais oui.
1: Ah non, on va pas dire j'espère. Tu sais qu'avec moi, c'est la team winner, c'est Dami Dolan.
3: Oui,
1: ici,
3: oui.
1: Hein.
3: Allez, c'est parti.
1: Alors, je t'explique.
3: Je croise les doigts.
1: Mais bien sûr, croise tout ce que t'as. Alors, les deux mots manquants, c'est-à-dire que tu vas voir la chanson, paf, elle se déroule et à deux endroits, elle va s'arrêter. Tu vas entendre poète et tu devras me donner les deux mots. Là, on écoute. Une... Voilà, il y en a deux à trouver, chérie. Hein. Attention, écoute bien. C'est une chanson de Serge Gainsbourg.
4: Élise.

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1: Lisa, alors Elisa, oh, saute-moi au cou.
2: Je la connais.
1: Et bah vas-y, c'est quoi Elisa, des poux.
2: Elisa, cherche-moi des poux, Elisa. Elisa,
1: cherche-moi au cou, Elisa.
2: C'est ça.
1: Eh oui, bravo. Elisa, cherche-moi des poux et mets tes doigts dans
2: la jongle. Voilà. Mes cheveux plutôt.
1: Ça fait trois pour toi. Bravo.
0: Guillaume, est-ce que tu...
2: Ah, deux points, ouais.
0: Guillaume qui n'a pas de points. Faut que je la dise combien de fois cette phrase, Guillaume?
1: Et voilà, c'est reparti pour management toxique.
0: C'est mon coaching, coaching à moi.
1: On voit qu'est-ce que ça donne. Hein.
0: Dis-moi, mon Guillaume, est-ce que tu les avais, les deux mots, là, sur Serge Gainsbourg?
3: Oui.
0: Ah,
3: oui.
0: Peut-être encourageant pour nous. Cela dit, tu vas pas tomber sur ce titre-là. Donc, on va voir. Guillaume, qui est très sympathique, qui depuis tout à l'heure vous a dit qu'il cherchait un emploi dans le téléconseil. N'hésitez pas à nous joindre à la radio, hein, si vous voulez lui donner un coup de main. Qui fait des belles pâtisseries avec ses mots, mais qui est fan de Dragon Ball Z. Eh ouais, t'es 40 ans, t'es génération Club Do à fond, toi.
3: C'est ça, exactement.
0: Bah attends,
3: exactement.
0: J'ai la carte d'anniversaire.
3: Qui n'a pas connu Club Dorothée?
0: Bah évidemment, mais j'avais ma carte d'anniversaire. Tu l'avais, ta carte
1: bien,
0: de membre,
1: bien,
0: ou pas,
3: Guillaume? Alors, j'avais pas ma carte de membre à ce moment-là, mais par contre, j'ai pu l'avoir parce qu'ils avaient ressorti tout un album collector de génération Club Dorothée, où ils avaient refait exprès la carte de membre, vraiment la vraie carte de membre du Club Dorothée.
0: Et la collector, je suis d'accord. T'as des objets, voilà. T'as des tasses, des verres, des maillots,
1: et
0: des jeux.
1: Et un quiz musical à trouver.
0: Tout ce qu'il a sur Dragon Ball Z. Vous savez, nous, on n'est pas pressé parce qu'on sait qu'on a les bonnes réponses. Ça va être rapide.
1: Oui, bien sûr.
0: Non, attends, ça va être
1: rapide.
0: Allez, vas-y. Voici Gigi Lamoroso. C'est Dalida. La chanson s'arrête à deux reprises. J'ai envie de dire bon courage à ton rire, j'ai un peu peur. On y va.

0: Alors, arrive à Gigi Lamoroso, croqueur d'amour, l'œil de velours, comme une. Est-ce que tu as une petite idée? On peut lancer le chrono.
1: Mais comme une caresse.
0: Comme une caresse. Gigi Lamoroso, toujours vainqueur, parfois sans.
1: Sans peur.
0: Sans peur. Mmh. Donc caresse et peur. Vérifions. Oui.
2: Arriva Gigi Lamoroso.
0: C'est très bien, bravo. Mmh.

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1: Alors Mathieu, il paraît que quand tu avais 17 ans, tu étais au lycée militaire d'Issoire, c'est ça?
2: Tout à fait.
1: Et pour rentrer chez toi, tu dois prendre le train de nuit, voilà, forcément un jour...
2: La région Auvergne étant bien desservie par la SNCF.
1: Ouais, bah oui, ça.
2: Parce qu'Éric me contredit.
3: Alors, tu vas te détendre car je suis auvergnat.
1: Mais bah c'est pour ça qu'il t'a dit ça.
3: Mais je confirme ce que tu dis, c'est quand même compliqué.
1: C'est très compliqué. Alors, qu'est-ce qui s'est passé?
2: Eh ben, en prenant le train de nuit à 00h12, je me suis endormi. Et je me suis réveillé en fait dans le dépôt des trains. Le train est arrivé en gare et était reparti au dépôt.
1: C'est le début d'un film d'horreur, ça. Tu sais, ça peut faire un film d'horreur, hein.
3: C'est l'Auvergne.
1: Dans un hangar, t'es paumé et là, c'est le drame. Alors, qu'est-ce qui s'est passé? Parce que tu peux pas sortir du hangar.
2: Bah en fait, déjà je me questionnais savoir où je me trouvais. Et je suis sorti du train et par chance j'ai vu un technicien sur le quai. Qui lui aussi se demandait ce que je faisais là. Donc je lui ai expliqué que je me suis endormi et je me suis réveillé là.
1: Et ben voilà.
2: Et il a réussi à me ramener par un dédale de couloir à la gare. Et j'ai réussi à avoir ma correspondance.
1: Et tu es très chanceux, joue au loto cette semaine. Alors, mon chat...
3: Sortira-t-il de la Maison des Secrets? La réponse la semaine prochaine.
1: La Maison des Secrets, ça a démarré hier, les gars. Alors, Mathieu, tu as 4. Écoute bien, là, je vais te proposer une question à choix multiple. Je te pose la question, je te fais des propositions de réponses. Tu auras 10 secondes pour me donner ton choix et remporter 3 points. Tiens, une petite ambiance. My pocket. Alors écoute bien, aujourd'hui, le 24 juin, c'est le lancement des soldes d'été. Ça va durer jusqu'au 21 juillet. Alors, petite question, selon une récente enquête, quel budget les Français prévoient-ils de consacrer en moyenne aux soldes d'été? Alors écoute bien ce que je te propose. Combien ils veulent claquer d'oseille? 133 euros, 183 euros, 233 euros, pas un centime, c'est des radins comme Éric Bastien. Bah oui. Alors, combien ils vont claquer, les Français, en solde d'été? 133, 183, 233 ou pas un flèche? Top chrono, 10 secondes.
2: Je dirais 233.
1: Tu dirais 233. Et ben, t'as totalement raison, oui, exactement. Et c'est en baisse par rapport à l'année dernière, c'était 307. Bon bah voilà, allez, bonne solde à tous. Ça te fait 7 points mon petit chat.
3: Tu vas aller faire les soldes, Émilie? À Itoy, dans la Vienne?
4: Un petit peu, ouais, je pense.
3: Ah oui, tu vas aller t'acheter une clim. Je rappelle qu'Émilie nous nargue avec sa clim depuis...
1: Excuse-moi, on est dans un studio climatisé, donc...
3: Oui, enfin, il y a beaucoup de monde, là, donc il fait un peu plus chaud.
1: Tu vas arrêter de faire la dicose, là, t'es dans un studio climatisé, tu travailles ici toute la journée, tout va bien.
4: Et alors, en plus, clim.
3: Et on a du... Comment ça s'appelle, ça? C'est bien, ça.
1: Un brumisateur.
3: Un brumisateur, c'est parfait. Émilie, on a fait un peu connaissance avec elle, un fils s'appelle Abel, elle est paxée à Quentin, on l'appelle Magic Mimi, ça c'est pour tous les collègues. Et alors, on a découvert que si il y avait un artiste avec qui tu pourrais déjeuner là pour 13 heures, ce serait qui?
4: Bien David Guetta.
3: Oui. Alors, tu l'as vu en concert ou pas?
4: Oui. Ouais, j'ai eu la chance de pouvoir le voir au Stade de France.
3: Là, il y a quelques jours alors.
4: Exactement.
3: Et alors, c'est comment?
4: Incroyable. Vraiment, ouais. Ah oui.
3: Et t'aimerais parler avec lui? Qu'est-ce que je sais pas, vous pourriez parler de quoi si t'étais avec lui à 13h? Qu'est-ce que t'aimerais lui dire?
1: La cuisine.
4: Savoir un petit peu tout, ouais, sa vie, comment il compose, comment il crée, et puis s'il compte revenir en France quand même.
3: Bien sûr, oui, bonne question. Parlons de ta rencontre avec Quentin, et alors là, on va aller dans le vintage, dans la nostalgie.
4: Rencontre au lycée, en effet. Ça fait quelques temps maintenant.
3: À la cafette. C'était au lycée. Alors, vous étiez dans la même classe ou pas du tout?
4: Non, pas du tout. Non, il a un an de plus quand même.
3: Et alors, vous êtes rencontrés, mais au lycée où ça? Au foyer? Dans la cour?
1: À la cafette, elle vient de te le dire.
3: Non, c'est moi qui ai dit. Elle dit à la cafette.
1: Elle l'a dit.
3: Ah ouais?
4: À la cause.
1: Voilà.
3: Je coûte rien. Mais c'est comme dans la série, genre, voilà, bisous, bisous, tout ça. Il y avait le mec avec les bretelles, l'autre avec ses couettes.
4: Non, on s'est rencontrés à la pause, tout simplement. Il était un peu plus vieux. J'avais envie de le découvrir.
3: Oui.
4: Et ça a bien matché.
3: Et ça fait combien de temps que tu es avec lui, là, du coup?
4: Ça fait plus de 15 ans. Hein.
3: Plus de 15 ans, ouais, dis donc, bravo. Petit mariage ou non? Pour l'instant, vous n'êtes pas axé. On en reste là, c'est bien, c'est une bonne formule.
4: On en reste là, c'est très bien.
3: D'accord.
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1: Ah, nous sommes au taquet avec Mathieu qui a 7 et Émilie qui a 6. Alors, voilà, j'ai une fois de plus une petite anecdote qui va faire plaisir. Ce n'est pas le premier candidat qui a ce talent inutile, mais c'est un talent inutile que Éric Bastien ne comprend pas. Parce que Mathieu, ton talent inutile, c'est que tu es super souple. Tu peux mettre tes mains à plat par terre avec les jambes tendues. C'est vrai ?
2: C'est vrai.
1: Tu sais que c'est le rêve d'Éric Bastien de faire ça.
3: C'est quoi l'intérêt surtout ?
1: Il n'y a pas d'intérêt, c'est juste pour être souple, avoir un corps souple.
3: Ah oui, d'accord.
1: Voilà. Donc, il en rêve. Hein. C'est-à-dire que dès qu'il y a un auditeur qui a ce talent, après, il est là, il essaye. Et je voudrais le filmer parce que ce serait drôle, mais bon, je n'ose pas.
3: Ouais, vidéo gag n'existe plus. Donc.
1: C'est vrai. Alors, il paraît qu'un jour, tu pars en vacances aux États-Unis avec un copain et tu as fait du camping primitif, donc du camping sauvage en fait.
2: C'est tout à fait ça, oui.
1: Alors,
2: en fait, c'est
1: raconte.
2: Le camping primitif, en fait, on va dans une forêt, il y a rien en fait. Il y a juste des toilettes sèches où il y a un écriteau sur le toilette où c'est écrit faites attention aux serpents, regardez bien s'il y en a pas un dans le fond.
1: Oh my god.
2: Et aussi autour du terrain de camping, il y a des écriteaux qui nous disent de se méfier des ours. Et de laisser la nourriture dans les voitures pour éviter qu'on se retrouve avec un ours dans la tente.
1: Oh bah, hey,
3: mais je croyais que tu voulais être un ours.
1: Bah, de toute façon, oui, tu comprends l'ours, toi.
2: Moi, je comprends l'ours.
1: Bah, évidemment, donc t'avais rien à craindre. Mais alors, du coup, t'as passé combien de temps dans ce camping primitif ?
2: On a passé 2 nuits.
1: Ouais, parce que quand même, c'est un peu flippant quand même.
2: Ouais, disons qu'on n'a pas bien dormi parce qu'à chaque craquement de branche, on s'inquiétait un peu quand même.
1: Bah oui, tu m'étonnes. Tiens, voilà un coyote. Oh, un ours. Bon, il vaut mieux aller faire autre chose. Bien, écoute-moi. Tu es en tête, tu peux effectivement marquer 5 points de plus. Je pense que tu vas réussir parce que tu es brillant. Et donc, on va y aller avec la question cash, une ambiance.
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1: Alors, chez le coiffeur, comment ça s'appelle quand on fait des fines mèches de cheveux pour éclaircir, pour qu'elles se fondent naturellement dans la masse? Chez le coiffeur, quelle technique consiste à éclaircir des fines mèches de cheveux pour qu'elles se fondent naturellement dans la masse? Comment ça s'appelle quand on fait des fines mèches? Top chrono, 10 secondes.
2: Un balayage?
1: Et ta ta ta ta ta ta ta la la, olé, oui, c'est un balayage. Bien évidemment, tu as 5 points de plus, tu as 12, bravo.
3: Ah, il a fait un sans faute là, Émilie. Hein.
1: Oui, sans faute.
3: Ah oui,
1: sans faute.
3: Émilie, là. Bon, on a 5 points à prendre dans un instant, ce qui est pas mal, ça nous ramènerait à 11. Alors, ok, il aurait toujours la tête, mais on a le bingo avant 13h qui peut te permettre d'être avec nous vendredi et de m'offrir 3 candidats déjà pour la semaine. Émilie, alors on est un petit peu tête en l'air ?
5: Un peu, oui.
3: Bon, un peu, un petit peu gauche, hein. J'ai quelques exemples. Bon, déjà, tu casses souvent des affaires. Déjà.
5: En effet.
3: Et puis, oui, non mais c'est pas, mais bon, ça arrive. Émilie, un jour tu étais au bar avec ton fils et ton chéri, puis vous êtes partis, vous promenez, et le téléphone de ton chéri a sonné. Qu'est-ce que t'as découvert ?
5: Eh ben, j'ai découvert qu'une personne appelait mon contact d'urgence pour lui dire qu'ils avaient retrouvé un téléphone et c'était le mien, en effet.
3: Voilà,
5: ça faisait plus de 10 minutes qu'on était partis.
3: Un petit peu tête en l'air, tu laisses ton téléphone au bar. Ça s'arrête pas là, on peut remettre la musique, oui. Lors d'un déjeuner professionnel, tu pars sans ton sac à main. Tu le laisses au resto.
5: En effet, ouais, ça m'arrive souvent.
3: Non mais souvent, il paraît que ça t'est arrivé une dizaine de fois quand même de laisser ton sac.
5: Oui, ça m'arrive fréquemment, ouais. En effet. Bah, je pars, je pense à autre chose, voilà, je parle avec les gens et voilà.
3: Donc, c'est pas fini, elle a oublié les clés sur la porte de la maison. Alors, ça fait très tête en l'air. Tu t'es retrouvé en dehors de ta maison avec les clés, dans le froid, avec ton fils qui avait 3 ans. Qu'est-ce que t'es obligé de faire quoi? Un serrurier?
5: Oui, en effet, t'as dû faire appel à un serrurier en urgence.
3: Ben oui, ça t'a coûté une fortune, tout ça en plus.
5: Oui.
3: Oh là là là là.
5: Un vrai agacement, être dans le froid et ben oui, payer en urgence.
3: Je vois ça, je comprends. Bon, Émilie, allez, on se le tente là. 5 points à prendre avec un petit extrait.
4: Que va-t-on manger ?
6: Des nouilles.
4: Mais hier déjà,
6: des nouilles.
3: On parlait des pâtes. pâtes que tu sais faire parfaitement bien avec des sauces. T'en as parlé tout à l'heure. Voici ta question, elle vaut 5 points. C'est une question cache. Comment appelle-t-on les pâtes en forme de papillon ou de nœud papillon? Comment elles s'appellent? Top chrono, 10 secondes. Émilie, les pâtes en forme de papillon.
5: Farfalle.
3: Oh, t'as été les chercher loin, celle-là. Hein. Mais oui, ah, oui, c'est ça. Bah oui, c'est les pâtes italiennes, les farfalle.
1: Les farfalle, ça veut dire papillon en italien.
3: Bah, bien sûr.

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1: Alors, on va parler d'un truc qui m'a fait crever de rire parce que c'est arrivé à moult amis à moi. Anne-Sophie, c'est ma petite chèvre de la semaine. Parce que elle rencontre le fils d'un patient avec qui elle sympathise. Voilà, et puis elle le voit à l'extérieur et là, elle se rend compte que le gars, il est assez imbu de sa personne. Il dit toujours « Ah, moi, je, ta, ta, ta. » Et là, qu'est-ce qui se passe? Ta copine t'envoie un texto pour te dire « Ça s'est passé comment ?»
2: Et là... Voilà. Et là, je réponds à ma copine, enfin, je pense répondre à ma copine en disant « Oh, la cata, laisse tomber, j'ai une fille, sa papa qui se la pète. » Vraiment un trou du cul. Et je reçois la réponse. Et la réponse, en fait, eh ben, c'était lui. Et je lui avais envoyé à lui le message.
1: Et il a répondu quoi, lui?
2: Il a répondu, oh, bah, c'est bien, maintenant je sais ce qu'il en est. À jamais. Je suis pas
1: Oh mon Dieu.
2: Ah, oui. Quand j'ai raconté ça à ma copine, puisqu'on a ri, après, à ce moment, j'étais pas.
1: Bah oui.
2: Et après, j'ai dit, oh, puis après tout, bon, pas trop pire, c'est fait.
1: Bon, tu l'as jamais revu ou pas?
2: Non, je l'ai jamais revu.
1: Oh, bah oui, tu m'étonnes. Oh mon Dieu. Bah oui. C'est vrai que c'est vraiment un fils à papa qui se la pète.
2: Oui. Oh ouais. J'aime pas les gens qui se la racontent comme ça. Non. Moi, j'aime bien les gens simples.
1: Eh bah, t'as bien raison, ma chérie. Moi non plus, j'aime pas les gens qui se la pètent. Alors.
2: Voilà, exactement.
1: Par contre, là, excuse-moi, mais avec ma réalisatrice Céline, on a eu un petit moment de...
3: De fraîcheur.
1: Non, d'angoisse. Parce que figure-toi que ma petite Anne-Sophie, elle a un talent inutile.
3: Ah.
1: Elle tord ses bras à 90 degrés à l'envers. C'est-à-dire, tu peux m'expliquer comment tu fais?
2: En fait, si tu veux, par exemple, si je pose mes mains à plat sur une table, la partie de devant le coude, en fait, et le coude vont se tordre et repartir de l'autre côté.
1: Ah my God.
2: C'est une malformation de naissance.
3: On a essayé, mais...
2: Ah, quand je fais ça à la maison, mon mari, il est dégoûté. Mes enfants aussi, elles partent en courant. Ce que tu fais, maman.
1: En régie, il y a Roxane qui a la technique qui fait. Moi aussi, ça, c'est mon truc. Bah, tu nous montreras comment c'est, Roxane, qu'on puisse voir en vrai. Voilà.
2: C'est bizarre, ça fait bizarre.
1: Ok, ça fait bizarre.
3: Travaille avec des gens strange un peu.
1: Ouais, mais moi, j'adore. Ouais. Alors, ma chérie, écoute bien. Là, c'est à 6 points, t'es en tête. Je vais te donner l'opportunité d'en marquer 5 de plus. Grâce à la question cash et cette petite musique.
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3: Ça appelle à Stéphane qui adore Robert.
1: Ah, j'adore. Alors, ma petite Anne-Sophie, quel est le surnom du ministère français de l'économie et des finances? Quel est le surnom du ministère? Écoute bien, le ministère français de l'économie et des finances. On lui donne un nom plus court. Top chrono, 10 secondes. On dit... Ah si. Si, chérie.
2: Économie et des finances.
1: On sait bien...
2: Les impôts?
1: Ah non, on n'appelle pas ça les impôts. On appelle
2: l'économie
1: ça...
2: L'économie et des finances.
1: On appelle
2: les
1: ça...
2: publics.
1: Bercy. On appelle ça Bercy. Parce que leurs bureaux sont à Bercy.
3: Et merci beaucoup, hein.
1: Oh là là, bon allez, je te...
3: Ma femme travaille à Bercy, je la suis parfaitement.
1: Bon, tu restes en tête avec 6 points.
3: Faites attention, ma femme travaille à Bercy, faites attention à les dossiers.
1: Faites attention à...
3: Ah, excusez-moi, nous repartons en direct, retrouver notre reporter depuis la Grande Couronne en direction de Paris. Stéphane, comment ça va dans le train?
5: Ça va super bien, en plus il y a la clim, alors c'est bien.
3: Parfait, on est où là? Parce qu'on sera... Alors, pour ceux qui nous rejoignent, on s'approche de la Tour Eiffel, c'est là que tu vas.
5: Oui,
3: on en est où là?
5: Je suis à Rosa Parks, qui est juste avant Magenta.
1: Ah bah ça va, t'as encore un petit 20 minutes quand même.
3: Ça parle pas grand monde tout ça, mais t'es pas loin. En gros,
1: t'arrives.
3: On y croit, il nous reste quelques minutes avant d'arriver au pied de la Tour Eiffel. Oula.
5: Oui.
3: Je sens le coup de frein.
1: Ah bah c'est le métro là.
3: Bon Stéphane, alors bougeons avec toi depuis tout à l'heure. Stéphane, des petits soucis quand même, un petit gaffeur aussi, hein, Stéphane.
1: Ah oui.
3: Stéphane est dans une grande surface, il y a un monsieur qui propose de déguster du nougat. Qu'est-ce qu'il dit Stéphane?
5: Non merci, je suis pas très fromage.
1: Voilà. Ah bah oui, bien sûr.
3: Mais oui, le gars ne sait pas reconnaître du nougat du fromage. Bon voilà, non mais ça s'arrête pas là. Au cinéma, bah, Stéphane, il voudrait bien entrer dans une salle hein, si le film a commencé, mais qu'est-ce qu'on t'a dit?
5: Je travaille pas ici, monsieur.
3: Voilà, parce qu'il dit, est-ce que je peux rentrer? Est-ce que je peux aller là? Le film doit... Non, je ne travaille pas, voilà. Puis c'est comme ça, tout le temps comme ça, c'est pas fini. Il mange une galette des rois au boulot, alors qu'il a un plombage, le plombage il saute.
5: Voilà, à cause de la fève.
1: Ah, t'as croqué la fève.
3: Eh oui, alors du coup, il y a du sang un petit peu partout, il a fallu aller chez le dentiste, et après tu travaillais. Le patron, il a pas aimé. Hein.
5: En plus, devant le directeur qui faisait un discours pour la nouvelle année.
3: Oh, ça, voilà. Oh, le sang. Bon, je crois que je vais arrêter là parce qu'on a bien senti que. Voilà, du bon Pierre Richard quand même. Hein.

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0: funk et pop soyeuse, De Velours est un style à part sur la scène toulousaine. 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Avec son groove élégant et sa voix feutrée, De Velours ravive l'esprit des années 80 tout en y insufflant une modernité pleine de charme et de justesse.
1: Salut.

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3: Salut à toutes, salut à tous et bienvenue dans Décibel. Hey, on est le 21 juin, joyeuse fête de la musique à toutes et à tous. Est-ce que j'ai failli faire un terrible lapsus et dire joyeuse fête de la musique? Bien sûr, mais on va faire comme si... Ça ne signifiait absolument rien. Je demande à mon psy d'arrêter d'écouter cette émission immédiatement. Donc la fête de la musique, ça se passe toute la journée, hein, depuis ce matin sur votre radio, ici toutes les heures. On déguste les ici live que les artistes divers et variés, nombreux nous ont offert et c'est un régal. Là, ce sont les auditrices et les auditeurs qui fêtent la musique en partageant avec vous leurs chansons préférées. Filons retrouver Sylvie, c'est la première de la soirée. Comment ça va, Sylvie?
4: Ben, ça va bien, Émilie, et toi?
3: Ça va, joyeuse fête de la musique.
4: Merci, toi aussi. Merci beaucoup.
3: Je ne sais pas ce qui est le mieux, en fait, que ce soit la fête de la musique, que ce soit l'été. Enfin, en tout cas, c'est un bonheur, ce début de soirée ensemble. Sylvie, t'as des souvenirs, toi, de fête de la musique? T'es déjà montée sur scène? Parce qu'au départ, l'idée de la fête de la musique, c'était que toutes les Françaises et tous les Français qui savaient jouer d'un instrument ou qui avaient envie de chanter pouvaient le faire ce soir-là. Tu l'as fait, toi, ou pas?
4: Alors écoute, ça remonte à très très loin, oui, parce que j'avais commencé à apprendre un peu le clavier, donc j'avais des copains sur Paris à l'époque, et du coup j'avais fait un tout petit morceau, mais j'étais super fière parce que bon, même si je suis pas une virtuose du piano, je me dis, je l'ai fait en fait.
3: Tu montais sur scène, ben oui.
4: Exactement, c'est ça, ouais. C'était vers la Bastille, c'était super sympa.
3: Trop bien. Bon bah celles et ceux qui sont en train de se préparer d'ailleurs pour aller chanter dehors ou pour aller applaudir le groupe de leurs meilleurs potes qui font des reprises d'Oasis. C'est souvent ça la fête de la musique. Et ben amusez-vous. Nous avec Sylvie, on va écouter du Julien Doré. Ah bon Sylvie, incroyable, c'est juste ton chanteur préféré. T'es prête pour le 2 juillet pour aller le voir au cinéma?
4: Oui, je suis prête. Je suis très jalouse quand même parce qu'il y en a là qui vont bientôt y aller là pour l'avant-première à Montpellier. Oui. Donc voilà. Mais écoute, oui, je suis prête. Ça va être un super moment, je pense.
3: T'as choisi une de mes chansons préférées de Juju et c'est le premier album, évidemment. Donc voilà, ça va bientôt faire 20 ans qu'il est sorti, ce qui est assez incroyable. Il aura 20 ans en 2028, il s'appelle Ersatz, ce premier album. Mmh. Et dessus, il y a cette chanson dingue qui s'appelle Les bords de mer.
4: Les bords de mer, qui fait partie de la tournée, enfin qui faisait partie de la tournée, qui va sûrement continuer dans les festivals. Mais ouais, super, super chanson. J'avais lu, tu vois, que cette chanson, alors ça a été écrit par Dorian, je crois. Et puis une dame qui s'appelle Edith
3: Sambuena.
4: J'ai oublié son. Exactement, c'est ça. Et
3: Edith Sambuena, c'est une grande aussi réalisatrice, productrice, qui a beaucoup bossé notamment avec Étienne Daho.
4: Exactement. Donc voilà, très très chouette musique avec des accords aussi pas forcément classiques dans les arrangements, ce qui donne un peu de, tu vois, de la profondeur, je trouve encore plus de sens à la chanson.
3: Et de la mélancolie parce que ça raconte quand même l'histoire d'un mec qui est au bord de la mer et qui se rend compte que les bords de mer sans la fille qu'il aime, c'est nul.
4: C'est ça, tout est nul, les feux d'artifice c'est nul, tout est nul. Ouais, c'est ça. Ouais. Et très très belle chanson et très belle reprise sur la tournée aussi.
3: Alors on l'écoute. En se laissant le choix de pleurer un bon coup si jamais on a besoin, justement.
4: Voilà.
3: C'est une chanson.
4: Ça fait du bien parfois.
3: Merci beaucoup Sylvie.
4: Ben de rien, à bientôt Émilie.
3: À la prochaine, voici.
4: Salut.
3: Julien Doré, Les bords

0: Soleil, cette chanson de Julien Doré, Les bords de mer et Juju au cinéma, Le dernier pestacle, c'est le nom de ce film, concert, une séance unique dans plus de 350 cinémas en France, en Suisse, en Belgique et au Luxembourg. 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
0: Julie nous rejoint en ce jour de fête de la musique. Salut Julie. Allô, allô.
2: Vous m'entendez?
0: Oui, ça y est Julie.
2: Ah bon?
0: Mais oui. Je me suis dit, c'est dingue, qu'est-ce qu'elle est calme Julie ce soir.
2: Oui, oui, non, mais je disais bonjour de manière plutôt enthousiaste, mais là on m'a pas entendu.
0: Ça y est, on s'est trouvé. Julie, oui, je disais, c'est la fête de la musique. Est-ce que c'est un jour particulier ou est-ce qu'il n'y aura pas de sortie ou de choses particulières ce soir?
2: Ah si, toujours c'était la fête de la musique.
0: Ah.
2: Moi j'ai eu la chance parce que dans ma ville, c'est une petite ville, donc ils ont fait ça samedi dernier, donc concert, danse, j'en ai profité un petit peu en avance, mais ça ne m'empêchera pas de sortir ce soir-là aussi.
0: Trop bien. Alors ma chère Julie, on va écouter une chanson qui donne très envie de chanter. Ceci dit, si on essaye de la chanter... On peut avoir des petits problèmes parce qu'elle est très très difficile. C'est Girl on Fire de Alicia Keys. Pourquoi cette chanson-là?
2: Sûrement pas pour la chanter justement.
0: Mais elle donne envie, on non, est d'accord je... Elle donne de l'élan, on se dit allez moi aussi j'y vais avec elle. Et on peut pas, on n'est pas humainement équipé pour le faire.
2: Bah, peut-être pas avec la voix, mais par contre le côté élan et ouais. On y va, c'est exactement ce que me fait cet effet... pour cette chanson en fait.
0: Ouais.
2: Donc c'est pour ça que je l'ai choisie. Je me suis dit allez, on arrive à l'été bientôt, là, c'est la semaine prochaine, faut y aller. Et puis au niveau du sens, alors là, j'avais été surprise un jour, je me suis intéressée aux paroles.
0: Ouais.
2: Et c'est un sens un petit peu plus profond que ce que j'imaginais quand je l'écoutais. Moi, c'est un peu la suite d'allumer le feu de Johnny Hallyday, quoi. Ça y est, on a allumé le feu, mais faut pas se cramer. Donc là, elle dit bien, faut être enthousiaste, etc. Mais faut garder les pieds sur terre. Le monde n'est quand même pas aussi sympathique qu'il en a l'air.
0: Oui.
2: Mais c'est un bel équilibre entre la joie de vivre et puis la réalité.
0: Bah oui, mais c'est vrai, il y a un très joli clip qui était sorti à l'époque, et je dis à l'époque parce que cette chanson va avoir 15 ans, c'est fou,
2: ouais.
0: Au mois de septembre, non, pardon, elle va avoir 14 ans, elle aura 15 ans l'année prochaine, mais enfin, c'est dingue de se dire que Alicia Keys, 15 ans plus tard, sa chanson, elle fait pas dater, je trouve, enfin là on va la réécouter ensemble, hein, vous vous ferez une idée, mais Julie qui l'a déjà réécoutée, puisqu'elle nous la demande ce soir, ça vieillit extrêmement bien.
2: Ouais, moi j'aime bien ces chansons-là, c'est quelque chose que j'écoute très régulièrement dans l'année,
0: ouais.
2: Et ça fait partie des trucs, pour moi c'est un peu intemporel quoi.
0: C'est vrai, mais ça c'est le talent d'Alicia, des titres intemporels et des chansons qui nous donnent de l'élan, alors on va l'écouter, et pour les plus aventureuses et aventureux d'entre vous, tentez de la chanter. Je ne sais pas moi, sur un malentendu ça peut marcher, mais moi ça n'a jamais fonctionné. Julie, merci beaucoup pour ce joli choix.
2: Merci, et puis bon courage aux chanteurs.
0: Oui, merci. Et à leurs proches.
2: À leurs proches surtout. Bonne soirée. Au revoir.
0: Merci, bye bye. Voici la hurissante et réjouissante Alicia Keys.

0: chanteuse, pianiste, autrice, compositrice. Elle a énormément de talent, Alicia Keys, et on va pouvoir la voir d'ici quelques semaines dans un documentaire, Alicia Keys, Girl from Hell's Kitchen, la fille de Hell's Kitchen, c'est le nom du quartier de Manhattan dans lequel elle a grandi. Alicia Keys racontera son parcours et ses petites aventures et ses grandes aventures dans les rues de New York dans les années 90. Il vient d'être présenté au film festival de Tribeca, qui est sous le patronage de Robert De Niro, donc c'est pas n'importe quoi ce festival du film, et ça devrait arriver jusqu'à nous très bientôt. Alicia Keys, Girl from Hell's Kitchen.
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0: Si on allait faire un petit tour en 2018, déjà parce que cette année-là, on était pour la deuxième fois de notre histoire, et oui, je m'inclus dans ce groupe, champion du monde. Oui, quand la France gagne, moi je suis très footballeur en moi, vraiment. Donc on est les champions, c'était en 2018 pour la deuxième fois. Je dis ça parce que demain, c'est le deuxième match de l'équipe de France, et puis vendredi prochain, le troisième match. Donc voilà, il faut qu'on se mette un petit peu en mode supporter. Alors en 2018, qu'est-ce qui se passait musicalement? On venait de perdre Johnny Hallyday, mais son album posthume, Mon pays, c'est l'amour, a réalisé un démarrage absolument incroyable, quasiment 800 000 exemplaires écoulés en une semaine.
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0: 2018, on a perdu plein de gens qu'on aimait beaucoup. Hein. France Gall, Jacques Higelin, Morane, Yvette Horner, Charles Aznavour, Rachita, trop de monde cette année-là. On a perdu aussi la chanteuse des Cranberries, Dolores O'Riordan et Aretha Franklin. 2018, c'est aussi l'année du premier tube d'Aya Nakamura.
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0: Et Angèle, la petite belge, faisait danser tout le pays avec son tube de l'été et avec son frère Romeo Elvis, tout oublié.

2018, comme à peu près chaque année, Indochine s'est fait remarquer avec sa chanson « Un été français » tirée de son 13e album intitulé « 13 ». La chanson s'appelait « Un été français ».

0: Un été français, Indochine, énorme tube de 2018. Et dites donc, comme on est le 21 juin, ça veut dire que demain, on est le 22. Fan d'Indochine, tenez-vous prêts. Demain, c'est l'anniversaire de Nicolas Sirkis.
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1: On fête la musique avec les auditrices et les auditeurs de Décibels jusqu'à 21h. Ève nous fera écouter du Aerosmith. Gwen nous repassera un petit Juliette Armanet qui va vous faire danser. Roland, lui, a ressorti Makeba, grand tube de Jane. Et puis, je vous donnerai aussi des nouvelles de Jeanne Chéral et Jean Dujardin qui se sont retrouvés ensemble en studio. Et c'est absolument délicieux. Marc-Ange est avec nous. Bonsoir Marc-Ange.
2: Salut.
1: Bienvenue dans Décibels, comment ça va?
2: Ça va, super et toi?
1: Ça va très bien, je te remercie Marc-Ange. Tu nous gâtes ce soir puisque tu nous ramènes à l'époque de Thriller de Michael Jackson, mais avec une chanson qu'on ne connaît pas.
2: Bah, c'est une chanson effectivement qui n'est pas connue. Alors tu avais dit un peu Thriller, alors effectivement cette chanson est sortie sur l'édition 25e anniversaire de Thriller,
1: ouais.
2: Mais elle a été enregistrée milieu 1990.
1: Ah, donc c'est un peu après quand même, Bad même.
2: Ouais, exactement, donc avec son titre du coup For All Time, je pense qu'elle a été ajoutée à l'édition 25e anniversaire pour le côté un peu Thriller, pour toujours.
1: Oui.
2: Je pense qu'elle a plus du coup été ajoutée pour son titre que par rapport à la chronologie des dates.
1: Ouais. Oui, et puis même le son. Alors, ceci dit, c'est très intéressant parce que tu me dis qu'elle est enregistrée à peu près en 90. C'est fou parce que Dangerous, qui est l'album emblématique des années 90 de Michael Jackson et qui sonne vraiment R&B américain de cette époque, eh ben, on l'entend pas vraiment dans For All Time.
2: Bah, c'est vrai. En plus, du coup, la chanson a été enregistrée pendant ces sessions de l'album Dangerous.
1: Ouais.
2: Mais du coup, je pense que du coup, elle n'a pas été retenue par rapport au style de l'album qui est vraiment différent de la chanson.
1: Ouais, c'est ça, c'est pour ça. Voilà, c'était une jolie perle, mais qui n'avait pas sa place dans ce collier, qui était Dangerous. Alors, Marc-Ange, t'es allé voir le film sur Michael?
2: Oui, bien sûr. J'ai été hier aussi. Donc là, je suis à mon 7e visionnage.
1: Oh waouh! Alors toi qui adores Michael Jackson, que penses-tu de la performance de son neveu Jafar, autant dans la danse que dans la démarche que dans les mimiques?
2: Ah bah vraiment, c'est exceptionnel. Quoi. On a vraiment l'impression de voir Michael. Il y a des moments où vraiment on oublie carrément que c'est lui. Donc c'est un travail vraiment parfait, hein, franchement.
1: Ouais.
2: Faut applaudir, quoi.
1: Ah oui, là pour le coup, c'est un travail d'acteur fou et aussi il fait jouer sa génétique. On sent qu'il y a des choses que certains acteurs pourront jamais arriver à atteindre, même en travaillant des années, quoi.
2: En vrai, qui d'autre qu'un Jackson pour interpréter un Jackson finalement. Oui.
1: Alors à la fin du film, moi je suis allée le voir avec ma fille et il y a un énorme indice qui nous fait penser qu'il y aura une suite. Est-ce que tu penses qu'il y aura une suite à ce film?
2: Oui, bien sûr. Ça a été confirmé par le président de Lionsgate notamment. Donc même du coup le message, son histoire continue.
1: Ouais.
2: Il y aura bien une suite et même 30% du deuxième film est déjà tourné. Donc il y aura un deuxième film.
1: Bon bah très bien. Alors pour celles et ceux qui n'y sont pas allés, le premier film il s'arrête au moment de la tournée Bad, justement sa première tournée mondiale et absolument triomphale. Donc la suite évidemment ce sera du Dangerous. Donc on est finalement en plein dans l'actu avec le choix de ta chanson Marc-Ange.
2: Bah ouais, du coup je suis content de faire découvrir cette chanson aux auditeurs, donc j'espère qu'ils vont apprécier.
1: Ah ben on y court, For All Time, un titre inédit enregistré au tout début des années 90, comme vient de vous le dire Marc-Ange, et que vous pouvez retrouver, si jamais il vous plaît, sur la réédition 25e anniversaire de Thriller. Et merci Marc-Ange, à la prochaine.
2: Merci Émilie, à bientôt.

0: un inédit de Michael Jackson à l'instant, For All Time.
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0: Un duo, Jeanne Chéral et Jean Dujardin. Je l'ai passé jeudi soir dans l'émission, mais je me suis dit, faut que je le repasse pour les copines et les copains du week-end, parce que vraiment, ce duo est absolument délicieux. L'histoire commence quand Jeanne Chéral chante une chanson d'amour pour un acteur non identifié nommé Jean. Régulièrement écoutée sur votre radio ici. Et Jeanne Chéral a été invitée sur le plateau de C'est à vous. Et elle chante cette chanson, Jean, devant Jean Dujardin. Tous les deux sont un peu émus, émoustillés, ravis finalement de cette rencontre. Alors ils ont fini en studio ensemble. Jeanne Chéral et Jean Dujardin, c'est la nouveauté du moment. Je pense à vous, je pense à vous.

0: Jeanne et Jean, mais ils vont merveilleusement bien ensemble. Jeanne Chéral, Jean Dujardin. Je pense à vous, je pense à vous. Petit tube de l'été, pourquoi pas. Et si vous voulez applaudir Jeanne Chéral sur scène, eh bien, la semaine prochaine, tous et toutes à 7 au Théâtre de la Mer pour le merveilleux festival nommé Quand je pense à Fernande.
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0: Il est temps d'accueillir Roland. Bonsoir Roland.
2: Bonsoir Émilie, comment vas-tu?
0: Je vais très bien, et toi?
2: Eh bien moi, je vais très bien, mais bon, il fait très chaud ce dimanche.
0: Ah hein. Oui, c'est vrai.
2: 21, oulala, ça cogne, même à Paris, je crois.
0: Ça cogne partout, mais en même temps, voilà, c'est la fête de la musique, donc à tout moment, on a un orage,
2: oui,
0: hein, t'inquiète
2: donc,
0: pas.
2: Donc voilà, il ne faut pas trop boire et d'alcool non plus. Hein.
0: Oui, c'est vrai.
2: Ce jour-là, voilà.
0: Faut s'hydrater avec un peu d'eau.
2: À la fin.
0: Ah oui, non, ça c'est nul, non, non.
2: Ben oui, mais malheureusement, ça existe, et ça gâche la fête.
0: Oui.
2: Et je voulais savoir une chose, premier, est-ce que le conseil de classe s'est bien passé pour toi?
0: Le conseil de classe de Décibels s'est très bien passé, merci. Le proviseur a dit qu'on ne s'était pas relâché au troisième trimestre, il était très content.
2: D'accord.
0: Et donc, on est convoqué pour la rentrée des classes le 31 août prochain.
2: Wouhou ! Ah, génial ! Tout en fin de club est content.
0: Ah, mais moi aussi, hein, dis donc. Merci.
2: Ah, ben oui,
0: c'est trop gentil.
2: Et vraiment, merci Radio France, ici. Au service de l'audiovisuel, hein, d'apprécier autant Émilie Mazoyer, l'animatrice préférée.
0: Mais dis donc, mais Roland, mais je vais pleurer, enfin, je peux pas pleurer un 21 juin, c'est la fête de la musique. Ben, ça m'émeut, ce que tu dis. Merci beaucoup, c'est très très gentil. C'est très très très gentil.
2: Alors,
0: et en plus, alors toi, tu penses aux autres, parce que après m'avoir demandé de mes nouvelles à moi, je sais que la chanson de ce soir, elle a une saveur particulière, puisque tu veux l'offrir à ta sœur Danielle, parce que c'est son anniversaire demain.
2: Exactement, et donc elle n'écoutera pas en direct, mais elle écoutera demain. Elle est née le 22 juin, et cette chanson, elle est sortie le 22 juin 2015.
0: Ouais.
2: C'est marrant, juste un jour après la fête de la musique, c'est la chanson de Gênes en hommage à Makeba, à Myriane.
0: Makeba.
2: C'est une belle chanson magnifique que j'avais découverte dans son émission. Et cette chanson également, moi, elle m'évoque beaucoup de choses, puisque mon père ressemblait à Dave et ma maman ressemblait à Evelyn Champagne King. Elle était de l'océan Indien.
0: Ah.
2: Donc c'est une métisse un petit peu comme la maman de Gênes.
0: Ok, oui, donc il y a plein de points communs. Et donc cette chanson-là... Cette chanson-là, Jane Makeba, c'est aussi une chanson idéale pour danser. Et on sait, Roland, parce que ça fait plusieurs fois que tu passes dans l'émission, que les chansons dansantes, c'est quand même un petit peu ta famille préférée.
2: Avec Francis Cabrel, c'est c'est ma famille préférée, tout à fait. Et j'ai envie toujours de faire mes danser tes auditrices et auditeurs. Et peut-être que l'année prochaine également, on pourra danser sur des super tubes oubliés ou des tubes très, très à la mode, pourquoi pas.
0: Génial. Bah, merci Roland et merci d'avoir participé si souvent à notre émission du dimanche. Et un gros bisou à Danielle pour son anniversaire alors.
2: Merci pour elle, Émilie. Et bisous à toute ton équipe et à toi. À bientôt.
0: Merci et bonne fête de la musique tout le monde. Roland vous gâte avec cette chanson de Jane. Elle s'appelle Makeba.

0: Ah bah c'est vraiment le quart d'heure des habitués ce soir dans le décibel des auditrices et des auditeurs, puisqu'après Roland qui nous a tellement gâtés avec Jane, Gwen va arriver.
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0: C'est un de nos auditeurs chouchou. Gwen, salut, comment vas-tu?
2: Salut Émilie, ben, ça va et toi?
0: Bien, bonne fête de la musique Gwen.
2: Eh ouais, obligé. Immanquable.
0: Alors, c'est ce qu'on disait tout à l'heure avec Roland. C'est pas forcément la fête la plus réussie de l'année, mais il n'empêche qu'on va la faire quand même.
2: Oui, tout à fait. Voilà. Tout à fait. Voilà.
0: Et puis, à un moment, tu sais pas pourquoi il se met à pleuvoir et tu fais ah ben oui, c'est la fête de la musique. Et voilà.
2: Mais c'est juste pour rafraîchir.
0: C'est ça. Exactement. Gwen, ce soir, tu as décidé, alors toi, pas de nous rafraîchir, au contraire, tu as décidé de nous faire griller sous la flamme de Juliette Armanet. Tu l'aimes beaucoup, Juliette?
2: Ah, énormément. Énormément. C'est une artiste que j'admire beaucoup. J'ai eu la chance de la rencontrer. En plus, elle est adorable. C'est un amour. Et puis, il y avait un petit manque. Donc là, j'ai repensé à elle quand Sébastien Tellier a sorti son titre en duo avec elle début du mois de juin, je crois.
0: Oui, Attraction.
2: C'est ça. Voilà. Et du coup, je me suis dit, tiens, ouais, elle manque un peu. Si on passait un titre chez Émilie, juste pour finir la saison, comme ça, ça permet aussi de bien mettre le feu, quoi.
0: Ouais, je suis d'accord.
2: Et voilà.
0: C'est une très bonne idée. Et c'est vrai qu'on n'a jamais suffisamment de doses de Juliette Armanet. Alors, ceci dit, elle a fait du cinéma. Elle a fait un bébé aussi. Félicitations à elle. Hein. Elle a un tout petit bébé qui vient de naître. Et donc là, elle revient à la chanson. Donc oui, le duo avec Sébastien Tellier. On se dit, bon, allez, ok. Donc, elle est rentrée en studio. Et puis, oui, ce serait bien que d'ici, début 2027, on a un nouvel album. Ça te va, toi, comme planning?
2: Ah, moi, ça m'irait bien. Hein. Franchement, je prends de suite.
0: Ok, bah, nous aussi, on va envoyer notre planning à Juliette Armanet en espérant qu'elle nous prenne au sérieux. On fait comme ça?
2: Ça marche. En tout cas, Émilie, je voulais te remercier pour toi et toute l'équipe pour cette saison musicale qui nous a fait un bien fou.
0: Ah, merci, merci. Oui, c'est vrai, ça fait du bien de se retrouver tous les dimanches pour écouter de la musique ensemble. Hein,
2: et puis tous les soirs de la semaine aussi.
0: Et aussi, oui, bien sûr. Mais le dimanche, ça a quand même un goût particulier parce que c'est vous qui choisissez tout et ça, c'est génial.
2: C'est ça.
0: Et du coup, je travaille moins aussi. Enfin, je ne veux pas vous mentir, hein, mais j'aime bien le dimanche quand même.
2: Ouais.
0: Merci Gwen, je t'embrasse fort.
2: Avec grand plaisir, à très vite, bel été à tout le monde.
0: À très bientôt. Et je vous rappelle que Gwen a un compte Instagram de découverte musicale absolument incroyable.

0: Elle a du cristal dans la voix. C'est comme ça que Sébastien Tellier, avec qui elle partage un duo récemment sorti, décrit Juliette Armanet. Et ben, c'est vrai, ça faisait du bien de l'écouter. Merci à Gwen pour cette bonne idée.
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0: Cali, j'avais envie qu'on se fasse un petit point Cali, vous et moi, parce que ça commence à faire un bail. Dites donc, on est tombé amoureux de Cali en 2003 avec son premier album, L'Amour Parfait.
2: C'est

Camille, c'était en 2003 que L'Amour Parfait de Kali est sorti et a cartonné d'ailleurs, hein, plus de 400 000 exemplaires vendus. Kali, il fait souvent des tubes avec des histoires d'amour qui tournent mal. J'adore.

recevoir une très très bonne nouvelle du côté de Cali. Son nouvel album, Cali Siouri, c'est son vrai nom de famille, sera disponible le 25 septembre prochain et on a déjà un premier extrait, une toute nouvelle chanson de Cali qui s'appelle Encore. Chanson d'amour à la Cali, rien n'est simple, mais tout est joli. Cali, encore, l'album le 25 septembre. Et la chanson la plus populaire de Cali, parmi vous, auditrices et auditeurs, eh ben, c'est une histoire de rupture. Le gars se fait larguer, certes, il douille, mais la chanson est géniale. Elle s'appelle « Elle m'a dit ». Je crois

0: Italie. Rendez-vous au mois de septembre. Il fera évidemment partie des invités de rentrée de Décibel pour son nouvel album Calissuri.
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0: Dans Décibel, on célèbre la fête de la musique avec les auditrices et les auditeurs qui, comme chaque dimanche, mais particulièrement aujourd'hui, soignent les choix musicaux qu'ils partagent avec vous. J'en veux pour preuve, Ève. Bonsoir, Ève.
2: Bonsoir, Émilie.
0: Oh là là, Ève, joyeuse fête de la musique.
2: Oui, joyeuse fête de la musique à tout le monde.
0: Merci. Ève, cette chanson que tu as choisie peut me rendre...
2: Oui, et que tu chantes très bien hors antenne.
0: Tu m'as entendu, t'étais dans la console. Mon Dieu! Ah oui, bon, je ne vais pas la dévoiler tout de suite, car si je dis le mot, je vais être obligée de chanter. Énorme tube du début des années 70 du groupe Aerosmith.
2: Et qui est tellement belle encore aujourd'hui. Pour tout te dire, tout à l'heure, j'ai regardé, je vais regarder de quoi elle date la chanson. Ouais. Ah, et ben, j'ai pris une claque parce qu'en fait, j'avais pas capté qu'elle datait d'il y a si longtemps.
0: Ah oui.
2: Parce que j'ai l'impression qu'elle passe quand même très souvent en radio ou dans ma tête, hein, certainement. Oui, mais je ne sais pas, oui, j'avais pas capté que c'était si vieux.
0: Ben, elle fait pas ses 50 piges, quoi.
2: Ah non.
0: C'est
2: pas
0: ça.
2: Du tout.
0: C'est ça. Elle s'appelle, vas-y, dis le titre, sinon si je le dis moi, je vais être obligée de chanter.
2: Dream On.
0: Dream On.
2: Tu vois qui chante.
0: Elle est tellement incroyable, cette chanson. Alors, qu'est-ce qu'elle te fait dans le corps? Parce que c'est une chanson puissante, quand même.
2: Oui, alors, elle me parle, dans le sens où moi, je suis assez peu sensible à l'art. La plupart des tableaux, j'ai pas d'autre expression, ça me parle pas.
0: Ouais.
2: Et alors, la Dream On, ça me parle depuis toujours. J'adore le mot rêve,
0: oui.
2: Donc son équivalent en anglais aussi. J'ai le mot dream qui est tatoué sur ma peau aussi.
0: Oh, wow.
2: C'est mon mot préféré vraiment. Et ouais, parce que c'est tellement beau et important de rêver,
0: c'est
2: d'avoir
0: vrai.
2: Toujours des choses qui te poussent, qui te tirent vers l'avant, même quand ça va pas et quand ça va bien aussi. Non, c'est chouette d'avoir des rêves. Et je trouve ça tellement, ouais, tellement beau, tellement important.
0: Ouais.
2: Alors voilà, il y a une version qui est aussi tellement belle et tellement émouvante. C'était suite à l'attentat au marathon de Boston,
0: oui.
2: Boston, ville d'origine du groupe. Cette version avec une chorale, c'est... Oh, tu vois, j'en ai encore des larmes.
0: Des frissons,
2: dans la voix,
0: ben ouais.
2: Beau.
0: Hyper
2: ça
0: émouvant.
2: Ça se prend aux tripes. Ouais,
0: ça, je pense que vous pouvez le retrouver facilement sur YouTube, mais vrai que...
2: Dream On, Boston, ouais. Tu mets trois mots, tu tombes dessus, tu peux pas faire autrement. Et c'est tellement beau. Cette chanson me prend aux tripes et j'ai jamais pu expliquer pourquoi, parce que je pense que la première fois que je l'ai entendue, j'ai pas compris du tout les paroles parce que j'étais trop petite.
0: Oh.
2: Moi, je suis née en 75, donc après...
0: Ah ben
2: Et quand je dis que cette chanson me parle, tu n'as pas besoin de comprendre parfois, ça te happe, c'est beau et c'est tout et t'as pas besoin de plus que ça finalement.
0: Bah alors on y va, on perd pas de temps parce que c'est une merveille et tu nous l'offres ce soir. Merci beaucoup Ève.
2: Alors bon rêve à tout le monde, pas que cette nuit, pour toute la vie.
0: Oui.

0: Un Himalaya du rock'n'roll dans vos oreilles à l'instant dans Décibel. Pour terminer l'émission de ce soir, Dream On et Aerosmith. Merci à l'équipe de l'émission. Ce soir, on était avec Iris Guitoni, Iki, Elodie Bianca Maria, Sadi Karaou et Franck Moilier. Demain, Décibel, à 20h, ce sera avec Freds, un nouveau phénomène musical qui vient du Canada. Et vous allez l'adorer. À demain, 20h.
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4: Bonjour, bon dimanche, sous mes applaudissements, c'est Willy vient déjeuner chez vous, numéro 1064.
5: Oh là là, ça filoche.
4: Bonjour la tribu.
5: Bonjour.
4: Alors, qui est là aujourd'hui? Oh. Bah, tiens, Nicolas Malabeuf est encore là. Bonjour mon bon Nicolas.

0: là.
1: Bonjour Willy, bonjour tout le monde.
0: Et Fabien et mon autre geek. Bonjour mon Fabinou.
2: Bonjour Willy, bonjour à tous.
0: Et bienvenue à tous. Voilà, c'est reparti pour un nouveau numéro de votre émission utile sur votre radio utile. Vous voulez comprendre l'actu et les tendances du moment avec nos invités. C'est ici que ça se passe. Si vous voulez rire et sourire de l'actualité, des tendances du moment, ben c'est aussi ici que ça se passe. Voici 55 minutes, pas comme les autres. Alors vite, mes amis, notez les dossiers du jour. Dans un instant, pourquoi les alternants galèrent à trouver des entreprises? Si vous avez des enfants étudiants et qu'ils cherchent une alternance, vous avez sûrement remarqué que c'est de plus en plus difficile. Les entreprises en prennent moins, alors que c'était l'une des grandes causes du gouvernement. Alors que se passe-t-il? La réponse dans un instant. Et puis vers 12h30, il y a tout pile 90 ans. Bien, Hugo Frey avait déjà 90 ans. Mais surtout, il y a eu la création des congés payés. Alors 90 ans après, les Français sont-ils toujours attachés à leurs vacances? La réponse dans 20 minutes. Et bien sûr, mes amis, nous faisons cette émission ensemble. Voilà. Je vous le répète tout le temps, mais il y en a qui sont sourds. Alors je répéterai encore.
2: Parlez plus
0: on
2: fort.
0: On fait cette émission ensemble. D'abord sur le groupe Facebook, mon Sabinou.
2: Pareil, je me répète. Oui. Mais pour nous retrouver, il faut taper sur Facebook Youpi la vie avec Willy Revelli. C'est un groupe, bien sûr, complètement gratuit. On partage plein de choses. Nous avons un coucou d'hier de Catherine en ce dimanche. Ah. Catherine Dumont, je vous écoute en podcast la semaine. J'adore ça.
0: Ah, c'est bien.
2: Donc
0: c'est
2: on
0: très,
2: la
0: très
2: salue,
0: bien.
2: Catherine.
0: Vous
2: d'ailleurs.
0: Qu'il y a des podcasts, effectivement.
2: Mais oui, et même sur l'application ici. ICI, c'est complètement gratuit.
0: Exact.
2: Et message de Yuri, il habite Carcassonne. Bonne fête de la musique. Mais oui, nous sommes
0: le 21.
2: C'est l'été. Avec mon groupe, je joue ce soir dans un bistrot de village.
0: Très bien.
2: Donc, continuez à réagir, c'est complètement gratuit. Le groupe Facebook, c'est Youpi la vie avec Willy Revelli.
0: Voilà, et appelez-nous aussi, on vous attend. C'est la libre antenne du week-end. Vous êtes tous des chroniqueurs, vous faites tous partie de cette tribu. 0810 055 056. Appelez-nous, vous passez à tout instant. Et vous repartirez d'ici la fin de l'émission avec.
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0: Allez, ouvrons notre premier dossier. Bonjour, Julien Gossa.
4: Bonjour.
0: Bonjour mon cher Julien, bienvenue ici. Alors vous êtes maître de conférence à l'université de Strasbourg. Vous nous confirmez mon cher Julien qu'en ce moment les étudiants ont beaucoup de mal à trouver des entreprises pour leur alternance.
4: Ah oui, c'est beaucoup plus difficile aujourd'hui que ce que ça l'était il y a 5-6 ans.
0: Ouais.
4: Mais les choses sont un petit peu tendues. Et puis on ne sait pas trop où ça va, quoi.
0: Voilà, vous qui enseignez en IUT informatique à Strasbourg, voilà, vous avez des élèves qui vous le disent là, en ce moment?
4: Oui, on en a, mais enfin, moi je travaille plutôt sur les données nationales, mais effectivement, on le constate sur le terrain
0: c'est
4: aussi.
0: C'est ça, voilà. Et alors, est-ce qu'on sait d'où ça vient? On sait, il se passe quoi alors? Pourquoi est-ce que tout à coup ça se tarit comme ça?
4: Le principe de l'alternance, c'est que c'est un dispositif pédagogique qui va permettre aux jeunes de rentrer dans l'emploi en étant à moitié dans la formation et à moitié dans une entreprise. Donc typiquement, lundi, mardi, ils vont être en formation et puis mercredi à vendredi, ils vont travailler directement. Et ça, c'est un dispositif qui est très efficace pour certaines populations, c'est-à-dire les métiers qui ont des problèmes d'attractivité.
0: Ouais.
4: Alors, typiquement,
0: comme lesquels,
4: si
0: par exemple
4: la métallurgie, les finances publiques, c'est-à-dire que c'est des métiers qui font un peu peur ou qui attirent pas vraiment. Et donc, ça permet de rentrer dedans un petit peu plus, en plus en souplesse que quand on se retrouve juste à la fin de ses études.
0: Mm-hmm.
4: Donc ça, c'est l'aspect positif.
0: La base,
4: et puis, c'est très efficace pour les jeunes qui sont à la fois éloignés de la scolarité et à la fois éloignés de l'emploi. Parce que si les jeunes qui sont près de la scolarité, ils font leurs études. Et puis, les jeunes qui sont proches de l'emploi, ils ont qu'à être employés. Donc, c'est vraiment fait pour une petite niche de la population. Et ce qu'a fait le gouvernement à partir de 2018, c'est qu'il a voulu augmenter sensiblement le nombre d'apprentissages.
0: Voilà, exactement. C'était comme une cause qu'ils avaient prise à bras-le-corps. Hein. Vraiment, ils avaient poussé pour l'apprentissage.
4: Voilà, c'est ça. On voulait arriver à 1 million d'apprentis, donc on y est arrivé. Hein. C'est-à-dire passer de 400 000 apprentis, on avait 400 000 apprentis en 2018, à plus d'un million. Et en fait, ça allait très très très vite parce que le gouvernement a mis énormément d'argent sur la table. C'est-à-dire qu'on est passé d'une dépense nationale de 7 milliards d'euros par an à 25 milliards d'euros aujourd'hui. Voilà. Et alors, ce qui se passe quand on fait ça, c'est qu'on fait gonfler le nombre de places d'apprentissage. mais pas nécessairement là où on en a besoin. C'est-à-dire que comme les places sont financées par l'État, il y a des employeurs ou il y a des formations qui se mettent à ouvrir des places en apprentissage pour avoir les financements les publics financements. Beaucoup plus parce que parce qu'il existe un besoin.
0: D'accord. Voilà. Ce qui fait qu'à chaque fois qu'on entendait par exemple que si on fait une alternance, on est quasiment sûr de trouver du boulot après, bah là c'était même pas le cas finalement. Aussi.
4: Alors c'était le cas parce que l'époque l'alternance était parfaitement adaptée aux emplois.
0: Voilà.
4: Donc comme c'est les employeurs qui ouvraient des places de formation uniquement quand ils avaient besoin d'un employé, globalement ça se passait plutôt pas mal. Là on commence à avoir des employeurs et on commence à avoir des formations qui ouvrent des places surtout parce que c'est financé par le public. Et donc ces places effectivement conduisent de moins en moins à l'emploi. Donc là ce qu'on constate c'est que le taux d'insertion professionnelle en sortie de l'apprentissage est en train de baisser. Ouais, voilà. Alors donc ça, on a ça d'un côté, et puis de l'autre, comme on a créé cette nouvelle dépense, alors quand on passe à 25 milliards d'euros pour comprendre ce chiffre, le budget de toutes les universités c'est 17 milliards d'euros. On aurait pu doubler le budget des universités françaises avec le même volume d'argent en gros. Et ça a eu aucun impact sur le taux de chômage des jeunes, sur l'insertion professionnelle des jeunes au niveau national. Donc c'est-à-dire qu'on a créé une dépense qui en fait n'a pas d'efficacité. Donc à partir de là, voilà. Donc le gouvernement a commencé à réduire cette dépense-là en réduisant le financement des formations et en réduisant les aides aux employeurs. Donc naturellement, il y a des formations qui ferment, il y a des employeurs qui prennent de moins en moins d'apprentis.
0: Et donc, ça bouchonne partout, du coup. Qu'est-ce qui se passe
4: C'est ça qui se passe, c'est que comme on a créé plein de formations en apprentissage, qu'on a fait énormément de publicité pour l'apprentissage, il y a plein de jeunes qui veulent faire de l'apprentissage, mais on a dépassé le nombre de jeunes qui veulent faire de l'apprentissage par rapport au nombre d'employeurs qui sont prêts à prendre un apprenti. Donc maintenant, il y a une concurrence pour arriver à prendre les places.
0: Et donc là, alors, qu'est-ce qu'on peut dire là aux jeunes là qui rêvent d'alternance en ce moment ou aux parents qui sont inquiets?
1: Bonne nouvelle.
4: Donc oui, il faut être très très prudent quand on rentre dans une formation en alternance. C'est-à-dire que si le contrat d'alternance n'est pas signé avant de signer avec la formation, il y a un réel risque de pas arriver à trouver un employeur. Et à ce moment-là, c'est l'alternant qui doit payer lui-même sa formation. Donc ça peut coûter très cher en réalité de s'engager dans une formation sans avoir un employeur derrière.
0: Merci beaucoup mon cher Julien de nous avoir dit ce qui se passait effectivement parce que j'avais lu pas mal de choses là ces derniers jours sur effectivement les apprentis qui galéraient à trouver des entreprises et maintenant on a compris pourquoi et quand j'ai dit à Julien alors qu'est-ce qu'on fait vous avez compris donc bonne chance à vous les jeunes merci beaucoup Julien Gossa donc maître de conférence à l'université de Strasbourg d'être passé nous voir, passez un bon dimanche. On parle de quoi avec toi mon Fabinou dans un instant?
2: 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J'ai trouvé des vidéos très marrantes sur internet.
0: Quelle drôle d'idée. Très bien, ça va être Waterloo avec nous.

0: était Abba, bien évidemment. Jean. Dis pas confondre Charles Doré. Ah ben il vient après Charles Doré.
1: Joli chez vous.
0: Évidemment, Charles Doré arrive dans un instant. Et là, c'était Abba. Et là, c'est
2: Charles Doré.
0: Fabien. Le mec, il est perdu. Fabien Emo. Alors, mon Fabinou.
3: Bah, l'actu web spécial fête de la musique.
4: Évidemment, nous
3: sommes le 21 juin. Et on aime la musique. On aime chanter en France. D'ailleurs, d'après un sondage, 83% des Français déclarent chanter régulièrement, voilà, oui, au quotidien. Donc, sous la douche, dans la voiture, au travail, ou chanter où vous voulez. Comme nos hommes politiques. Oui, souvenez-vous, il y a quelques mois, Emmanuel Macron a chanté La Bohème de Charles Aznavour lors d'un dîner d'État en Arménie. C'est un peu faux quand même. Autre homme politique, Nicolas Sarkozy, lui, il est plutôt Johnny Hallyday que Charles Aznavour.
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0: Il parle.
4: C'était chez Catherine Sellac.
3: The Voice, ce n'est pas pour demain, mon Nico. En revanche, Marine Le Pen chante super bien. Écoutez-la sur une chanson de Dalida.
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3: C'est juste, hein.
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3: Ça me rappelle des programmes d'hommes politiques, ça, justement. Passons maintenant au créateur de la fête de la musique, Jack Lang. Et il y a quelques années, il avait interprété à la télé une chanson de Khaled, Aïcha.
0: Khaled, s'il vous plaît, enfin.
3: C'était pas Khaled. C'est un autre chanteur, je comprends. Mais le meilleur chanteur reste quand même l'ancien ministre de l'Éducation nationale, Jean-Michel Blanquer. Lui, il chante ses propres créations.
0: Ah oui.
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0: Mais c'était pas mal.
4: Je ne pense à rien.
3: Bon, il y a un peu de IA derrière.
0: Oui,
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4: Il est meilleur chanteur que ministre. Hein.
0: Ah, ouais, moi j'aime bien.
3: Ça n'engage que vous.
4: Oui, je rigole.
3: Si, comme Jean-Michel,
4: ça va, des problèmes.
3: Vous aimez chanter, vous aimez
0: on
3: peut-être.
0: On a déjà des problèmes.
4: Oui, on n'est plus à ça près.
3: Si vous aimez le karaoké, j'ai une application pour vous. Ça s'appelle Smule. Smule, ça s'écrit S-M-U-L-E, avec plusieurs centaines de millions de téléchargements. Smule est sans aucun doute l'application de karaoké la plus populaire sur smartphone et tablette, avec un catalogue de plus de 10 millions de titres. L'appli propose certains titres gratuits. Sinon, ben, il faut compter 9€ par mois ou 49€ l'année. Si vous êtes, si vous aimez le karaoké, c'est pas grand chose. Et le petit truc en plus, Smule met aussi l'accent sur le partage social, notamment en vous permettant d'enregistrer votre performance en vidéo avant de la partager sur vos réseaux sociaux, ce qui donne des reprises très étonnantes.
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0: c'est pas mal.
3: Bah quoi ?
0: Il essaye.
3: Bah.
0: C'est un essai.
3: C'est le 21.
0: Oui, de toute façon, c'est ce qu'on va entendre toute la soirée. Donc.
3: Ça fait mal, Jean-Jacques. Allez, reviens et vite. On en a marre d'entendre tes reprises chaque année à la fête de la musique, car souvent, la musique n'est pas bonne.
0: Ah non, elle n'est pas bonne. Merci, mon bon Fabinou. Tiens, on va chanter le jingle qui arrive, là. On va faire un petit coucou à Pierre. Bonjour, Pierre.
8: Bonjour Willy,
0: comment
8: merci de me recevoir.
0: Mais de rien mon Pierre, comment tu t'appelles? Donc Pierre, manifestement, tu nous appelles d'où mon Pierre?
8: Oui, je vous appelle de La Salle en Ile-de-France où je m'entraîne tous les dimanches, vous écoutant d'ailleurs.
0: De La Salle de sport,
4: oui,
0: c'est ça que tu veux dire?
4: La Salle des Fêtes.
8: Ouais, je m'entraîne très très souvent. Non, pas La Salle des Fêtes malheureusement.
0: Donc salle de sport.
8: On y transpire tout autant.
0: Ouais, oui, c'est vrai. Donc salle de sport, donc Pierre il fait son sport. Et justement, parce que je crois que tu te présentes à une élection qui a un rapport avec ton sport. C'est pour ça, vas-y, explique-nous.
8: Oui, mais sur ça, merci beaucoup de me permettre d'en parler. Là, cette année, et pour la 4e fois consécutive, je fais le casting des égéries pour être égérie dans l'enceinte Fitness Park.
0: D'accord.
8: Et là, dans laquelle j'ai commencé.
4: C'est une salle de sport, faut dire.
0: Voilà, donc Fitness Park est une salle, là où ne va pas Nicolas, effectivement, parce qu'il va dans aucune salle. Il va dans une salle qui s'appelle Saupiquet, qui est une autre salle de sport dans laquelle on bouffe.
8: Ce qui est bien, c'est qu'on peut toujours s'inscrire dans tous les cas. Hein. Il n'est jamais trop tard. Hein.
0: Voilà. Donc, tu te présentes pour être égérie Fitness Park, et donc ça se passe comment alors?
8: Eh bien, ça se passe qu'il y a un petit formulaire d'inscription à remplir sur le site.
0: Ouais.
8: Il faut aller sur mon petit lien que je peux envoyer.
0: Ouais.
8: On appuie sur « Je vote », le formulaire d'inscription arrive et on a juste à valider le compte avec le petit mail qui attend, donc on peut se glisser dans les spams.
0: Okay.
8: Et on peut voter pour moi. Donc,
0: on va tous voter pour toi. Tu vas aller sur la page Facebook de l'émission,
3: Youpi la vie avec Willy Rovelli, et voilà. Tu partages ta page.
0: Tu y es sur la page Facebook, mon Pierre?
8: Oui,
3: tu partages.
8: Oui.
0: Voilà, et bah, tu sais quoi?
8: Merci beaucoup, c'est adorable.
0: Et dès qu'on a terminé l'interview, dès qu'on raccroche, clac! Tu mets donc le lien pour voter pour toi.
3: Sur notre groupe.
0: Et on va dire on à tout le groupe de voter. Voilà, on vote tous pour Pierre.
3: Il doit être musclé, Pierre.
0: Il doit être beau, Pierre. Alors,
3: il doit être musclé,
0: Pierre,
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0: Tu vas avoir des gros bras, Pierre.
8: Et surtout, je pars de très très loin. J'ai d'ailleurs écrit tout mon parcours et mon histoire. Si vous voulez voter pour moi, vous pourrez un petit peu voir qui je suis, d'où je viens et où je vais.
0: C'est une chanson, ça, non? Je pars, d'où je viens et où je vais.
3: Ça pourrait être du Goldman.
8: On est dans le registre de la chanson, alors. Je m'adapte.
0: Merci mon Pierre.
4: Ça me donne de l'espoir.
0: Ouais. Et on te souhaite bonne chance, Pierre. Ouais. On va tous voter pour toi. Donc tu mets bien le lien sur le groupe Youpi la vie avec Willy Rovelli. On va tous voter pour Pierre. Bravo Pierre.
3: Bravo.
0: Allez, on te souhaite bonne chance mon Pierrot. Merci beaucoup d'être passé nous voir. Et tu repars évidemment avec ta sélection.
4: Avec 100 euros de carburant.
0: Voilà. Dans un instant, mes amis, on va vous présenter un invité pas banal parce qu'on aime vous présenter des invités pas banaux. Mais d'abord, tiens, il est là. Charles Doré.
3: Il est brillant.
0: Avec famille ou pas famille.
3: Pas famille.
0: Ah.

0: c'était Charles Doré avec Famille ou pas famille. Pas famille,
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0: Allez, comme promis, place à la personne pas banale du dimanche. Bonjour Mickaël Pantin.
3: Bonjour.
0: Bonjour mon Mickaël. Alors tu as 15 ans. Et voilà, tu es originaire de la banlieue parisienne, tu n'habites pas à Pantin, Mickaël Pantin, j'espère. Non, non.
4: Elle est bien cette première question.
0: Ouais, tu es bien. Tu viens d'où, mon cher Mickaël, qu'on sache à peu près?
3: De Bougival.
0: Wow, Bougival.
3: C'est pas très loin de Versailles.
0: Très bien, Bougival, pas très loin de Versailles. Alors, donc 15 ans, je l'ai dit, Mickaël, et tu as une grande passion dans la vie, c'est la photo. Mais tu aimes photographier quoi?
3: Des industries, des usines.
0: Voilà.
4: Ah, ça, c'est pas banal.
0: Ouais, c'est pas banal quand même. Il photographie les fleurons de la France industrielle. Alors quoi, par exemple?
3: C'est ça.
0: Quoi, par exemple?
3: De la petite industrie jusqu'au géant.
0: Ouais.
3: Donc j'ai photographié des usines comme ArcelorMittal à Dunkerque. Je sais pas si.
0: Ouais, bien sûr. Oui.
3: Et jusqu'aux petites filatures des Vosges, donc les dernières filatures de France.
0: Voilà. Donc des hauts fourneaux.
3: Des fournis traditionnels.
0: Voilà, donc des hauts fourneaux, des incinérateurs, donc des usines. Non mais c'est fou ça.
3: Oui.
0: Et alors ce qui est dingue, c'est que ces grandes entreprises, enfin ces entreprises, t'ouvrent leurs portes. Hein. Tu peux y aller et faire des photos.
3: Oui, c'est pas si simple.
0: Ouais.
4: Il faut les autorisations, je suppose.
0: Ouais.
3: Oui, c'est pas. Une usine, ça reste un endroit dangereux.
4: Oui, ouais. Même pour la sécurité.
0: Et donc, comment est-ce que tu arrives à les convaincre alors, Mickaël?
3: Bah, le plus dur, c'est de se lancer parce qu'on n'a pas de crédibilité au début.
0: Ouais.
3: C'est-à-dire que une usine, pourquoi elle vous autoriserait de la photographier alors que vous n'avez jamais fait d'usine avant, etc.
0: Bah ouais.
3: Et moi, j'ai eu la chance en fait de commencer chez ArcelorMittal directement.
0: Ouais. Pourquoi tu les connaissais?
3: Ils ont fait une porte ouverte en fait, et j'étais le seul à faire leurs deux sites en un week-end, donc ils me connaissaient. Et j'ai réussi à les convaincre.
4: C'est rigolo.
3: Et en passant vraiment de très très loin de la fonte à l'époque.
0: Ouais.
3: Donc très très loin du métal en fusion. Et j'ai fait mes preuves, j'ai pu lancer mon projet.
0: Oui.
3: Et plus j'ai fait des usines, plus j'ai appris les règles de sécurité. Donc plus j'ai préparé à d'autres usines.
0: Voilà.
3: Et à la fin c'était plus simple.
4: Oui, voilà.
0: Et donc maintenant, j'allais dire, tu as un portfolio, comme on dit. C'est-à-dire que maintenant tu as plein de photos à montrer pour convaincre d'autres usines. Tu sais pourquoi maintenant elles te laissent y aller, les usines? Elles trouvent quoi de bien dans ce que tu fais, Mickaël?
3: Moi, j'ai un projet qui commence à être assez important. En fait, l'industrie aujourd'hui, elle a de plus en plus besoin de s'ouvrir.
0: Ouais.
3: Les gens ont une image qui est devenue extrêmement négative de l'industrie.
0: C'est vrai, tu as raison.
3: Ils ont toujours une image qui est un peu celle de la mine, notamment les adolescents de mon âge.
0: Mmh.
3: Et aujourd'hui, l'industrie ne ressemble plus du tout à ça.
0: Ouais.
3: Genre, moi, quand je visite une usine, c'est tout neuf, il y a des ordinateurs partout.
0: Ouais.
3: Il y a de moins en moins de travail physique.
0: Ouais.
3: Et moi, j'essaie de parler aux jeunes de mon âge. J'ai déjà fait des conférences.
0: Ouais.
3: Pour leur présenter justement mon travail et essayer de se dire à travers mes clichés, quand ils les voient, ils se disent, moi aussi je pourrais me voir travailler là-dedans, c'est pas l'horreur en fait.
0: Voilà, c'est ça, c'est pas le truc sale, ça pue, il y a du bruit,
3: Oui.
0: Heureusement, ça a un petit peu changé. Et donc, tu viens de le dire, tu fais des conférences, tu exposes tes photos, c'est ça?
3: Oui.
0: Voilà.
3: Et tu exposes à plein d'endroits.
0: Ouais.
4: Trop bien.
0: Comme par où là, dernièrement, c'était où par exemple, tiens?
3: Oui. J'ai fait des expositions avec GL Events.
0: Ah oui, GL
3: Events. Dans les salons d'industrie régionaux.
0: Ouais.
3: Et nationaux. J'expose à Eurosatory.
0: Ouais.
3: Sur le stand G4, mon projet. Bon. Et j'ai exposé aussi à l'Elysée durant l'exposition du Grand Fabriqué en France.
0: Voilà.
4: Ah, t'es allé à l'Elysée.
0: Et elle vient d'où alors cette passion pour les usines, mon cher Mickaël? Ça vient d'où tout ça, cette passion pour la sidérurgie?
3: Moi, ça vient à la base de musées de la mine et de la sidérurgie. Vous en avez un peu partout en Europe, notamment en Allemagne et dans le nord de la France.
0: Ouais.
3: Et en fait, à travers ça, au début, je faisais la photographie d'architecture et d'archives.
0: Mmh.
3: Où j'ai photographié le patrimoine industriel, notamment le patrimoine minier et sidérurgique. Et j'ai beaucoup voyagé pour. Et les usines ont commencé à s'ouvrir alors que j'avais déjà plus de 2 ans de photographie d'industrie derrière moi.
0: Ouais. Et donc, tu vas voir des usines en France et aussi ailleurs en Europe, c'est ça? Tu bouges aussi un petit peu en dehors de la France?
3: Ça a enfin commencé.
0: Voilà.
4: Bravo.
0: Et franchement,
4: c'est super.
0: Il est quand même incroyable, Mickaël. À 15 ans, il a. Il y a un endroit où on peut voir tes photos, je sais pas, une page sur les réseaux sociaux ou un truc.
3: J'ai un Instagram.
0: Vas-y, donne-le.
3: Industrie-en-lumière.
0: Industrie en lumière.
3: C'est ça. Et j'ai un Instagram aussi. Et pardon, j'ai un site web aussi.
0: Ouais.
3: À mon nom, Mickaël.Pantin, mickaëlpantin.com.
0: Voilà. Mickaël Pantin, donc PANTIN.com. Bravo,
4: Mickaël.
0: C'est pas mal.
4: Il est déterminé.
0: Il est génial, Mickaël. Parce que je suppose que plus tard, tu vas bosser là-dedans, dans ce métier-là. C'est ça ton rêve?
3: Oui.
0: Ouais.
3: Dans l'industrie.
4: C'est bien parti.
0: Eh ben, on te le souhaite, mon cher Mickaël. Merci beaucoup d'être passé nous voir, Mickaël Pantin. Donc, il a 15 ans. Il photographie des sites sidérurgiques partout en France. Voilà l'occasion aussi de saluer celles et ceux qui bossent en usine. Et je pense évidemment à Mama Rovell.
4: Évidemment.
0: Quand j'étais petite, elle bossait beaucoup en usine, ma maman.
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2: Allez, partons gaiement vers la deuxième demi-heure de votre talk show du dimanche. Alors ici, c'est comme la messe du dimanche, mais en pas pareil. Dans un instant, bien, nous allons normalement, si tout va bien, parler des congés payés. Je vous dis ça parce qu'on a un petit peu de galère à joindre notre invité. Mais on ne sait jamais. C'est ça, c'est les aléas du direct, c'est mes amis. C'est comme ça, ici, on ne triche pas. Sinon, on aurait pu prendre le premier couillon qui passe dans les couloirs. Faites-en passer pour l'invité.
3: Mais non. Enfin, nous... En même temps, trouver du monde dans les couloirs un dimanche. À la maison de la radio.
2: C'est pas bête. C'est pour ça qu'on ne le fait pas. C'est pas par honnêteté. C'est juste qu'on ne peut pas le faire. Votre tribu est là, vous l'avez entendu. Fabien Aymon, mon chouchou. Et Nicolas Malabeuf, mon autre chouchou. Enfin, notre enfant de la télé.
3: Je peux balancer un truc?
2: Vas-y.
3: Parce que tout à l'heure, il a fait un selfie. Pendant que vous faisiez la première interview, et vous étiez sur les réseaux sociaux, sur Snapchat, vous envoyez des selfies à des jeunes filles.
4: Comment ça, à des jeunes filles? Bah, à des filles de mon âge, qu'est-ce que ça veut dire? Mais pas du tout,
3: c'est quoi,
4: je vous écoute toujours avec intérêt,
3: mais
4: j'ai eu un moment d'absence.
2: Ah oui, là, on a bien compris. Oui. Donc tu fais des photos de toi,
3: de quoi de lui
4: que j'envoie à mes amis.
2: C'est le visage que tu envoies?
4: Bah, évidemment, je suis habillé.
2: Bon, bah, ça va. Alors, ça me rassure. Bah, poste-les sur le groupe Facebook de l'émission, tes photos, mon cher Nicolas.
3: Pour faire de l'audience. Alors, si vous voulez voir Nicolas Malabeuf nu, vous vous connectez sur le groupe Facebook, c'est gratuit, hein. Youpi la vie avec Willy Rovelli, vous tapez ça sur la barre de recherche. Et nous avons, tiens, Jeanne de Troyes, je suis prof de musique parce que c'est la fête de la musique. J'adore enseigner aux enfants car c'est un moment de partage avec souvent beaucoup d'émotions. Donc voilà, on embrasse Jeanne de Troyes. Et bonne nouvelle, tiens, si vous habitez à Troyes, le 19 septembre, Willy Rovelli.
2: Ah oui, c'est moi.
3: Vous faites un spectacle.
4: Il est pas au courant.
2: Oui, je suis même pas au courant, j'ai l'info.
3: Oh là là là là là là.
2: Je vais où? Je vais à Troyes.
3: Vous faites un spectacle à Troyes, dans la salle le 3 fois plus à l'ouest.
2: Ah bah,
3: donc, et les résas sont déjà en ligne sur leur site
2: venez,
3: internet.
2: S'il vous plaît, soyez gentils, achetez des places.
3: Hein. Donc continuez. Oui, ça nous arrange.
2: Oui, oui.
3: Continuez à réagir sur le groupe Facebook, c'est gratuit. Youpi la vie avec Willy Rovelli.
2: Oui, appelez-nous à 0810 055 056. On vous attend pour réagir sur ce que vous voulez. Si vous voulez parler des vacances, on a parlé de l'alternance ou nous faire un petit coucou. Vous êtes les bienvenus et vous repartez aujourd'hui encore, mon Nicolas.
4: Eh bien, on va tirer l'un d'entre vous au sort. Pour la carte carburant qui vaut 100 euros, c'est en fin d'émission, donc
2: insupportable. Merci beaucoup. Mais d'abord, si vous n'avez pas suivi l'actu, pas de panique. L'actu vous suit. Il est temps pour moi de mettre
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2: Allez, et comme aujourd'hui c'est la fête de la musique, voici l'actu musicale avec pour commencer cette bonne nouvelle. Pour les 30 ans de son album Première Consultation, le chanteur Doc Gineco remonte sur scène. Le vrai Doc Gineco dans la musique française, apparemment, c'est Patrick Bruel. Oui, enfin, après là, 30 ans plus tard, c'est Doc Géronto. Hein. La chanteuse américaine Christina Milian, la femme de Matt Pokora, rate son examen de français pour prolonger son visa en France. Oh ben qu'elle se rassure, apparemment son mari aussi l'a raté, son examen de français. Je comprends pas, je comprends rien. Pour protester contre l'utilisation de l'intelligence artificielle qui pourrait éteindre leur voix, 1000 chanteurs britanniques sortent un album entièrement composé de silence. Pas très original, hein. Etienne Dao et Carla Bruni, ça fait des années qu'ils le font. Allô. Après avoir construit une cabane, Vianney annonce qu'il sera papa très prochainement. On sait donc où il a mis sa dernière bûche. Oh. Non mais c'est la folie de la cabane en ce moment. Hein. Vianney en a construit une, Patrick Bruel a failli y aller, franchement. Là, Céline Dion annonce 10 nouvelles dates de concert à Paris. Quel courage pour celle qui souffre du syndrome de l'homme raide comme Renaud, mais lui c'est juste après l'apéro. Le domicile de Florent Pagny cambriolé dans les Yvelines. Heureusement, en repartant, les voleurs lui ont laissé sa liberté de penser. Nouveau single de Florent Pagny, savoir voler. Voler sans attendre, voler et tout prendre, mais savoir voler. Juste pour le geste, de me laisser des restes et s'en aller. Oh, c'est beau là. Hein.
3: C'est beau.
2: Le chanteur marseillais Jules flashé à 180 km/h sur autoroute. Il écoutait sa propre musique dans la voiture. Tu m'étonnes qu'il voulait arriver très très vite. La NASA envisage d'envoyer de nouveaux astronautes sur la Lune en 2027. Alors que pour beaucoup moins cher, à tout moment sur Instagram, Madonna peut vous montrer la sienne. 20 ans après leur séparation, les L5 se reforment. C'est les vieilles 5. Enfin, la question du jour. C'est bon, les L5 se reforment pour chanter la bande originale du film La Patte Patrouille. Mais est-ce que la Patte Patrouille, c'est aussi le surnom des policiers qui enquêtent sur Bruel? La Patte Patrouille. Vous avez deux heures. Oui, réfléchissez un peu. Heureusement, dans 193 jours, c'est fini, 2026. Voilà. Ah là là, les L5. Et moi, je suis content d'elle, ça. Ah, oui. Ah, mais toutes les femmes de ta vie. Ouais, ah,
3: par contre, j'ai peur, moi, parce que j'habite dans les Yvelines, comme Florent Pagny. J'espère que je ne vais pas me faire.
2: Oh, mais non, il ne cambriole que les stars.
4: Il n'y a rien chez toi. Il n'y a rien.
2: Bon, mes amis, si vous n'allez pas bien, on a le droit d'avoir des coups de mou. Si on a un petit coup de mou, on a la solution pour vous. Quand je vous dirai à vous, où que vous soyez, même si vous conduisez, vous vous pilez. Là, je m'en fous. Toujours même sur l'autoroute, j'en ai rien à foutre. Et quand je vous dirai à vous, vous allez me faire palabapapala ah, oui. Et ça ira 100 fois mieux. Regarde. Voilà. Là, ça va pas, bagnagné. Là, ça va pas.
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2: À vous palabapapala. Et voilà, et là, ça va beaucoup mieux. C'est la seule radio qui vous fait ça. Oh. Un jingle et ça va beaucoup mieux. C'est ça la magie de votre radio ici. On revient dans un instant, juste après les Négresses Vertes. Voilà l'été, évidemment, puisque c'est pile l'été.
4: C'est l'été.
2: Eh voilà.

0: C'était les négresses vertes avec Voilà l'été.
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0: Allez, ouvrons notre nouveau dossier. Bonjour Guénaëlle Gault.
3: Bonjour.
0: Bienvenue ici, vous êtes directrice de l'Obosco, l'Observatoire de la Société de la Consommation. Alors il y a donc tout pile 90 ans sont nés les congés payés. Alors ça veut dire quoi Guénaëlle? Qu'avant il n'y avait pas de vacances quand on était employé ou salarié?
3: Ah ben non, avant il n'y avait pas de vacances pour une très grande majorité des Français, et même les vacances ça n'existait pas, c'était même juste pas pensable en fait.
0: Voilà.
3: À ce moment-là, pas travailler, c'était soit être malade, soit être au chômage.
0: Au chômage.
3: Donc non, ça n'existait pas.
0: Voilà, donc l'idée d'avoir du temps pour soi, c'était même pas quelque chose qui était dans la tête des gens quoi.
3: Absolument pas. Ouais. Et à ce moment-là, d'ailleurs, c'était même pas quelque chose qu'ils demandaient. Hein. Ce qu'ils demandaient, c'était avoir du temps dans une journée ou du temps dans une semaine, hein, mais pas les vacances.
0: Bon. Et 90 ans après, alors Guénaëlle, vous diriez quoi là, que les Français sont attachés à leurs vacances?
3: Ah ben c'est même pas ça, c'est que les Français, enfin, c'est que les vacances sont au centre de la vie des Français. On l'a vu dans notre étude et dans notre ouvrage et dans notre étude avec l'Observatoire Utopia, c'est-à-dire que les Français sont toutes choses égales par ailleurs, c'est-à-dire quelques soit leur revenu, quelles que soient leurs conditions de vie, etc. Eh bien, plus on est engagé dans ses vacances, plus on part, plus on est heureux. Donc on voit à quel point, en fait, c'est central aujourd'hui.
0: C'est un facteur de bonheur, vous dites, hein, même les vacances. Hein.
3: C'est un facteur de bonheur, c'est un facteur de beaucoup de choses, parce que c'est une véritable école buissonnière, les vacances. Ouais. On y apprend plein de choses, on y apprend l'autonomie, on y apprend aussi créer des souvenirs, on y apprend aussi l'ouverture à l'autre. Ouais. C'est devenu extrêmement important, et c'est quelque chose dans laquelle les Français, enfin, qui est au centre de leur vie, on les prépare, on y pense. Alors on les a, ces vacances, et puis ensuite on en parle.
4: Oui.
0: Et là, par exemple, tiens, les Français là, c'est quoi à peu près la physionomie du Français là qui part en vacances? C'est quoi? Il va où? Il reste en France? Alors, il bouge un peu? Il ressemble à quoi? Il aime bien que ça bouge? Il aime bien le train-train?
3: Alors ça dépend lesquels en fait. Ça dépend. Il y a plusieurs visages de vacances. Et puis d'ailleurs, il y a ceux qui partent en vacances et puis ceux qui ne partent pas. Et parmi ceux qui ne partent pas, hein, c'est à peu près 28 à 30% des Français. Il y a ceux qui partent pas parce que ils n'ont pas forcément envie de partir en fait. Et puis d'autres qui partent pas parce qu'ils sont empêchés de partir pour des raisons financières souvent évidemment. Mmh. Et puis parmi ceux qui partent, il y a différents effectivement types de profils. Alors ce qu'il faut savoir, c'est que 70% des Français partent en France.
0: Mmh. Hein,
3: Après, on a souvent des représentations parfois très exotiques, mais en réalité, la physionomie justement des vacances françaises, c'est une sorte de simplicité heureuse en fait, et souvent en France, souvent pas très loin, hein, en moyenne, disons, c'est à entre 2 et 5 heures de voiture, qu'on y va souvent en voiture, ce qu'on va y faire, c'est relativement simple. Hein. On va être souvent à la mer aussi.
0: Ouais. Et on préfère le train-train, le calme, c'est ça plutôt?
3: Alors, il y en a 30% hein, des Français qui vont chaque année au même endroit en vacances.
4: Ouais.
3: Mais les autres aiment bien découvrir. Alors, et vont changer de destination. Il y en a aussi une partie qui, de temps en temps, revient sur les pas de sa famille, son histoire. L'aspect un peu mémoriel. On voit tout ça.
0: Guénaëlle, restez avec nous encore une petite minute, s'il vous plaît. Je dois vous présenter Angélique qui est là. Ça va, Angélique?
5: Oui, ça va, bonjour.
0: Bonjour Angélique, nous appelle de la Somme. Toi, tu vas où là en vacances? Est-ce que pour toi les vacances c'est important? T'en fiches?
5: Super méga important.
0: Cet
5: été en famille.
0: Ouais,
5: en
0: tu vas où?
5: On va en Sardaigne.
0: Ah bah je viens avec toi. Je viens avec toi.
5: Pas de souci, avec grand plaisir.
0: Ça, tu devais partir avec qui à la base?
5: Alors on part en famille parce que deux tanguis à la maison.
0: Quel âge ils ont les deux tanguis? J'adore ça.
5: 27 et 24.
4: Quand même.
0: C'est des grands bébés qui veulent. Les tanguis, c'est-à-dire c'est des grands garçons, des grands enfants qui partent pas de la maison.
5: Voilà.
0: Donc le mari, les deux grands, c'est ça?
5: C'est ça. Et du coup, c'est super important parce que bah quand on travaille, forcément, en plus mon mari travaille beaucoup le matin, moi je finis très tard le soir. Et les vacances, c'est vraiment le moment de se retrouver en famille, d'être ensemble, de penser à autre chose. Ouais. Et comme Gwenaëlle disait, en fait, c'est aussi le moment de se ressourcer et puis de rencontrer d'autres personnes, d'autres cultures, qui c'est super enrichissant. Et les vacances, oui, enfin, c'est sacré, je pense. Ouais. Au niveau familial, c'est très, très important.
4: Et alors, pourquoi tu pars en Sardaigne? Est-ce que tu as envisagé de partir en France et pour quelle raison?
5: Alors, on est déjà parti un peu en France, mais on a découvert l'Italie et on a eu un vrai coup de cœur.
0: Ah bah ça, c'est normal. Et encore, tu ne me connais pas.
5: Oui, voilà.
0: Parce que là, partir avec moi, je suis l'Italien le plus incroyable du monde, tu sais.
5: Bah oui, voilà. Et du coup, on avait fait la Sardaigne du Sud il y a deux ans.
0: Ah, c'est beau.
5: Et cette année, on va dans le Nord.
0: Eh bah, profitez bien. Merci d'être passé nous voir. Je t'embrasse très, très fort. Tu repars évidemment, ma chère Angélique.
4: Les 100 euros de carburant pour la Sardaigne.
0: Et Gwenaëlle Gaud, j'ai oublié de le préciser, mais vous l'avez dit un petit peu tout à l'heure, que vous avez écrit un livre qui s'appelle Le Livre des Vacances aux éditions de l'Aube. Gwenaëlle Gaud, donc directrice de l'Obosco, l'Observatoire de la Société de la Consommation. Et il y a donc 72% des Français en 2025 qui sont partis en vacances et 86% qui considèrent les vacances comme importantes. Voilà, bah donc c'est exactement ce qu'on vient de dire là. Merci infiniment, ma chère Gwenaëlle Gaud. Passez un bon dimanche. Dans un instant, on fait quoi avec toi, mon bon Nicolas?
4: Eh bien, aujourd'hui, c'est la fête de la musique. On va revenir sur un concert dantesque.
0: Dantesque. C'est les Forbans? Non, vous voyez, c'est ni Karen Cheryl ni les Forbans.
4: Ah, peut-être.
0: Ah, mais d'abord Damiano David. Alors lui, il fait des concerts dantesques en ce moment. À tout de suite.

0: Damiano David et point barre.
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0: La chanson, c'était Next Summer. Nicolas Malabeuf, notre enfant de la télé, est là quand il y en a mal. Alors, mon bon Nicolas.
3: Mais alors, que faisiez-vous le 10 juin 2000? Vous souvenez-vous de... Vous vous souvenez pas?
0: Non.
3: Bon, alors moi, je n'étais pas né. En tout cas, c'était le concert de Johnny Hallyday à l'occasion de ses 40 ans de carrière. Aujourd'hui, c'est la fête de la musique, évidemment. Revenons sur ce concert gratuit organisé au pied de la Tour Eiffel. 600 000 spectateurs assistent à l'événement qui est retransmis en direct sur TF1.
4: J'ai regardé à la télé, j'ai regardé.
3: Ah, voilà. Vous aviez 10 ans, je crois.
4: 10 ans.
3: Et alors, j'ai retrouvé une interview, des répétitions. Johnny n'était pas dans un état incroyable.
5: C'est toujours impressionnant, je vous dis, franchement. Un jour de jour J, je suis un peu nerveux quand même.
3: Et alors, sur le champ de Mars, les fans s'agglutinent. Certains arrivent même avec 3 jours d'avance. Ils dorment sous la pluie. Allons voir les fans de l'idole.
6: On a dormi devant les grilles. On était gelés, mais bon, qu'est-ce qu'on ferait pas pour Johnny?
7: Il n'y en a qu'un, il n'y en a pas deux.
8: Et vous avez dormi ici même, là?
9: On a dormi ici même, sous la pluie.
6: J'ai apporté des cartes pour jouer à la bolotte en attendant.
8: Et si jamais ça tombe,
6: c'est pas grave, ça me lave les cheveux.
3: Et alors, à 1h du début du concert, Johnny s'invite même dans le JT de 20h de Thomas Hugues sur TF1, et il était encore un peu endormi.
5: Oh, c'est vrai que dans... au cours d'un grand événement comme ça, parce que pour moi c'est un grand événement de faire la Tour Eiffel, d'abord parce que la Tour Eiffel ça représente Paris, la Dame de Fer.
3: Il a réussi à chanter. Merci Johnny, en tout cas, c'est pas dans quel état il était. En tout cas, sur TF1, l'avant-soirée est animée par Arthur et Stéphanie Pilonka, en direct du Champ de Mars. Dans les coulisses, Arthur rentre dans la loge de Johnny, mais il tombe sur Jamel Debbouze, et le public était pas ravi.
10: Tout le monde voit la loge de Johnny. J'ai frappé. Johnny ?
11: Ouais, ça va ? En fait, je vous explique, je ne suis pas Johnny Hallyday, comme vous pouvez le constater. Johnny ne pourra pas faire le concert ce soir, il a une appendicite buccale.
10: Mais vous connaissez le répertoire de Johnny, Jamel ?
11: Bien sûr. La Ziza, je te veux, je serai d'accord.
3: Voilà. Bon, le public attendait Johnny avec impatience. Et alors, lors de cette avant-soirée, même Evelyne Delia était là. Elle est présente sur place pour faire un point météo. Ah
10: bah oui. Comment ça va, Evelyne ?
12: Ça va très bien.
10: Rassurez-nous, on est mort de trop.
12: Oui, c'est vrai, on s'est fait des frayeurs toute la journée avec ce temps gris, avec ces quelques gouttes cet après-midi. Mais j'ai d'excellentes nouvelles pour ce soir. Et je peux annoncer à tout le monde que nous ne devrions pas avoir une goutte de pluie pendant tout le concert.
3: Ouais. Et 26 ans plus tard, Evelyne Delia est toujours là. Et donc à 21h, Johnny ouvre le show sur Allumer le feu. Sur scène, il est rejoint par Jean-Louis Aubert, les Rita Mitsouko ou encore Florent Pagny. Fin du concert, 2h30 plus tard, les fans sont émus.
13: Il faut pas qu'il meure un jour, parce que sans lui, on sera perdu. Il remplace Elvis Presley ici en France, c'est tout, c'est notre vie, c'est tout. Bon, Johnny, c'est tout pour nous. Sans lui, à mon avis, on serait perdu.
14: Et vous avez l'air très très ému.
15: Ouais.
14: Vous venez d'où ?
15: De Bretagne.
3: Ah, c'est peut-être pour ça qu'il pleut. Et enfin, le petit potin, eh bien, c'est que sur TF1, le concert avait rassemblé évidemment 9 millions de Français.
0: Merci beaucoup et vive la Bretagne, vive Johnny.
3: Oui.
0: C'est toujours très marrant de le réécouter.
3: Ah,
0: quand même,
3: incroyable.
4: Ouais, dans ces interviews.
0: Les fans sont fans. Hein, ouais.
4: Ah, bah oui.
0: Quand t'es fan de Johnny, t'es fan de personne d'autre. Mes amis, est-ce que vous saviez que tout est vibration ?
3: Ah non.
0: Vous ne le saviez pas, ça ? Eh bah, tant mieux, on en parle juste après ça.

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1: De retour ici, mes amis, c'est Willy vient déjeuner chez vous. On passe à table tous ensemble les samedis et le dimanche en direct entre midi et 13h. Mais vite, ce sont les 5 dernières minutes.
2: Oh, pas déjà.
1: Si, alors, place à la bonne initiative et la bonne pensée du dimanche. Bonjour François-Marie Dru.
3: Bonjour.
1: Bienvenue ici, mon cher François-Marie. Alors, vous êtes, comme aujourd'hui, merci, c'est beaucoup, la fête de la musique, on va évoquer la musique un petit peu de manière un peu différente avec vous. Vous êtes, entre autres, musicothérapeute et auteur du livre « Tout est vibration », l'édition augmentée 2026 qui vient de sortir. Alors, malheureusement, on a que 5-6 minutes devant nous, donc ça va être un petit peu rapide, mais je voulais vous avoir au téléphone, mon cher François-Marie, parce que j'ai lu votre livre, la première édition, il y a quelques mois déjà, et votre livre a changé radicalement ma pensée, ma façon de penser de plein de choses dans ma vie. Donc déjà, un, je voulais vous dire merci. Et deux, en un mot, mon cher François-Marie, vous êtes musicien et vous soignez, je mets des guillemets hein, parce que vous allez nous expliquer, mais les gens grâce à la musique, grâce aux vibrations, grâce au son.
3: Tout à fait, oui, oui.
1: Allez-y, expliquez-nous.
3: On peut. Moi, j'ai le plaisir de le faire, mais ça existe depuis la nuit des temps.
1: Bien
3: la
1: sûr.
3: Musique, c'est pas que pour voilà, c'est pas que c'est un business, une industrie, c'est de l'énergie. Là, les ondes sonores, c'est de l'énergie. C'est compris par la nuit des temps de pas plein de traditions, mais aujourd'hui, avec les neurosciences, avec plein d'outils différents, on soigne autant des problèmes physiques, psychologiques, neurologiques, avec les vibrations sonores. Parfois, c'est de la musique, mais parfois, c'est juste des vibrations,
1: des
3: fréquences que le corps ressent profondément. Voilà, sans lumière, on peut pas vivre, mais elle s'arrête à la peau, alors que le corps, il vibre profondément dans le corps. Donc, il y a des outils, il y a des choses, on peut soigner très concrètement. Donc, moi, j'étais musicien, mais progressivement, en soignant moi-même et en soignant les autres, on voit cette pouvoir du son à l'œuvre tous les jours.
1: Alors, ce pouvoir du son est vraiment énorme. Alors, en gros, je vais vraiment schématiser, mais je vais le faire un petit peu avec mes mots et j'en suis vraiment désolé, François-Marie. Mais en gros, nous, on vibre. Voilà. Mmh. Et puis, la musique, les sons, c'est de la vibration. Et puis, tout ça, ça peut s'accorder?
3: Oui. En fait, on est fait de. Si vous regardez votre corps, c'est des organes. Ces organes sont faits de cellules qui vibrent. Ces cellules sont faites de molécules qui vibrent. Et ces molécules sont faites d'atomes qui vibrent. Et c'est pareil autour de nous. Tout ce que vous voyez, tout vibre. La table devant vous, les molécules d'air qui sont entre vous, et tout vibre. Et quand ça vibre, après, t'as deux vibrations qui se retrouvent, qui se rencontrent. Quand deux fréquences se rencontrent, il y a une interférence, il y a une résonance. Et en musique, parfois, ça peut être consonant ou parfois ça peut être dissonant. Parfois, ça peut se construire ou détruire. On peut.
1: Voilà. Et c'est pour ça que tout bêtement, puisqu'on parle de musique, voilà pourquoi il y a des musiques, par exemple, qui nous touchent, qui peuvent nous faire pleurer, ou je sais pas quoi. Voilà. On peut être comme ça un petit peu ému. Et quand vous dites que vous soignez par la musique, vous soignez quoi? On peut guérir quoi? On peut guérir?
3: Alors, il faut faire attention sur le mot soigner, guérir.
1: Ouais, bien sûr,
3: ça dépend toujours du degré du. On va dire tout.

0: Et ça fait la vibration mécanique du son engendre une cascade de réactions électrochimiques. Mmh. Donc ça fait produire de l'oxyde nitrique et on se soigne. De problèmes physiques, autant de problèmes physiques que psychiques, par la respiration, les méditations sonores, le chant au quotidien, les gens faisant ça chez eux librement, s'ils le font tous les jours, ils trouvent un apaisement au quotidien qui va finir par les aider à leur équilibrer leurs émotions, à trouver l'inspiration, retrouver l'énergie et créer détendre le système nerveux, ce qui fait ça tout.
1: Les vibrations qui réorganisent nos cellules. C'est ça.
0: Les ondes sonores, la revue Science en 1988 disait très précisément, les ondes sonores ont la capacité de réorganiser la structure de nos molécules de réagencer nos molécules. Il y a des expériences, on appelle ça la cymatique, vous mettez du sable sur une plaque et on fait vibrer la plaque et vous voyez le sable se disposer dans des formes géométriques très très très belles. Ouais. Donc le son, la vibration sonore peut informer, c'est-à-dire donner la forme, redonner la forme dans laquelle l'énergie va circuler plus facilement et progressivement, le symptôme disparaît.
2: Et j'ai une question, mais pour vous, Willy, dans quel sens le livre de François-Marie a changé votre vision de voir les choses?
1: Moi j'avais un petit peu tendance à pas comprendre certains de mes fonctionnements. Moi je suis très émotif et j'ai pu régler pas mal de choses d'émotion par rapport à l'émotion, par rapport aux choses que je recevais des gens. Vous voyez ce que je veux dire?
0: Très bien.
1: Voilà. donc merci beaucoup.
0: Touché, parce qu'évidemment, merci, mais c'était pareil. Donc, on met des mots dessus. Mais évidemment, c'est la résonance. Quelqu'un qui est triste, mais vous n'avez pas vécu son expérience triste.
1: Exactement.
0: Et en le vous disant, vous rentrez en résonance.
1: Voilà.
0: Parce que dans vos cellules, vous avez des cas sensibles. On a vécu ça et par empathie, on vit la chose.
1: Exactement.
0: Le principe de résonance, il est à l'œuvre.
1: Voilà.
0: C'est avec ça qu'on soigne, c'est avec ça qu'on rentre en résonance avec beaucoup de choses de l'univers, avec parfois des difficultés et en même temps de la beauté. Avec la musique, on sent cette sensation d'absolu et d'harmonie et de bien-être, comme des choses très difficiles.
1: Merci beaucoup. Alors, vraiment, tout le reste, là, c'était vraiment un petit aperçu que je voulais vous donner, mais je voulais absolument vous avoir, François-Marie Dru. Merci infiniment.
0: Merci. Énormément.
1: Ouais, à très, très bientôt. Portez-vous bien. Et donc, le livre s'appelle Tout est vibration, édition augmentée 2026. Vraiment, je vous conseille de l'acheter. Vous allez voir, ça va vous troubler. Moi, j'ai été extrêmement touchée et extrêmement troublée par tout ça. Et c'est passionnant. J'espère qu'un jour, on aura de nouveau l'occasion d'en reparler. Merci infiniment. Passez un bon dimanche, mon cher François-Marie Dru. On embrasse Angélique. On est très en retard.
2: Oui. Elle rapporte 100 euros de carburant.
1: Voilà, c'est ça l'essentiel. Bravo, Angélique. Elle va pas gueuler parce qu'on l'a pas eu.
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4: Bonjour et bienvenue dans votre magazine Ma France, par ici les économies. Vous connaissez notre objectif chaque semaine, vous redonner du pouvoir d'achat. Et aujourd'hui, on va s'intéresser au vélo. Vélo loisir, vélo quotidien, entretien, achat. On va tout vous dire avec notre invité. Bonjour Étienne Demure.
5: Bonjour.
4: Vous êtes coprésident de la FUB, c'est la Fédération Française des Usagers de la Bicyclette. Et je vous propose pour commencer de répondre à cette première question. Karine m'a écrit sur mon mail, par ici les économies, @radiofrance.com. Je la cite. Mon fils ne veut pas que je fasse mes petits déplacements au quotidien à vélo, car il trouve que c'est dangereux. Pourtant, dans ma ville, je vois de plus en plus de pistes cyclables. Alors, c'est vrai que c'est difficile de faire des généralités, mais est-ce que le vélo est un moyen de déplacement vraiment plus dangereux que la voiture?
5: Alors non, c'est plutôt tout le contraire. En fait, quand on regarde les statistiques,

0: L'Observatoire de la sécurité routière vient de sortir et on a une augmentation de la mortalité, mais surtout sur les véhicules de tourisme et les piétons qui sont en augmentation. Et au niveau du vélo, on pense surtout à l'accident qui peut arriver, mais on pense pas souvent aux effets bénéfiques pour la santé qui vont être extraordinaires. Et quand on a une politique publique d'encouragement à la mobilité à vélo, on se rend compte que les bénéfices surclassent largement tout ce qui peut être accidentologie.
1: Alors bien sûr, on a parfois un sentiment d'insécurité, et ça c'est légitime selon où on habite. Je me souviens, j'étais dans un coin plutôt rural à un moment donné, des petites routes, les voitures qui se croisent, on n'a pas trop la place. Et puis quand on est dans une grande ville avec des pistes cyclables, c'est quand même autre chose.
0: Oui, c'est autre chose. On voit se développer de plus en plus de pistes cyclables, et c'est vraiment la clé, c'est la sécurité. Aujourd'hui, la plupart des gens ont envie de se déplacer à vélo, mais le premier problème qu'ils mettent en avant, c'est la sécurité. Votre témoignage le dit bien. Je me sens pas en sécurité. Moi, je veux rentrer chez moi en bon état le soir, et donc je ne choisis pas le vélo.
1: Étienne Demure, dans cette émission, on va voir dans quelles conditions le vélo peut être une alternative à d'autres moyens de transport, comme la moto, la voiture, pour faire baisser le budget mobilité. On va aussi évoquer l'entretien, l'achat d'un vélo. Alors pour commencer, le match, vélo-voiture, vélo-scooter ou moto, le vélo face au transport en commun, est-ce que le vélo gagne à chaque fois sur le plan de la dépense ?
0: Alors sur le plan de la dépense, c'est assez imbattable. Le seul qui peut être comparable, c'est tout ce qui est transport en commun, où il y a des fois, c'est vraiment aidé, voire c'est gratuit dans certaines métropoles, donc forcément c'est difficile de faire mieux. Mais par rapport à la voiture, on est dans un facteur 50 par rapport à la dépense, donc c'est considérable. On parle beaucoup de l'électrique, mais l'électrique, on diminue par 2, par 3 ses dépenses, et encore, il y a très gros billet à l'achat pour acheter une voiture électrique. Pour le vélo, le billet d'entrée est très bas et l'entretien est très bas aussi. Donc vraiment, pour 100 €, on a déjà un vélo, et pour l'entretenir, c'est quelques dizaines d'euros par an.
1: Si je calcule bien, donc 50 fois moins cher que la voiture au quotidien et 20 fois quand on passe sur un véhicule électrique, quoi. En gros.
0: C'est l'ordre de grandeur qu'il faut avoir en tête, oui.
1: Ah ouais, donc c'est vraiment très important. Il y a aussi le sujet du temps de trajet. Alors bien sûr, la difficulté sur ce type de thème, c'est qu'il y a presque autant de solutions que de situations. Mais pour autant, notamment dans les villes plutôt congestionnées, est-ce que le vélo gagne sur le temps de trajet par rapport à la voiture ?
0: Alors le vélo est absolument imbattable dans les métropoles ou dans les centres urbains. Pour plusieurs raisons. La première, c'est par rapport à l'automobile. On se gare beaucoup plus près. On pense souvent au temps de trajet en automobile qui parfois est plus court, mais une fois qu'on est devant, il faut quand même se garer. Et donc, on a des métropoles où presque un tiers des automobiles juste tournent pour trouver une place de stationnement. C'est énorme. À vélo, c'est beaucoup plus simple. Et on commence à avoir des vrais réseaux express vélo. On appelle ça à la FUB. C'est des réseaux à haute qualité qui permettent d'aller très vite à vélo. En Île-de-France, ici, il y en a beaucoup, mais dans pas mal de métropoles, ça se développe. Des pistes larges qui vont des trajets directs et qui permettent... Voilà, c'est imbattable le vélo dans les métropoles, dans les centres urbains. Hors agglomération, c'est plus compliqué. Il faut pas se mentir, à la campagne, souvent le trajet est beaucoup plus long parce que l'automobile va pouvoir rouler à 80 sur des routes départementales, chose que le vélo ne peut pas faire. Et donc on a des temps de trajet double ou triple selon où vous êtes.
1: Mais comment savoir si le vélo peut être une option viable pour se déplacer au quotidien, justement, là, pour celles et ceux qui nous écoutent ? Parce qu'en fonction de là où on est, de la situation, est-ce que vous avez des conseils à donner pour dire, bah oui, là, tenter, ça peut valoir le coup ?
0: Alors, moi, le premier conseil que j'ai à donner pour ceux qui se posent la question, est-ce que je peux aller travailler à vélo, est-ce que je peux aller à faire mes courses à vélo, c'est d'essayer. Se dire, voilà, le vélo, c'est un avantage incroyable, c'est que ça peut être un objet de loisir aussi. Et donc, moi, je vous dis, vous êtes le dimanche matin, tiens, je vais essayer de voir comment je peux aller au boulot à vélo. Donc, la première chose à faire, c'est évidemment de trouver un bon itinéraire. Je vais farfouiller, je vais regarder les petits chemins. Avec l'objectif, c'est de prendre au maximum des routes que ne prennent pas les voitures. Vraiment, vous avez un croisement, vous avez une route à gauche, c'est celle que vous aurez pris en voiture, prenez la route à droite et vous essayez, c'est exactement ça, on parle de sécurité, c'est d'éviter les voitures, évidemment. Et donc vous essayez comme ça, vous arpentez un peu les chemins, vous faites votre balade et vous trouvez pas. Au pire, vous avez passé un bon moment à faire une balade à vélo et au mieux, vous avez trouvé et vous pouvez essayer une fois dans la semaine, une fois dans le mois, etc. Il n'y a pas de pression à se mettre pour se dire, tiens, il faut que je le fasse tous les jours, c'est absolument pas le ça. Mais vous allez trouver du plaisir, vous allez trouver... Si c'est réalisable, combien de temps ça prend, vous rassurez aussi pour pouvoir le faire régulièrement.
1: Vous connaissez notre ambition, vous redonner du pouvoir d'achat. Aujourd'hui, on parle vélo, voir dans quelles conditions on peut l'ajouter dans la galaxie des moyens de transport au quotidien. Je suis avec Étienne Demure, qui est coprésident de la FUB, la Fédération Française des Usagers de la Bicyclette. Et Étienne, vous nous disiez tout à l'heure, il y a aussi des bénéfices santé à pédaler.
0: Oui, alors c'est incroyable. Quand on regarde vraiment les bénéfices sur la santé et sur la population générale, qu'on fait des statistiques, on se retrouve avec des chiffres assez incroyables. On parle de santé, souvent on se dit la santé physique, hein, on va se sentir en meilleure forme parce qu'on fait un peu d'activité physique. Il faut pas oublier, derrière il y a plusieurs facteurs. Il y a l'activité physique, effectivement, et nous ce qu'on trouve, on a un travail avec des médecins, des kinés, etc. Le fait de faire 100 minutes de vélo par semaine, qui est pas énorme, hein, quand on en fait un peu tous les jours, ça va très vite, ça diminue de 10% le risque de mortalité, toutes causes confondues. Donc on est vraiment sur cet ordre de grandeur-là. Si demain il y a un médicament qui fait ça, je pense qu'on l'achètera tous. Et ben ce médicament, c'est le vélo.
1: Un quart d'heure de vélo par jour, en fait, ça fait.
0: Voilà, oui, vous avez un trajet de 5 km tous les jours, vous les faites déjà largement à vélo.
1: Ok.
0: Et derrière, il y a aussi les aspects. Donc sur la santé mentale, on en parle assez peu, mais pourtant c'est une maladie de nos sociétés, le problème de santé mentale, notamment chez les jeunes, mais chez tout le monde. Et on a près de 70% des gens qui disent, quand je pratique du vélo, ma santé mentale va mieux. Et c'est pareil, si on avait un médicament qui fait ça, je pense que tout le monde l'achèterait. Et pareil aussi sur le côté respiration. La qualité de l'air qu'on respire, ça paraît pas grand-chose, et on n'y pense pas souvent, mais l'air le plus pollué que vous trouverez sur la route, il est dans les automobiles, en fait. Et quand vous êtes à vélo, vous êtes amené à faire des trajets un petit peu plus. Vous sortez un peu plus seul, vous faites des trajets agréables et vous évitez ces endroits de pollution. Et donc, pour votre santé, ça va être extraordinaire. Et le dernier point qu'on retrouve au niveau de la santé, c'est au niveau du bien-être, notamment de l'autonomie. On parle beaucoup d'autonomie des seniors. Et aujourd'hui, les seniors, en fait, ils en ont marre de se faire trimballer et de pas être autonomes dans les déplacements. Et le fait de se retrouver à vélo avec l'autonomie qui va bien, ils sont pas obligés d'aller vite, il y a des vélos adaptés maintenant. C'est extraordinaire pour eux et cette autonomie qu'ils ont fait un gain de qualité de vie qui est extraordinaire pour eux.
1: Bon, si on vous écoute, on entend pas mal quand même d'intérêt à repenser la place du vélo dans la galaxie des moyens de transport, des enjeux économiques, de pouvoir d'achat, des bénéfices aussi sur la santé. Donc partons du principe que on a décidé de se remettre en selle, on n'a pas forcément un vélo à la maison, on va donc devoir en acheter un, électrique ou pas, comment choisir la bonne option?
0: Alors ça va dépendre de votre trajet. De vos trajets, si vous avez plusieurs trajets, hein, souvent on pense au domicile-travail, mais ça peut être pour aller, je sais pas, faire du tennis, faire du football. S'il est court, s'il fait moins de 10 km, et que vous n'avez pas des pentes extraordinaires comme en montagne, le vélo musculaire, comme on dit maintenant, peut tout à fait être adapté. Ce qui ne veut pas dire qu'au début, ça peut être un peu difficile, parce que quand on n'a pas fait beaucoup d'activité physique depuis un moment, ben, il faut le temps de s'y remettre, mais rassurez-vous, en quelques semaines, vous retrouvez l'activité qui va bien. Sinon, vous pouvez aller sur des VE, souvent au-delà de 10 km pour un trajet. On dit, essayez d'aller sur un VE, si vous avez les moyens, évidemment, de vous acheter un VE.
1: Alors, VAE, vélo à assistance électrique.
0: Exactement.
1: Il y a des aides toujours pour l'achat d'un vélo électrique ou musculaire, d'ailleurs?
0: Alors, ça a beaucoup diminué, hein, on va pas se mentir. Il fut un temps, il y avait des aides de l'État, il y en a plus. Par contre, il peut y avoir des aides de région, de collectivité. Moi, ce que je conseille à tout un chacun, c'est d'aller voir le site mesaidevélo.fr. Donc, c'est un site mesaidevélo tout attaché.
1: Ah, c'est bien.
0: Vous tapez votre code postal et vous dites, vous avez droit à tant de la région, tant de votre département,
1: génial,
0: etc.
1: Mesaidevélo.fr.
0: Exactement, tout attaché. Souvent, et on va pas se mentir, c'est aussi sous condition de ressources, ce qui est plutôt bien. Voilà, si vous avez un revenu assez bas, vous pouvez avoir des aides. Et l'autre chose aussi auquel on pense pas souvent, je sais pas si vous vous souvenez du coup de pouce vélo, des 50 euros qu'il y a eu pendant le Covid. Bon, le coup de pouce, c'est fini, évidemment. Mais vous connaissez certainement Ecologique, qui permet de réparer sa machine à laver, etc. Et ben, ça marche aussi pour le vélo. Donc, vous pouvez aussi aller voir sur les sites Ecologique pour voir les réparateurs qui sont référencés. Et vous pouvez avoir des aides jusqu'à 60 euros.
1: Une aide à la réparation.
0: Une aide à la réparation.
1: Bon, mes aides vélo, Ecologique. Là, il y a deux plans pour se faire aider et se remettre en selle, en tout cas.
0: Oui.
1: C'est parfait. Et est-ce qu'il faut assurer son vélo, d'ailleurs? Parce qu'alors ça, on nous le propose tout le temps.
0: Eh oui, alors, ça, c'est une question. C'est bizarre parce que pour la voiture, personne se pose la question. On sait qu'il faut assurer son automobile. Pour le vélo, c'est pas si blanc ou noir. En fait, souvent, l'assurance habitation suffit, mais des fois, c'est pas le cas. Moi, ce que je vous conseillerais, c'est d'appeler votre assureur sur lequel vous avez votre assurance habitation et lui demander sur quoi vous êtes couvert, sur quoi vous n'êtes pas couvert, et voir s'il y a des compléments qui sont possibles ou s'il faut prendre une assurance à côté.
1: On peut partir aussi en vacances à vélo, bien sûr. Une fois sur place, ça peut être hyper intéressant. Et pourquoi pas faire toutes ces vacances à vélo? Bonjour, Mila Colas.
2: Oui, bonjour, vous m'entendez?
1: Oui, bien sûr, bienvenue sur votre radio locale ici. Vous êtes blogueuse, photographe, spécialiste des voyages à vélo. Vous animez le blog Un Monde à Vélo, qu'on retrouve sur unmondeavelo.com. Il y a des tirets entre chaque mot. Mila, on retrouve beaucoup d'infos pratiques sur votre blog si on projette de voyager à vélo, hein.
2: Oui, bien sûr. En fait, ça fait 9 ans que je voyage à vélo et que j'en ai fait mon mode de vie. Donc, j'ai parcouru près de 40 000 km ces dernières années, un petit peu partout en Europe. on n'a jamais réussi à quitter l'Europe parce que on a eu justement cette barrière du Covid qui nous a un petit peu bloqués. Mais au-delà de ça, voilà, c'est toute cette expérience que j'ai résumée un petit peu au fil des années sur mon blog et j'ai donné pas mal de conseils pour se lancer. Et puis j'ai récemment sorti un livre sur le voyage à vélo, qui s'appelle Le Voyage à vélo d'ailleurs, avec En Voyage Édition, pour reprendre tous ces conseils que j'ai donné au fur et à mesure des années.
1: Donc Le Voyage à vélo, ça c'est côté édition, côté livre. Sinon il y a votre blog, donc unmondeavélo.com, et je le disais avec un tiret entre chaque mot. Vous confirmez, Mila, partir en vacances à vélo, c'est un bon plan budget?
2: Alors, ça dépend, bien sûr, ça peut l'être, mais ça dépend évidemment de notre façon de voyager, parce que si on voyage tous les soirs avec une chambre dans un hôtel de luxe et puis des restaurants, etc., forcément, sur le budget, ça va peser. Mais en fait, le voyage à vélo a ce pouvoir qui nous confère une totale autonomie, c'est-à-dire qu'une fois qu'on a le vélo, on a le moyen de transport. Une fois qu'on l'équipe avec tout ce qu'il faut, c'est-à-dire le matériel pour camper, le matériel pour manger, etc., les popotes, en fait, ça peut devenir un voyage très économique quand on part en totale autonomie. Alors, ça dépend évidemment où on va, parce qu'il y a des endroits, il y a des régions qui vont être moins faciles. Par exemple, sur tous les le littoral, etc., on va devoir on va aller plus facilement vers les campings, etc. Mais dans certaines zones un peu plus sauvages, on va pouvoir faire pratiquer le bivouac. Et donc, du coup, ça va permettre d'économiser pas mal au niveau du budget, puisque finalement, il n'y a quasiment aucun coût dans la journée en totale autonomie. Après, nous, on a voyagé plusieurs mois comme ça au long cours. En général, nos voyages, ils nous coûtaient sur 5 mois de voyage, 5000 euros, quoi. Donc, ça fait, sachant qu'on était à deux, ça fait un budget très faible, en fin de compte, sachant qu'on dormait tous les 2-3 nuits en hôtel ou en auberge, etc.
1: Et si vous vous sentez là, si vous écoutez et que vous n'avez rien prévu pour les vacances d'été parce que c'était trop serré, c'est vrai que l'idée de partir à vélo, alors faut s'équiper un petit peu, mais justement il y a beaucoup d'infos sur votre blog, hein, unmondeavélo.com, hyper intéressant et sans doute bel été à vélo. Merci beaucoup Mila Colas.
2: De rien.
1: Je le rappelle, vous êtes blogueuse et photographe, donc spécialiste des voyages à vélo.
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1: En version magazine, le thème aujourd'hui, on vous dit tout sur le vélo, achat, entretien, sécurité. Je suis avec Étienne Demure, coprésident de la FUB, la Fédération Française des Usagers de la Bicyclette. Et Yann Hiroua vient de nous rejoindre. Bonjour Yann.
4: Bonjour Valère.
1: Vous êtes dirigeant de Cyclo.fr, président de Retrofit Vélo France. Alors avec Cyclo.fr, vous proposez de passer d'un vélo musculaire à un vélo électrique. Expliquez-nous comment ça marche et combien ça coûte.
4: Merci déjà de mettre en lumière le sujet de l'électrification du vélo. C'est une solution, je pense, qui mérite d'être mieux connue du grand public. Parce que déjà, c'est une solution, on va voir, qui est en moyenne deux fois moins chère qu'un vélo électrique classique. Alors, comment ça marche? Simplement, on va installer un kit d'électrification sur un vélo existant. Il y a trois grandes familles selon l'emplacement du moteur. On va avoir d'abord les moteurs dits pédaliers, moteur central. On va avoir le moteur au niveau des pédales qui va entraîner la chaîne, puis faire tourner la roue arrière. On va avoir le moteur roue arrière, lui, directement au niveau de la roue arrière. Ou encore, la dernière option, c'est de mettre un moteur sur la roue avant.
1: Okay.
4: Chaque système a ses avantages, ses inconvénients. Le bon choix, en fait, il va dépendre d'abord du budget et de la pratique que l'on veut avoir, que ce soit pour faire des petites distances en ville, se balader, faire des voyages à vélo, avoir des charges lourdes en vélo cargo, être plutôt sportif en VTT. Voilà, tout ça, c'est des pratiques qui vont finalement nous guider, nous amener vers une solution plutôt qu'une autre.
1: Donc, pour bien comprendre, Yannick, vous installez le moteur sur le vélo, donc on l'a bien compris, au niveau du pédalier, roue arrière, roue avant, en fonction notamment de la pratique. Mais est-ce que tous les vélos sont éligibles?
4: Alors non, évidemment, tous les vélos ne sont pas éligibles. Et ce que j'allais dire juste avant votre relance, c'est finalement, d'abord, il faut aller voir, se rapprocher d'un professionnel. Alors, nous, effectivement, on est là pour assister sur le choix du kit. L'évaluation de la compatibilité du vélo, c'est vraiment le point de départ.
1: Okay.
4: On peut trouver des professionnels, des entreprises françaises comme Cyclo qui vendent en ligne et qui peuvent guider le client à distance, ou alors aller voir un atelier de réparation, un magasin de vélo en fait. Il y en a de plus en plus qui proposent ce service.
1: Okay.
4: On en a plus de 150 qui sont partenaires à travers la France et la Belgique. Globalement, pour répondre sur la compatibilité, on va avoir 90% des vélos qui sont compatibles, en fait.
1: Bon, ça va.
4: Tous les vélos qui sont fabriqués après les années 2000, donc déjà depuis 20-25 ans, ils sont globalement compatibles. On va vérifier les points importants, hein, que le vélo soit bien entretenu, que les périphériques de sécurité soient en bon état, les freins, les pneus, ce qui nous rattache à la route, et évidemment que le cadre soit en bon état.
1: Bien sûr. Et au niveau du prix, alors une moyenne, vous disiez, c'est à peu près deux fois moins cher que d'acheter un vélo à assistance électrique.
4: Oui, c'est ça. Deux fois moins cher qu'un vélo à assistance électrique. Alors bon, bah, vous allez me dire, il y a tous les prix en vélo à assistance électrique, et donc c'est pour ça que je vais mettre quand même une petite astérisque sur cette mention. C'est à performance égale, à capacité de batterie égale, à puissance de moteur égale, on va être en moyenne deux fois moins cher. Ouais.
1: Ça veut dire quoi en point de départ si j'ai un vélo, allez, disons, moi je vais l'utiliser pour faire une dizaine de kilomètres par jour, je suis seul dessus, j'habite en ville, et j'ai un vélo classique, combien ça va me coûter?
4: Vous, typiquement dans votre usage, vous recommanderez plutôt de partir sur un petit moteur roue arrière, léger, avec une batterie légère.
1: Okay.
4: Au total, on va rajouter seulement 3 kilos sur votre vélo, d'accord, 2 kilos de roue, 1,5 kg de batterie, et ça vous coûtera 790 €.
1: Voilà, donc on transforme. Et ça, ça inclut la partie intervention, enfin mécanique, l'installation.
4: Soit, Valère, vous êtes à l'aise avec les plates, etc. Et donc, vous le faites vous-même.
1: Absolument,
4: soit vous allez voir un atelier partenaire. La bonne nouvelle, par exemple, pour ceux qui vont habiter, par exemple, l'Île-de-France, il y a d'autres territoires qui donnent des aides. Mais en Île-de-France, en l'occurrence, vous allez voir un de nos partenaires à Paris. Vous allez payer environ 150-200 € de pause en plus. Mais la région va subventionner 200 €, pardon, l'achat et la pause d'un kit d'électrification. Ça gomme, en fait, le coût de la pause.
1: Ok, c'est noté. En tout cas, Étienne Demure nous le rappelait à l'instant, à juste titre, mesaidevelo.fr pour savoir justement les aides dans votre région. Merci beaucoup, Yannick Roua.
4: Avec plaisir, merci encore pour l'invitation.
1: Je le rappelle, vous êtes dirigeant de cyclo.fr, c'est avec un S et un Y, et président également de Retrofit Vélo France. Avant de nous quitter, vous allez vous prêter au jeu de notre quiz. Étienne Demure, vous êtes coprésident de la FUB, la Fédération Française des Usagers de la Bicyclette. Le vrai faux, pour finir avec les idées claires sur ce thème du vélo. Alors, vrai ou faux, le casque est obligatoire pour tous les cyclistes, quel que soit leur âge?
0: Alors, il est obligatoire si vous avez moins de 12 ans, sinon il n'est pas obligatoire, il peut être recommandé, mais pas obligatoire.
1: Moins de 12 ans. C'est noté. Un vélo électrique roule tout seul sans qu'on ait besoin de pédaler, vrai ou faux?
0: Si vous n'avez pas besoin de pédaler pour que ça avance tout seul, ça n'est pas un vélo.
1: Pourtant, on en voit certains passer sur les pistes cyclables.
0: Oui, mais il faut faire attention, ça n'est pas des vélos. Souvent, c'est des engins complètement illégaux.
1: Bon. Faire 5 km à vélo coûte généralement moins cher que faire 5 km en voiture, vrai ou faux?
0: C'est complètement vrai. C'est complètement vrai.
1: La batterie d'un vélo électrique doit toujours être complètement déchargée avant d'être rechargée.
0: C'est tout à fait faux. Vous pouvez le recharger votre batterie quand vous voulez. Maintenant, avec les batteries modernes, ça se fait sans problème.
1: Etienne, est-ce que c'est vrai que depuis quelques années, les vélos vendus neufs doivent être identifiés avec un numéro unique?
0: C'est tout à fait vrai. C'est aussi vrai pour les vélos de particuliers ou reconditionnés. Il y a un numéro unique. Vous pouvez avoir toutes les informations sur apic-asso.com.
1: C'est noté. Étienne Demure, est-ce qu'on peut transformer gratuitement un vélo non démonté dans tous les trains en France?
0: Alors non, c'est le bazar. Toutes les régions ne sont pas d'accord entre elles. Vous avez des conditions de tarif, des conditions d'accès qui sont différentes dans toutes les régions. Donc renseignez-vous et là, préparez-vous, ça va être compliqué.
1: Parmi les petits entretiens à faire pour tenir son vélo en bonne santé, si je puis dire, est-ce que c'est vrai qu'une chaîne régulièrement nettoyée, lubrifiée, peut prolonger réellement la durée de vie d'un vélo?
0: C'est tout à fait vrai, notamment si vous êtes urbain et vous avez beaucoup d'arrêts, redémarrages, de changements de vitesse. Lubrifiez et séchez votre chaîne derrière pour éviter de vous salir le pantalon.
1: Vrai ou faux, transformer un vélo classique en vélo électrique est interdit en France?
0: Alors non, comme l'intervenant disait tout à l'heure, je conseille de passer par un professionnel quand même pour faire ça et pas de bricoler n'importe quoi sur un vélo trouvé n'importe où.
1: Et puis vous le disiez, il existe des aides financières dans certaines collectivités pour l'achat, la réparation d'un vélo. On ne sait pas toujours, mais il y a un site internet.
0: Voilà, mesaidevelo.fr, vous avez toutes les informations.
1: Voilà, c'est noté. Merci beaucoup en tout cas, Étienne Demure. Vous êtes coprésident de la FUB, la Fédération Française des Usagers de la Bicyclette. Ben, merci en tout cas pour
0: vos éclairages. C'est moi qui vous remercie.
1: Bon, j'espère que vous y voyez plus clair, vous qui nous avez écoutés sur votre radio locale ici. Alors vous le savez, pour écouter l'émission, mais aussi toutes les autres, on va sur ici.fr. La semaine prochaine, on va voir comment occuper les enfants pendant l'été sans trop dépenser. Vaste sujet, vos questions, vous les envoyez à parisilleseconomies@radiofrance.com.

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1: Bonjour à tous et bienvenue dans votre émission sur les coulisses du cinéma à retrouver chaque dimanche. Et aujourd'hui, dans Ça tourne, je me dois d'être parfait. Parce que j'ai une comédie originale à vous proposer, pas n'importe laquelle, une comédie où l'on pratique l'arnaque en famille. Le film s'appelle Les Parfaits, arnaque en famille. Il sort mercredi dans les salles et j'accueille justement Monsieur et Madame Parfait. Bonjour Madame Parfait, Audrey Fleurot. Monsieur Bonjour. Parfait, Ramzi Bedia.
2: Bonjour Monsieur Gascoin.
1: On vous a déjà appelé comme ça ou pas, Parfait?
2: Moi, c'est un nom qu'on me donne souvent dans la vie, même sans ce film.
3: Ah non, j'avoue que c'était la première fois, moi.
2: Les Parfaits ?
3: Oui.
1: Quand vous êtes... Ah, moi, je vous trouve un peu parfaite, quand même.
3: Je vous remercie. Parce que vous ne me connaissez pas.
2: Ouais, c'est on lui dit fou. Rarement ça, ça doit la toucher.
1: Voilà, c'est ça. En tout cas, on peut dire merci à notre troisième invité, le réalisateur de Les Parfaits, arnaque en famille. Bonjour, Ludovic Bernard.
4: Bonjour.
2: Bravo.
1: Ludovic, vous savez comment être un invité parfait ?
4: Dites-moi.
1: Bah, va falloir que vous me donniez et que vous me révéliez tous les secrets de tournage de ce film. Mais d'abord, je vais demander quand même à nos deux comédiens, à vos deux comédiens, je sais pas lequel de vous deux est le champion du monde du pitch, Audrey Fleurot, Ramzi Bedia, pour pitcher comme ça rapidement le film.
3: Allez, je me lance.
2: Allez.
3: Donc, c'est une famille, effectivement, d'arnaqueurs de génération en génération. Il y a mon papa qui pratiquait lui-même l'arnaque. Et donc, ça fait des années qu'on fonctionne comme ça, avec chacun un petit peu notre rôle attitré. Moi, je suis the brain. Moi, je trouve les nouvelles arnaques. Et mon conjoint est une sorte de hacker. Enfin, il met en place les choses. Et donc, nos enfants participent aussi. Sauf la fille qui fait un peu une crise d'adolescence et qui se rebelle un petit peu contre ses parents. Et donc, ça fait des années qu'on fonctionne comme ça. Et on se trouve dans une situation terrible. C'est que notre arnaque un peu phare de ces dernières années, qui est une arnaque aux œuvres d'art, ne fonctionne plus. Et surtout, on doit énormément d'argent à une mafia. Et donc, on va être obligé de disparaître. C'est très long.
1: Mais oui,
3: Je démarre.
1: Bah, en tout cas, je pense qu'on a dit pas mal. Ce que je propose, c'est quand même qu'on s'écoute un peu de bande-annonce.
5: Dans notre famille, l'arnaque est un art qui se transmet de génération en génération.
6: On vient encore d'attraper Hugo à changer les notes de ses camarades.
7: Comment voulez-vous que nous, parents, puissions suivre? Il y a des mégabits, des mégadrives, des octaves, des octets, des tic-toc-touc, là. Quelle époque on vit.
8: Vous alliez faire le coup du siècle, et moi non.
9: Tu fais quoi, papy?
10: Je m'inscris sur Tinder.
11: À 250 000, l'œuvre est à vous.
12: L'arnaque au faux tableau, c'est mort. Faut trouver quelque chose de plus ambitieux.
1: Voilà, c'est la comédie de l'été, Les Parfaits, arnaque en famille dans vos salles mercredi prochain. Et ce quelque chose de plus ambitieux, Audrey Fleurot, ça passe donc par l'Écosse.
3: Tout à fait.
1: Mais Ramzi, peut-être...
3: Vas-y, Ramzi, prends le relais.
1: On se souvient ou pas de l'Écosse?
2: Oui, on s'en souvient. Même si on n'y a pas passé énormément de temps, on s'en souvient très bien. Mais dans le film, l'Écosse, pour nous, c'est l'échappatoire.
1: C'est la nouvelle arnaque.
2: C'est surtout pour sauver notre vie, carrément. Parce qu'au début, on fait, comme le disait Audrey à juste titre, on fait des arnaques. Mais il y a des familles comme ça, je me suis renseigné. Il y a des gens qui vivent de briques et de brocs, qui font des petites arnaques à gauche. On s'en arrange très, très bien. Mais là, l'arnaque a dépassé le... Ça nous dépasse parce que notre vie est en jeu. Du coup, l'Écosse se présente comme le paradis pour nous. On y fonce.
1: C'est pas vous le cerveau de la bande. C'est pas vous le cerveau de la famille.
2: Non,
1: c'est Magali.
2: C'est joué par Audrey Fleurot. C'est ma femme le cerveau.
1: C'est quand même votre personnage qui a l'idée d'emprunter l'identité de quelqu'un. C'est ça?
3: Bah, moi, maintenant, j'accepte plus que des personnages qui ont un QI extrêmement développé. Voilà, ça fait partie de mes choix. Oui, elle met au point les arnaques. Et là, elle est un petit peu, au début du film, elle est un petit peu à court d'imagination. Et la situation un peu extrême dans laquelle ils vont se retrouver va faire qu'il va falloir pondre une arnaque très, très rapidement. La plus grosse qu'on ait jamais montée.
1: Dans le film, un, c'est pas le cerveau du couple. Bon, déjà. Et deux, c'est un peu.
3: Faut que ça soit un peu crédible, quand même. On peut pas partir de si loin.
1: Et deux, c'est un peu le plus pessimiste aussi. Du coup, souvent, on dira, c'est mort.
3: Il faut dire qu'il a le rôle le plus difficile, lui, parce que lui, il va vraiment se retrouver au front. Il va devoir se retrouver à faire un boulot dont il n'a pas la moindre. Il n'y connaît rien en whisky. Il parle pas anglais.
1: Ah oui, justement. Le problème, c'est qu'on envoie le plus mauvais en anglais sur le front.
2: Bah oui, mais moi je suis responsable de ma famille, donc je suis ce qu'Audrey me dit, je sais que la pilote est bonne. Donc moi j'essaie de faire tourner l'avion à l'intérieur. Je le vois un peu comme ça.
1: Bon, en plus je crois que dans la vraie vie, Ramzy, l'anglais c'est pas votre fort non plus.
2: Alors cher monsieur Gascoigne, oui. Sachez que je tourne en anglais en ce moment.
1: Mais non.
2: Et que je tourne, ça fait 5 mois que je tourne en anglais et il me reste encore 5 mois en anglais et je me suis amélioré.
1: On a hâte de voir l'épreuve. En tout cas, je sais que Audrey Fleurot, pour vous l'anglais ça va.
3: Oui, bah disons que j'ai déjà travaillé en anglais, ouais.
1: Mais on va quand même vérifier, Romain, à la réalisation. Tu peux nous mettre, on peut vérifier le niveau d'anglais d'Audrey Fleurot, s'il te plaît.
4: The combination of these two languages, it's super powerful, I think. We stick on the French lines, I mean, of Molière.
2: Oh, sure.
1: Et c'est classe, hein, Molière et tout.
2: C'est bien, dis donc.
3: Là. Je me demande de quoi je parle.
2: L'accent est pas mal.
1: Cette bonne idée de vous retrouver tous les deux, on la doit à vous, Ludovic Bernard, effectivement, le réalisateur de Parfait Arnaque en Famille. Cette idée, elle vous est venue en vous rasant le matin. D'ailleurs, vous n'êtes pas rasé là ce matin.
13: Non, je me rase un peu souvent, mais l'idée traînait dans ma tête depuis un petit moment. L'idée d'une famille qui arnaque et que les enfants soient impliqués à l'intérieur avec le grand-père et toute la famille.
1: Mais pourquoi tous les deux? On les a jamais vus ensemble en fiction. Hein.
13: C'est ça. Ben, déjà, je trouve ça très stimulant de réunir deux personnes qui ne se connaissent pas. Et je savais qu'Audrey aimait beaucoup déjà Ramzy et vice versa.
3: On avait dit qu'on lui disait pas.
2: Et voilà. C'est qu'Audrey, elle voulait vraiment. Moi, j'étais pas chaud.
13: On a dû beaucoup travailler,
3: rallonger le chèque, disons-le.
13: Et donc réunir ces deux personnes, voilà, qui s'amusent constamment à l'écran pour cette comédie, c'était vraiment parfait.
1: Vous avez écrit en pensant à eux.
13: J'ai écrit en pensant à eux, tout à fait.
1: C'est risqué, parce que si l'un ou l'autre avait dit non.
13: Mais c'est toujours bien d'écrire, avoir quelqu'un en tête.
3: Je pense, hein, quand même.
13: Faut toujours écrire avec quelqu'un en tête et après trouver un plan B, évidemment. Mais il faut toujours. Moi, j'aime bien en tout cas l'idée de penser aux acteurs qui peuvent incarner.
2: On était tes deux plans A.
13: A.
2: Les deux
13: A.
2: Ok.
1: Ok. En tout cas, on savait. 5 A. On savait qu'il allait bien porter le kilt aussi.
13: Ben oui, c'est ça. Mais il le porte divinement bien.
2: C'est pas le truc que j'ai préféré. J'ai préféré tes beaux costumes.
13: Il est divinement beau dans les costumes, dans ses costumes anglais, très british.
2: On a un réalisateur, Monsieur Ludovic Bernard, qui est vraiment ici. Il a beaucoup de goût. Il a du goût. Il est attaché aux détails, aux petits, mais jusqu'aux fringues, jusqu'au. Avant chaque prise, il venait m'arranger ma cravate, alors qu'il y a déjà la costumière qui est passée, tout le monde est passé. Il y a toujours un mini détail que personne ne voit, un pli dans le slip, qui vient arranger. Mais très très méticuleux.
13: Il y a rien de plus laid qu'une cravate qui pend un petit peu.
2: Mais j'ai compris avec
13: bouton.
2: Toi. J'ai
13: compris c'est avec vraiment toi. Pas beau, surtout au cinéma.
2: Et t'as entièrement raison.
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1: Ça tourne accueil. On se moque de mon accent en anglais. Ça tourne accueil aujourd'hui l'équipe du film Les Parfaits Arnaques en Famille, une comédie qui va braquer les salles obscures à partir de mercredi. Nous sommes avec Audrey Fleurot, Ramzy Bedia, qui dans le film emprunte l'identité de la famille Parfait, le temps d'une dernière grosse arnaque qui va pas très bien se passer. Un film réalisé par Ludovic Bernard. Ambiance.
14: On part en Écosse, on prend la place des Parfaits.
15: C'est vrai que 10 millions, c'est ambitieux. Va falloir la jouer serrée.
2: Gilles Parfait, la perfection à la française.
16: La chasse aux pigeons, c'est un art ancestral qui se transmet de génération en génération.
17: Je vais vous faire découvrir tous les charmes de l'Écosse.
14: Et les pigeons, papa, on en fait quoi?
16: On les plume.
1: On les plume et nous on rit et on stresse quand même un petit peu hein, lorsqu'ils sont en pleine dans leur mode arnaque dans ce film Les Parfaits Arnaques en Famille, un film ici, votre radio. Alors c'est votre nouvelle comédie Ludovic Bernard, la comédie c'est un peu votre truc, comment on devient un peu spécialiste de la comédie? Parce que alors vous avez fait Mission Pays Basque avec Florent Père et Elodie Fontan, vous avez fait L'Ascension avec Ahmed Silla et Alice Belaïdi, 10 jours sans maman avec Franck Dubosc et Horatica. C'est votre truc.
13: C'est mon truc. Apparemment, les gens aiment bien quand j'en fais, donc je m'y recolle régulièrement. Puis c'est toujours agréable dans la comédie de mettre des personnages, de faire des personnages qui ne font pas des choses réelles dans la vie et puis les confronter à plein d'autres choses. Donc c'est plutôt agréable de faire ça.
1: Et le binôme homme-femme régulièrement qui
13: toujours revient. Toujours la famille, c'est important. La famille est importante. Effectivement, l'amour est important.
1: À Audrey Fleurot, Ramzy Bedia, on dit toujours que tourner une comédie, ça demande encore plus d'exigence qu'un drame, parce que c'est de la haute précision, c'est vrai?
3: Oui, moi, il y a toujours eu une forme de snobisme par rapport à la comédie. Moi, je suis vraiment intimement persuadée que c'est compliqué, la comédie, et c'est compliqué de se renouveler, c'est compliqué de s'accorder avec l'humour de l'autre, avec l'humour du réalisateur. Moi, par exemple, quand je reçois très peu de comédies qui me font marrer, quoi. Et donc, c'est quand même un peu la base de mon choix. C'est-à-dire qu'à partir du moment où déjà dans l'écriture, je ne sens pas l'endroit où moi ça me fait marrer, je vois pas comment je vais pouvoir être drôle. Mais oui, regarde, même ce grand garçon là qui fait quand même rire la France depuis pas mal d'années maintenant, on a toujours le stress de pas trouver la porte d'entrée.
1: Alors la difficulté, c'est qu'il faut ne pas rire pendant qu'on est en train de jouer la comédie, parce que je crois qu'entre les prises, ça rigole pas mal quand même avec Ramzy, ou à cause de Ramzy, je ne sais pas.
2: On a besoin, en tout cas, bah Audrey, c'est pas la dernière. Hein.
1: Allez, on balance les dossiers.
2: Ah oui, non, là, j'étais pas... j'en étais super. Mais on est obligé de maintenir entre les prises...
3: État un peu de connerie.
2: Un état de connerie. Alors, j'ai eu beaucoup de chance, parce que Audrey est comme moi, mais tous les comédiens ne sont pas comme ça. Il y en a qui ont besoin de se concentrer, de calme entre les prises. Et beaucoup de chance que Audrey soit comme moi là-dessus, et ou moi je suis comme elle. C'est l'inverse. On a besoin de déconner. Et quand on entend Ludovic dire allez on y va moteur, ben on est là, on attend que Ludo nous appelle. Il y a l'oreille qui traîne, mais on maintient un rythme, une ambiance. Et dès qu'on entend Ludo, on vient avec cette ambiance sur le plateau.
1: Comment on les gère, ça, Ludovic, Bernard, réalisateur?
13: Oui, il faut laisser faire, faut beaucoup laisser faire, effectivement, comme ils disent, il faut laisser s'amuser entre les prises et après retrouver l'énergie du moment pour ce qu'on tourne. Et puis, c'est aussi souvent une question de rythme. On s'est bien entendu tous les trois là-dessus parce qu'ils ont un flow absolument formidable pour la comédie. Et ça, c'est pas tout le monde qui peut l'avoir, ce flow-là. Et ce flow, et puis ces ruptures, pour justement une chute ou quelque chose. Et la comédie, c'est souvent dramatique. Il y a souvent des situations dramatiques dans lesquelles on va chercher l'humour et on va chercher ce qui est drôle. Et c'est ça qui est amusant quand on regarde une comédie, quand on voit Louis de Funès faire l'imbécile sur plein de choses. C'est souvent dramatique. Et puis, c'est pas quelqu'un de sympathique, Louis de Funès.
1: Ah bon?
13: Mais en même temps, il nous fait toujours hurler de rire. Donc, c'est ça, la comédie.
1: Chaque détail compte, je crois, dans une comédie. Ludovic Bernard, pourquoi vous l'avez appelé Magali, le personnage de Audrey Fleurot? Parce que j'ai une petite explication, je sais pas si c'est la bonne. Pourquoi elle s'appelle Magali, son prénom?
13: Je pense que c'est le hasard, là, pour le coup.
1: Vous êtes sûr?
2: C'était quoi votre explication?
1: Magali, c'était déjà le prénom que portait Audrey Fleurot dans Intouchable.
13: Vraiment, c'est inconsciemment.
3: C'est ma deuxième Magali.
2: Garde Magali.
13: Tu t'en souvenais?
3: Pas du tout.
1: En tout cas, tous les trois, vous savez qu'on a une petite tradition dans Ça Tourne. On vous demande de vos souvenirs, des souvenirs sensoriels du tournage. Par exemple, je vais vous demander, Ludovic, l'odeur qui vous a le plus marqué lors de ce tournage.
13: La pluie en Écosse. Juste avant de partir en Écosse, j'espérais qu'il puisse avoir beaucoup d'eau pour que ce soit vraiment l'Écosse. Et il n'a cessé de pleuvoir non-stop.
1: Voilà, je pensais que vous alliez
13: vraiment, on était sous des trompes d'eau.
1: Rapidement, Ramzy et Audrey, l'odeur, peut-être le whisky par exemple. La cornemuse.
2: La salle, quand on a découvert la première fois la salle avec les gros fûts de
13: les tonneaux. Ouais.
2: Là où on tournait avec les Japonais.
13: Ouais, les tonneaux,
2: cette odeur de whisky et de tonneaux, elle est dure.
13: C'était une vraie distillerie.
2: Oui, on a tourné une vraie distillerie. Je l'ai encore dans le nez.
1: Audrey.
2: Peut-être la mienne d'odeur, tout simplement.
1: Pas mieux.
2: Dégoûté un peu pendant le tournage.
1: On finira sur l'odeur de Ramzy.
2: J'aurais dû penser à ça. Je me disais chaque matin, putain, tu fouettes.
1: Merci.
2: Là, t'as oublié.
1: Non, mais c'est sur ce constat assez encourageant, ma foi, que nous vous finissons cette émission. Merci beaucoup, Audrey Fleurot, Ramzy Bedia, Ludovic Bernard, réalisateur de cette comédie à ne pas manquer, Les Parfaits, Arnaque en famille. Un film qui a tout pour être la comédie de l'été. C'est un film ici, ça sort mercredi dans les salles. Ça tourne, c'est tous les dimanches dans votre radio ici dès 13h, disponible en réécoute à n'importe quelle heure de la journée sur ici.fr.
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0: 20 millions de disques vendus à travers le monde et pas moins de 1700 concerts assurés. Ce talent, c'est bien sûr Patricia Cass. Elle voulait jouer Cabaret sur l'album Cabaret avec un K, s'il vous plaît, daté de 2008 et ce matin sur votre radio ici.
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0: Avec dès l'aube, votre équipe du dimanche parfaitement en place pour votre rendez-vous ici dès 6h. Julie à la rédaction en chef, à la technique c'est Sarah. Dylan au standard en ce 28 juin et Valentine Letès pour l'actualité. Bonjour Valentine.
3: Bonjour François-Xavier, bonjour à tous.
0: Et ce matin on se prépare déjà à la fête à Toulouse.
3: Où les rugbymen de la ville rose sont attendus à la mi-journée pour présenter à leurs supporters leur quatrième bouclier de Brennus consécutif. Puisqu'ils sont encore sacrés champions du top 14 cette saison.
0: Et on y revient ensemble ce matin.
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0: Dimanche 28 juin, bienvenue à vous ce matin. 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Info Valentine à la une, la fin annoncée d'une canicule historique.
3: De 37 départements en vigilance rouge hier soir, deux seulement sont encore concernés ce matin par cette alerte maximale aux fortes chaleurs, le Bas-Rhin et le Haut-Rhin. Ailleurs, la très grande majorité du territoire enregistre une chute des températures de plus de 10 degrés par rapport à la semaine dernière. C'est le cas à Laval, en Mayenne, Gwendoline Langlois, où la vie reprend enfin.
4: Sur le marché, place de la Trémoille, les clients sont de retour, flânent entre les étals en plein soleil. Inès se balade avec son petit garçon après une semaine de confinement.
5: À part pour les courses, en fin de journée, exceptionnellement, première sortie comme ça dehors, ouais. Parce qu'on a vu les températures qui étaient basses, on a vu qu'il y avait un petit peu de nuages, on s'est dit on va profiter.
4: Devant les stands du marché, les passants prennent le temps de discuter. Même la rôtisserie de Franck, avec ses poulets rôtis, fait le plein.
6: Si, ça y est, là, les gens commencent à ressortir, ça fait carrément énormément de bien. Pour nous, c'est beaucoup plus supportable, même si ça reste très chaud. Mais bon, on reste actif et on boit de l'eau et on en profite.
4: Dans les rues commerçantes, la foule se presse en boutique. Marie a attendu la fin de semaine pour aller faire du shopping avec sa fille en centre-ville.
7: Pas possible de sortir, on n'avait pas vraiment envie avec le temps qu'il a fait. Donc on est resté tranquillement chez nous.
4: Les soldes ont commencé mercredi, un peu timidement, en pleine canicule. La semaine prochaine, Salomé espère avoir plus de monde dans sa boutique de vêtements.
8: C'était assez calme. Après, il y a eu quelques courageuses qui sont venues, notamment pour les soldes. C'est une période assez forte pour les commerçants. Donc oui, c'est important d'avoir du monde.
4: Au cas où les températures remontent, la gérante a installé des ventilateurs pour inciter ses clientes à rester plus longtemps dans son magasin.
3: Des soldes d'été prolongés par le gouvernement pour soutenir les petits commerçants des centres-villes. Clairement boudés, confirme Laure Brunet-Ruiz, délégué général de la Confédération des commerçants de France, à cause de ces températures.
9: Les clients ont eu tendance à monter dans leur voiture climatisée et à partir en périphérie pour aller dans des centres commerciaux qui, eux, également étaient climatisés. Donc en centre-ville, on a vraiment souffert d'une baisse très importante du flux piétonnier. En fait, on s'est retrouvé dans une situation où le centre-ville a été totalement sinistré. Les soldes commencent trop tôt, donc ça fait déjà des années qu'on réclame un décalage des dates des soldes. Quand en plus ça commence dans des conditions aussi catastrophiques, alors qu'on sait que ce sont les premiers jours qui sont les meilleurs jours pour les commerçants.

0: commerçants, c'était vraiment une catastrophe.
1: Une baisse du chiffre d'affaires pour les magasins estimée entre 10 et 30% par rapport à un début de solde classique. Ce retour à des températures respirables, on le doit notamment aux orages, parfois violents et très intenses depuis hier. 13 000 impacts de foudre ont été enregistrés en seulement 6 heures, selon l'observatoire Keraunos, soit environ 36 par minute. Des grêlons de la taille de balles de ping-pong sont tombés dans les Yvelines également.
2: Et il est 6h03 sur votre radio ici, la fin des recherches en mer à Biarritz.
1: 4 jours après la disparition d'un plongeur, après l'éboulement d'une falaise dans l'Atlantique, la mairie stoppe les recherches lancées à l'aide d'un drone pour retrouver le corps de l'homme de 34 ans, enseveli avec sa femme, décédée également sous 2000 mètres cubes de roche. Une série d'incendies hier en Auvergne, certains toujours en cours, hier soir selon la préfecture, notamment à Villeneuve-d'Allier en Haute-Loire, 70 hectares parcourus par le feu à 23h. Et un pompier légèrement blessé. Dans l'Allier, 3 incendies, tous fixés ce matin. 126 hectares de terrain sont partis en fumée.
2: Le 4e titre consécutif de champion de France du Stade Toulousain.
1: Emmené par Antoine Dupont et Romain Ntamack, les rugbymen rouges et noirs l'ont emporté face à Montpellier 28-20, avant de soulever au Stade de France, Fanny Lechevestrier, leur nouveau bouclier de Brennus, symbole de leur exploit.
3: Les visages encore rougis, hein, tant par la dureté du match que par la chaleur, les Toulousains ont soulevé hier soir le 25e bouclier de Brennus de l'histoire du club, le 4e donc d'affilée, mais beaucoup peinent encore à réaliser, notamment les plus jeunes comme Calvin Gourgue, 21 ans.
4: C'est dingue, peut-être je le vois depuis que je suis petit, que ce soit le stade ou d'autres équipes qui le soulèvent, et c'est vrai que c'est une sensation de fou.
3: Et même chez les plus habitués, hein, comme Romain Ntamack, on avait besoin d'une pause pour se retourner sur le chemin parcouru, l'ouvreur tricolore qui rejoint dans la légende son père, Émile, qui avait lui participé à l'épopée des 4 titres d'affilée il y a 20 ans.
5: On se taquinait avec ça, plus la finale se rapprochait, plus on y pensait. Et aujourd'hui on l'a fait, donc on va pouvoir chambrer tous les anciens des années 90 qui ne sont plus les seuls maintenant.
3: Tout cela sous le regard de Virgile Lacombe, l'un des entraîneurs adjoints, fier de son groupe et de son identité.
6: On est tous très fiers d'eux, et si je prends l'exemple des premières lignes, on a 100% de mecs qui sont formés au club et qui sont passés au centre de formation, donc c'est plaisant de voir ça.
3: En tout, sur les 23 Toulousains alignés hier soir, 12 ont été formés au club, l'une des forces des Rouges et Noirs, l'une des clés aussi pour comprendre cette culture de la gagne.
1: Des Toulousains attendus place du Capitole à la mi-journée pour célébrer leur nouveau titre avec leurs supporters.
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1: La météo, François-Xavier, le temps s'améliore et plus que 2 départements en vigilance rouge canicule ce matin.
2: Exactement, Valentine, en l'occurrence le Bas-Rhin et le Haut-Rhin, vous en parliez il y a quelques instants. Toujours également 12 départements placés, eux, par Météo France en vigilance orange pour risque d'orage. Et justement, à propos ce matin, quelques coups de tonnerre devraient de nouveau se faire entendre à l'intérieur des terres normandes. La présence d'averses faibles également localisées sur la pointe bretonne et le quart nord-est, ainsi que sur le Pays Basque. Ailleurs, vous profitez en matière d'un beau et franc soleil. En après-midi, nos fameux orages gagnent de nouveau du terrain. On les retrouve un petit peu partout, excepté sur la façade ouest du pays et de la région lyonnaise jusqu'à la Riviera, où là encore l'anticyclone va continuer à vous protéger, occasionnant de très belles conditions pour la fin de votre week-end. Vos températures un petit peu plus respirables, en tout cas par endroits, avec ce matin 18 degrés à Saint-Malo, nous avons 25 pour Arras et Bordeaux, Limoges 28, Aurillac et Annecy 29, 31 degrés à Toulon, 32 à Thionville en après-midi, à des valeurs échelonnées entre 25 et 34 degrés. Encore une pointe toutefois à 37 degrés du côté d'Avignon. Vous nous retrouvez bien sûr sur votre radio locale, ici Vaucluse.
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2: Vous connaissez le Roland Magdan, comédien et humoriste de grand talent, mais étiez-vous familier du Roland Magdan, producteur de musique, à qui l'on doit notamment cet énorme succès de l'année 1982, disque d'or pour Thierry Pastor. Réécoutez le coup de folie sur votre radio ici, 6h07, bonjour.

0: Très beau dimanche, accompagné par votre radio. Ici est Thierry Pastor pour le coup de folie, 16h10.
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0: Cet été, Valentine, et si la motivation se fait sentir, évidemment, c'est possible de bouger sans salle de sport ni matériel à disposition.
3: Tout à fait. Mmh. Une simple serviette suffit pour réveiller l'ensemble du corps. Oh. Alors on dit go pour l'exercice. Du tirage que vous pouvez même faire à la plage.
0: En plus, ça rime, c'est magnifique. On se prépare donc à un été sportif sans aucune excuse. Méthodo en compagnie, bien sûr, de notre coach maison d'Ordinatam. On va le retrouver à 6h15, 2 minutes pour être en forme. Et puis ce soir, sur France 5 à 21h05, vous pourrez dire à joyeux anniversaire Lady Liberty. Bah oui, à l'occasion des 140 ans de la Statue de la Liberté, un documentaire original diffusé ce soir et qui nous rappelle cette création So Frenchy. Eh oui, ce matin, le réalisateur du programme, Philippe Collin, nous explique d'ailleurs au micro de Patrice Gascoigne s'il a été facile ou non de retrouver des images d'archives de l'époque. Rendez-vous dans vos coulisses télé, ça se passe à 6h20. Côté musique, ce matin c'est de la douceur au programme avec le légendaire Billy Paul. Billy Paul, Your Song, c'est à partager ensemble juste avant les infos de 6h30. À ma montre, il est 6h11, tout de suite, une actu de vos territoires que l'on doit à nos camarades d'ici héros, nous rapportant, c'est le cas de le dire, un jackpot perfis, Valentine.
3: Ils ont donc gagné à deux.
0: Précisément, ouais, c'est un truc de malade. En fait, il y a une habitante de la commune de Lunel, après avoir gratté un tiret cash de la gamme Illico, qui a décroché la très jolie somme, c'est le moins qu'on puisse dire, de 500 000 euros. Ça s'est passé en fait au bureau de tabac Le Brazza, où la jeune femme, qui était accompagnée par son papa, alors que chacun avait acheté son propre ticket, a donc remporté le magot.
3: C'est rigolo, sachant que la ville de Lunel détient déjà le record de gains pour le département de l'Hérault, grâce à 67 millions d'euros. C'est un couple de retraités qui l'a remporté en janvier 2022.
0: Alors, Lunel, le QG des millionnaires, où tout devient réel.
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0: Elle a tout d'une grande, comme dirait l'autre. Elle s'appelle Manon Lisa et cette artiste a pris le parti de revisiter les plus grandes chansons françaises pour en faire des textes engagés. Parmi ses pépites, Le Petit Pêcheur. C'est une nouveauté de votre radio ici à 6h12. C'est l'histoire.

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1: Nouveauté ici, l'artiste Manon Lisa, pour découvrir ensemble le petit pêcheur et pour vous souhaiter la bienvenue chez nous ce matin. 6h15 et une vitalité à toute épreuve grâce aux petits gestes conseillés par notre coach. Bonjour Nordinata.
2: Bonjour.
1: En ce dimanche, Nordine, vous allez nous montrer qu'une simple serviette de bain peut en fait devenir un véritable outil pour faire du sport.
2: Aujourd'hui, beaucoup de personnes pensent qu'il faut forcément du matériel compliqué ou une salle de sport pour bouger. Alors qu'une simple serviette de bain peut déjà permettre de solliciter énormément de muscles. On débute debout, les bras le long du corps avec une serviette. Vous tendez les bras devant vous avec une extrémité dans chaque main. À partir de là, vous allez tirer légèrement de chaque côté, comme si vous vouliez déchirer la serviette. Et en même temps, vous ramenez les coudes vers l'arrière. On revient en position, je détends la serviette, et ensuite je tire dessus, tout en ramenant les coudes vers l'arrière. L'objectif est de garder une tension durant tout le mouvement. Et grâce à ça, vous allez solliciter le dos, les épaules et notamment les bras. Et vous pouvez effectuer 3 séries de 15 à 20 répétitions.
1: Moi, ce que je retiens, Nordine, c'est qu'en fait, en réalité, même un objet du quotidien peut devenir un outil pour notre pratique sportive.
2: Tout à fait. On passe à un deuxième exercice, durant lequel vous allez prendre la serviette, une extrémité dans chaque main. Vous allez passer les bras au-dessus de la tête. Et à partir de là, tout en gardant les bras tendus avec les mains au-dessus de la tête, vous allez effectuer un mouvement de squat. Le buste reste droit, j'inspire en fléchissant les jambes, les fesses viennent en direction du sol, les bras restent tendus et je souffle en revenant en position initiale. J'inspire, je fléchis les jambes, les bras restent bien tendus, je tire un petit peu sur la serviette et je souffle en revenant en position initiale. Le fait de garder la serviette tendue au-dessus de la tête va obliger le haut du corps à rester actif et droit. Et grâce à ça, vous allez solliciter notamment les jambes, les épaules, le dos et forcément, on effectue du gainage. Vous pouvez effectuer 3 séries de 10 à 15 répétitions. Pour terminer, gardez en tête que pour bouger davantage, il n'est pas toujours nécessaire d'avoir beaucoup de matériel. Mais on l'a vu, avec une serviette, avec une bouteille d'eau, mais surtout la motivation, ça suffit largement. Allez, à vous de jouer.
1: Merci beaucoup Nordinata. Bon, on vous retrouve sur notre site ici.fr puisque vous nous y partagez d'autres gestes très simples pour bouger facilement. 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Plus d'excuses, 6h17 avec vos chansons préférées comme tout au long de la journée sur votre radio ici. Julien Doré est au programme avec sa fameuse

0: Céline et l'inimitable Julien Doré ici. Merci de nous avoir choisi pour démarrer ce dimanche 28 juin.
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0: Il est 6h20, retrouvons tout de suite celui à qui aucune info média n'échappe. Bonjour Patrice Gascoigne.
2: Bonjour François-Xavier, bonjour à tous.
0: Pour nos coulisses télé du dimanche matin, Patrice, vous avez repéré un documentaire de France 5 qui retrace l'extraordinaire histoire de la Statue de la Liberté.
3: Il y a 140 ans, en 1886, la Statue de la Liberté se dressait pour la première fois sur une île à l'entrée du port de New York. Il est temps de lui souhaiter un joyeux anniversaire. Ça, c'est un Happy Birthday signé François Mitterrand. Et si je vous parle de cette grande dame devenue le symbole mondial de l'Amérique, c'est parce que ce soir, France 5 lui consacre un documentaire intitulé tout simplement Lady Liberty, l'occasion d'apprendre plein de choses sur cette idée française. C'est fou, par exemple, de se dire qu'elle est née lors d'un dîner en 1865, près de Versailles. Cette idée a pris forme et est devenue un cadeau entre deux républiques, symbole d'une profonde amitié entre la France et les États-Unis. Une statue incarnant des idéaux communs de démocratie, de liberté, de justice. J'ai demandé à Philippe Collin, l'auteur de cette série documentaire en 3 épisodes à découvrir ce soir sur France 5, s'il avait été facile de retrouver des archives d'époque pour raconter l'histoire de Lady Liberty. Philippe Collin.
4: Alors, ces images, elles viennent de fonds très différents. Évidemment, d'abord, il y a l'INA, mais il y a aussi des cinémathèques en région. Et puis, j'ai une équipe de documentalistes qui cherche beaucoup, notamment à l'étranger, et là forcément pour Lady Liberty, on avait accès à des archives américaines. Donc voilà, c'est un corpus iconographique assez large, avec des images inédites et assez incroyables, notamment celles des GIs américains qui en 44-45, au moment où Colmar est libéré, découvrent le musée Bartholdi à Colmar, et entrent dans le musée et découvre des miniatures de la Statue de la Liberté. Ils sont très émus, ils l'embrassent, enfin, c'est très beau. Donc on a beaucoup d'archives comme ça, assez inédites, et ça a été une grande aventure de collecter toutes ces images.
3: Philippe Collin, l'auteur de la série documentaire Lady Liberty, ce soir sur France 5. Bravo aussi au dessinateur Sébastien Goethals qui intervient avec ses dessins quand les archives n'ont ni photos ni vidéos pour illustrer le récit historique. Lady Liberty, dès 21h10 sur France 5. Et on garde ce souffle de liberté demain pour de nouvelles coulisses télé.
0: Les fenêtres grandes ouvertes et le micro allumé, bien entendu. Merci Patrice Gascoigne. À demain, 6h23 sur votre radio ici, dans moins de 7 minutes. C'est le retour de l'info avec vous, Valentine Letest, l'actu française et internationale résumée en 90 secondes. Et puis à 6h32, l'info du jour, Valentine, ce sont bien sûr les conséquences sinistres de cette canicule.
5: Des funérariums complets à Paris, des pompes funèbres débordées dans le reste du territoire. Le bilan humain de cette canicule s'annonce catastrophique. Reportage à 6h30.
0: Avant ça, le programme sur votre radio ici se compose de votre horoscope concocté par Catherine Viguier. Il est à retrouver derrière Billy Paul, Your Song. Pour la détente de votre dimanche d'été, c'est garanti.

0: Un week-end que l'on vous souhaite très agréable à l'écoute de votre radio ici, notamment en présence de Billy Paul pour cet immense standard, Your Song, 6h28. Bonjour Catherine Viguier.
1: Bonjour François-Xavier.
0: Avec vous l'horoscope de notre dimanche 28 juin 2026. Catherine, c'est un beau dimanche pour tous les signes, visiblement.
1: Ah, un esprit d'indépendance souffle sur notre zodiaque. Bélier, vous vivez un chouette dimanche, peut-être ailleurs que chez vous et c'est top. Taureau, de bonnes choses, simples, comme le temps d'un déjeuner convivial. Gémeaux, vous ne passez pas ce dimanche seul, sans quoi vous pensez à quelqu'un très fort. Cancer, on vous fait une place en or, mais quelque chose vous travaille. Lion, journée attractive avec l'amour qui règne, un compliment que l'on vous fait. Vierge, vous êtes en décalé avec l'ambiance de cette journée, et en fait c'est une bonne chose. Balance, foncez si l'on vous invite à respirer un autre air. Vous avez besoin de reprendre votre souffle. Scorpion, quelque chose ou quelqu'un vous aide à vivre et vous change les idées. Sagittaire, la lune met en exergue vos ressentis, il sera question d'en faire quelque chose qui vous ressemble. Capricorne, vous vous engagez dans une relation sans doute affective mais mûrement réfléchie. Verseau, vous aurez une bonne image de vous et ce sont les autres qui y contribuent. Poisson, vous devez, comme hier, réfléchir à votre travail, à votre place dans la société. Et pour nous tous, on imagine un truc joyeux qui n'attend que nous.
0: Allez, c'est parti pour la bonne vibe, comme qui dirait. Merci beaucoup Catherine Viguier pour cet horoscope qui est à retrouver, bien sûr, comme chaque jour, sur l'application ICI. Je vous rappelle que nous avons le plaisir de vous offrir votre guide de voyage Michelin à l'occasion des 100 ans de cette très très belle collection. 0810 055 056. Votre message personnel passé à l'antenne auprès de Valentine et moi-même un petit peu avant 7h. On compte sur vous ce matin. Et je vous souhaite évidemment bonne chance. Nous sommes le dimanche 28 juin 2026. Merci de rester fidèle à votre radio ici. Il est 6h30. Toute l'actualité en France et dans le monde. Place aux 90 secondes. C'est avec vous, Valentine Letesse.
2: Chute des températures. Cette nuit, nous sommes passés de 37 départements en vigilance rouge canicule à seulement 2 ce matin. Le Bas-Rhin et le Haut-Rhin en Alsace, 31 autres sont en orange. Après 11 jours d'une chaleur irrespirable et aux conséquences terribles, près de 74 morts par noyade ont été comptabilisés par les autorités depuis le début de cet épisode caniculaire. La plupart, selon le ministre de l'Intérieur, dans des plans d'eau, fleuves et rivières interdits à la baignade ou non surveillés. Des grêlons de la taille de balles de ping-pong, des impacts de foudre toutes les 2 minutes. Avec cette chaleur, le ciel craque et des orages éclatent depuis hier du centre au nord de la France. Sur la route Prudence, les pompiers signalent énormément d'arbres et de poteaux électriques couchés sur la chaussée. Les soldes d'été prolongés par le gouvernement pour soutenir les petits commerçants des centres-villes, clairement boudés à cause de ces températures. Selon la Confédération des commerçants de France, le chiffre d'affaires est estimé en baisse entre 10 et 30% par rapport à un début de solde classique. Quatrième titre consécutif de champion de France pour le Stade Toulousain. Vainqueur de la finale du top 14 de rugby hier soir face à Montpellier au Stade de France. Les joueurs sont attendus place du Capitole à la mi-journée dans la Ville Rose pour célébrer leur titre avec les supporters. Et puis la séance à 5€ jusqu'à mercredi. C'est la fête du cinéma dans toute la France. Votre place en salle est à tarif réduit et à tarif unique.
0: 6h32, l'info du jour, Valentine, c'est la saturation des pompes funèbres.
2: Avec la canicule, le nombre d'appels au SAMU, aux pompiers, les passages aux urgences explosent et les chambres funéraires se remplissent. Les 2 funérariums de Paris affichent même complet depuis hier matin. Et ce n'est pas un cas isolé. Ajera Mohamed, un patron de pompes funèbres dans l'Indre, vous l'a confirmé.
3: Emeric n'a que quelques minutes à nous accorder. Ses journées sont très longues en ce moment. D'ailleurs, quand il nous répond, il est sur la route.
4: Alors là, on est dans un corbillard et on se dirige vers la Châtre, car à Châteauroux, il n'y a plus de place dans les funérariums. C'est vrai que là, cette semaine, ça a été exceptionnel.
3: Exceptionnel comme le nombre d'appels que ce gérant d'une petite entreprise familiale de pompes funèbres a reçu cette semaine.
4: Le jeudi, on a fait 3 décès dans la journée. Vendredi, on en a fait 1 et là, un de plus aujourd'hui. C'est l'hécatombe. Excusez-moi l'expression, mais il tombe comme des mouches.
3: Officiellement, on ne lui communique pas les causes des décès, mais pour Emeric, le lien avec la canicule ne fait aucun doute, surtout quand il entre récupérer les corps des défunts à leur domicile.
4: Ils sont pas vieux. On a fait une personne âgée dans les 5. Les bâtiments, ils sont pas isolés. On rentre dans les bâtiments, il fait excessivement chaud. Si on rafraîchit avec des ventilateurs, alors c'est moi du peu, mais bon, ça rafraîchit pas beaucoup. Donc les corps sont au point de rupture. Hein. C'est ce qu'on ressent. Hein.
3: Si la situation reste sous contrôle, le patron redoute les jours à venir et surtout, il redoute un nouvel épisode de canicule aussi intense d'ici la fin de l'été.
4: Ça risque d'être compliqué, oui. On va se retrouver comme la période du Covid où va falloir trouver des solutions.
3: C'était quoi les solutions ?
4: Ils ont réquisitionné des bâtiments pour entreposer des corps.
3: Un traumatisme à l'époque pour les familles des victimes et pour les employés du secteur funéraire.
2: Et pour l'instant, pas de chiffres. Pour évaluer cette surmortalité plus que probable, la ministre de la Santé, Stéphanie Rist, les attend d'ici la semaine prochaine.
0: Merci beaucoup, Valentine Letès. Et le retour de l'info est prévu à 7h sur votre radio ici. 6h33, on vous souhaite un excellent réveil. Avec nous, parlons un peu de votre météo de ce dimanche 28 juin 2026. Tendance à l'amélioration. Plus que deux départements en vigilance rouge pour canicule ce matin, en l'occurrence le Bas-Rhin et le Haut-Rhin. Toujours 14 départements classés, eux, par Météo France en vigilance orange pour risque d'orage. Et justement, à propos ce matin, quelques coups de tonnerre devraient de nouveau se faire entendre à l'intérieur des terres normandes. La présence d'averses faibles également. Elles sont localisées sur la pointe bretonne et le quart nord-est ainsi que sur le Pays basque. Ailleurs, vous profitez en matinée d'un beau et franc soleil. En après-midi, nos fameux orages gagnent de nouveau du terrain. On les retrouve un petit peu partout, excepté sur la façade ouest du pays et de la région lyonnaise jusqu'à la Riviera, où là encore l'anticyclone va continuer à vous protéger, occasionnant de très belles conditions pour la fin de votre week-end. Vos valeurs, elles sont un petit peu plus respirables, en tout cas par endroit. En matinée, nous avons 18 degrés à Brest, 25 à Chantilly et Périgueux, pour la souterraine 28, Mur-de-Barrez et Saint-Étienne 29 degrés, 31 degrés à Cannes, 32 toujours à Neufchâteau en après-midi, des valeurs échelonnées entre 25 et 34 degrés, une pointe également à 37 degrés, toujours du côté d'Uzès, où vous nous retrouvez sur votre radio locale, ici Gare Lozère.
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0: Figure absolument incontournable de la chanson francophone, Monsieur Jean-Jacques Goldman, auteur notamment, vous le savez certainement, pour Céline Dion, Johnny, Patrick Fiori ou encore Calogero, mais aussi Goldman en solo, évidemment, au micro, comme pour vous chanter par exemple, Elle attend, en ce dimanche sur votre radio ici, à 7h25, bienvenue à vous.

0: C'est un plaisir de vous accueillir ce matin auprès de vous sur votre radio. Ici Jean-Jacques Goldman. Elle attend. Beau dimanche.
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0: Et à l'occasion de cet été 2026 qui d'ores et déjà bat son plein, c'est le moins qu'on puisse dire, ce 28 juin, votre radio ici vous assiste dans l'organisation de vos week-ends et vacances. Et oui, à votre guide de voyage Michelin a gagné à l'occasion des 100 ans de cette fameuse collection de guides touristiques. Bien plus qu'une destination, c'est une histoire, des traditions, un patrimoine. Et pour sûr, tout plein d'idées pour cultiver votre curiosité. 0810 055 056, c'est Dylan qui vous attend au standard ce matin pour recueillir le message de votre composition que vous passerez à l'antenne auprès de Valentine et moi-même un petit peu avant 7h. À vous de jouer donc pour cet exemplaire du guide de voyage Michelin. 0810 055 056. Accueillons également Jermaine Jackson et Pia Zadora. When the rain begins to fall, c'est la musique du dimanche matin sur votre radio ici, 6h39. 10 ans que vous l'utilisez pour vos démarches administratives en ligne, dans vie numérique, vie privée. Ce matin, Valentine Letesse, on parle avec vous de France Connect.
3: Plus de 45 millions de Français l'utilisent pour accéder à leur remboursement de santé, pour connaître leur solde de points sur leur permis de conduire ou encore pour percevoir leurs allocations sur le site internet de la CAF. Mmh. Au total, France Connect permet d'accéder à plus de 1400 administrations françaises avec un seul compte et un mot de passe que vous utilisez déjà pour accéder à un fournisseur d'identité comme Amélie.fr ou le site des impôts. C'est tout l'intérêt de ce service proposé par l'État. Simplifier les démarches. Finalement, c'est comme si vous alliez au guichet de votre mairie, mais en ligne. France Connect assure à la commune qui elle a en face d'elle. Et très concrètement, il fait office d'intermédiaire. Pour vous connecter à votre compte la CAF, par exemple, vous devez rentrer vos identifiants France Connect, prenons ceux du site des impôts. Lorsque c'est fait, France Connect compare les données personnelles de votre compte sur impots.gouv.fr avec celles du RNIPP. C'est un répertoire géré par l'INSEE, l'Institut National de la Statistique, sur lequel tous les Français et tous les résidents de notre territoire sont enregistrés. Vos données personnelles sont comparées et vérifiées, puis votre identité validée, votre existence officielle confirmée et vous accédez au service.
0: Mais très concrètement, on parle de quelles données personnelles, Valentine ?
3: Le cœur des données sur vous, qui permettent de vous identifier de manière unique. Votre nom de famille, vos prénoms, sexe, date et lieu de naissance. Quelques données complémentaires peuvent s'ajouter en fonction du service en ligne, votre adresse mail notamment. Mais France Connect ne les conserve pas. Il se contente de sécuriser cet échange d'informations, ce qui permet aussi aux plus petites administrations de ne pas avoir à gérer de base de données. La seule donnée personnelle conservée pendant 6 mois uniquement, c'est votre adresse IP, un numéro unique attribué à chaque appareil pour retracer la connexion et retrouver l'utilisateur en cas de problème.
0: Et pour tout savoir sur les traces de vos connexions sur Internet, justement, rendez-vous sur ici.fr, page vie numérique, vie privée, votre chronique de retour samedi prochain à 6h38 sur votre radio ici.
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0: 6h42, bonjour et bienvenue sur votre radio ici, qui vous donne rendez-vous avec l'histoire comme chaque matin, grâce à Stéphane Bern, le meilleur de voyage dans le temps et ce matin au temps de la terreur et des galettes.
7: Après la Révolution française, il fallait se méfier de ses paroles, de ses habits, mais aussi de ses pâtisseries. On ne risquait pas l'indigestion, mais la décapitation. Imaginez une table familiale du début du mois de janvier. Une galette dorée, des rires, un enfant qui se casse une dent sur une fève et soudain, on crie « Vive le roi !»
8: Vive le roi !
7: Erreur fatale. En pleine Révolution française, ce jeu devient suspect. Pour les révolutionnaires les plus radicaux, la fête des rois est trop associée à la monarchie absolue qui vient tout juste de tomber. Ce qui explique qu'en décembre 1791, un arrêté tente de rebaptiser l'Épiphanie et la célébration des rois en fête du bon voisinage. D'autres suggèrent de la rebaptiser Fête des philosophes, Fête des sans-culottes. En décembre 1792, le député de la Seine, Pierre-Louis Manuel, s'adresse aux membres de l'Assemblée de la Première République. Révolutionnaire convaincu, il propose qu'aucun ministre de quelque culte que ce soit ne pourra célébrer des fêtes sous le nom de Fête des rois. Ces fêtes sont anti-civiques et contre-révolutionnaires. Sans alcool, la fête est plus folle et sans galette, on ne se fait pas couper la tête. Un an plus tard, c'est un comité révolutionnaire qui demande de surveiller les pâtissiers et les orgies dans lesquelles on fête l'ombre du dernier tyran. Une chasse à la galette qui n'empêche pas la tradition de perdurer dans les foyers.
8: Ce n'est pas moi qui aurai la faim, c'est moi qui l'ai.
7: Et une fois la période révolutionnaire terminée, la fête finira par retrouver sa place et la galette son nom. La révolution a eu beau couper les têtes, on ne coupe pas l'appétit. La révolution aura aboli les privilèges, mais pas la gourmandise.
0: Et moi je dis slurp. Merci beaucoup Stéphane Bern. Voyage dans le temps à retrouver pour vos inédits. Demain, lundi, ça se passe juste avant les infos de 8h sur votre radio ici. En ce qui nous concerne, il est 6h44 à la une de Rustica cette semaine. Ma chère Valentine, cultiver les légumes du soleil.
3: L'aubergine, le poivron ou encore la tomate. Mmh. Les conditions idéales pour obtenir de belles récoltes. Notre spécialiste jardin vous les détaille dans quelques minutes.
0: C'est Alain Delavie, directeur des rédactions de Rustica, qui nous répond juste après. Cet artiste qui préfèrent les éclairs au soleil, figurez-vous, et composent avec leur concours une bien jolie symphonie. Zao de Sagazan, que vous avez reconnu forcément sur votre radio ici. Bon réveil.
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0: des éclairs.
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1: Cultiver les légumes du soleil, on adore l'idée en tout cas. Et nous en parlons ce matin de cette méthodologie pour, avec Alain Delavie, directeur des rédactions de Rustica. Bonjour Alain.
4: Bonjour François-Xavier.
1: Ravi de vous accueillir Alain. Alors dites-moi avant toute chose, qu'est-ce qu'on appelle finalement ces fameux légumes du soleil? Quels sont-ils?
4: Alors la plus connue peut-être c'est la tomate. Mm-hmm. Donc c'est effectivement des légumes qui apprécient l'été, le plein soleil pour pouvoir donner des beaux fruits. Mais ce sont aussi d'autres cousins ou cousines de la tomate, de la famille des solanacées, les aubergines, les piments, les poivrons. On pourrait mettre aussi les courges, mais là, cette semaine, on s'est concentré sur ces légumes qui, en fait, on va dire, rentrent dans la ratatouille, mais voilà, ouais. c'est pas la référence. C'est plutôt des légumes qui sont avides de soleil, de beaux jours, et qui doivent être bien exposés en pleine lumière pendant l'été.
1: La bonne ratatouille de l'été qui fait du bien. Concernant l'apport en eau, quelle quantité est-ce qu'on doit prévoir pour ces fameux légumes du soleil?
4: Alors, ce sont des légumes qui sont gourmands en eau. Et en fait, on considère qu'il leur faut 20 litres au minimum par semaine.
1: Ah, d'accord.
4: Pour chaque pied. Chaque pied, hein, c'est pas pour l'ensemble des cultures.
1: Pour chaque pied,
4: que ce soit cultivé en pleine terre ou dans un pot, prévoyez au moins 20 litres par semaine. Alors, ceux qui ont des arrosages automatiques et autres, ça fait 20 millimètres par mètre carré et par semaine.
1: D'accord.
4: 20 litres. Donc, ça fait quand même quelques arrosoirs chaque semaine.
1: Il y a besoin de beaucoup d'engrais également ou pas?
4: Alors, c'est des plantes gourmandes en eau, mais gourmandes aussi, oui. Elles demandent de la nourriture. Alors, quand on les a plantées, il faut mettre du compost. Et c'est environ 2 ou 3 kilos par mètre carré. Mmh. Et puis ensuite, eh bien, on va mettre un engrais organique en poudre sur la terre, en griffant juste en surface. Alors, on trouve des engrais pour tomates ou si vous avez un engrais pour fraisier. Les deux sont valables. Ce sont les meilleurs. Pensez à nourrir. Et puis, si vous avez du purin d'ortie, parce que c'est très à la mode et les orties, il y en a souvent à foison. N'hésitez pas à arroser avec un purin d'ortie dilué dans l'eau d'arrosage et en sachant qu'on ne mouille pas les feuillages, hein, bien sûr.
1: Bien sûr.
4: Et voilà, oui, ce sont des plantes gourmandes.
1: Et très très rapidement, Alain, est-ce que nos légumes du soleil peuvent prendre des coups de soleil justement?
4: Eh bien oui, si vous regardez une tomate, les fruits sont souvent sous les feuilles et c'est pas fait pour les cacher des oiseaux ou d'autres gourmands, ça c'est sûr. Mais c'est aussi aux heures les plus chaudes, quand vraiment les températures sont au-dessus de 30 degrés, ben ça protège les fruits. Et les feuillages que l'on conseille en fin de saison, eh bien voilà, il est justifié quand le soleil est moins chaud. Mais on peut avoir des coups de soleil et on va voir la surface pâlir de nos tomates et devenir marron, tout simplement parce que ces pauvres tomates ont pris un trop gros de chaude. Mais oui, les coups de soleil, c'est valable aussi pour les légumes et le jardinier et la jardinière. Faites attention pendant tout l'été.
1: On laisse les feuilles et on évite évidemment la crème, même indice 50. Merci beaucoup Alain Delavie d'avoir été à mes côtés.
4: Bonne journée.
1: De même Alain Delavie, directeur des rédactions de Rustica, on rappelle, est le dernier numéro du magazine qui est d'ores et déjà disponible chez votre marchand de journaux habituel. Jermaine Jackson et Pia Zadora pour votre réveil estival et dominical, s'il vous plaît. Vous écoutez When the Rain Begins to Fall sur votre radio ici. Bonjour à vous, 6h51.

0: 1984, When the Rain Begins to Fall, toujours aussi efficace, plus de 40 ans plus tard, Jermaine Jackson, en duo avec Piazzadora sur votre radio ici. 6h54, ce matin, nous sommes dans la Loire à Saint-Étienne avec Ange. Bonjour Ange.
1: Bonjour Ange.
2: Bonjour, bonjour à tous.
0: Ravi de vous accueillir, c'est un très joli prénom en tout cas, Ange. Merci d'être avec nous ce dimanche matin. Quel est, ma chère Ange, votre message personnel, s'il vous plaît?
2: Alors, j'avais un message pour une amie très chère à mon cœur. Elle s'appelle Colline et je voulais lui passer un grand bonjour, lui souhaiter une très belle journée, lui dire surtout que je pense énormément à elle. Je ne l'ai pas du tout oubliée.
1: Voilà, pourquoi vous l'auriez oubliée, Ange?
2: Parce que je devais la voir ce week-end et finalement, je ne peux plus.
0: Ah, c'est pas parce que vous l'avez oublié, du coup. On est rassuré.
2: Pas du tout. Non, non, je suis en famille ce week-end, c'était pas du tout prévu.
0: Okay.
2: Et voilà, je sais qu'elle ne m'en veut pas, mais je me dis que si je lui fais un petit mot à la radio, elle m'en voudra encore moins. Elle sera contente de m'entendre.
0: Qu'est-ce que vous deviez faire avec Colline ce week-end?
2: On devait aller se balader ensemble. Et puis finalement, il a fallu que je sois avec ma famille. Mais on devait aller se promener ensemble au col de la République. C'est à côté de Saint-Étienne, en forêt. On avait prévu un grand week-end de balade. Finalement, on fera ça le week-end prochain.
0: Partie remise.
1: Et pour vous faire pardonner, Ange, on a même un petit cadeau pour vous ou pour Colline. Hein, vous choisissez de lui offrir ou pas.
0: Voilà, c'est vraiment vous qui voyez. En tout cas, nous, ce qu'on fait, c'est qu'on vous envoie votre guide de voyage Michelin à la maison. Et après, c'est vous qui décidez, Ange. Ça vous va ou pas?
2: Alors, c'est parfait. Si je lui offre en plus, elle va être vraiment absolument ravie.
1: Elle vous pardonnera, au moins.
0: Bah ouais, bien sûr.
1: Un petit cadeau, Ange. Comme ça.
0: On vous fait un gros bisou.
2: Merci, gros bisous à vous, à bientôt.
0: Très bonne journée Ange et très bon week-end à Saint-Étienne dans la Loire. Et à 6h57, retrouvons celui qui vous propose sa revue de presse décalée, bien évidemment, mais surtout qui vous met les points sur les i. Willy Rovelli, bonjour.
3: Bonjour, bonjour, bonjour tout le monde. Et on commence avec un point Patrick Bruel. Regarde ma bite. D'après une ancienne choriste, Patrick Bruel se serait jeté sur elle dans les coulisses d'un concert simplement vêtu d'un slip rouge. Alors que normalement, un slip rouge, c'est que je m'arrête. Et un slip vert, c'est que je passe. Après, aujourd'hui, on n'est plus sur un slip marron, hein, vu comme il est dans la merde.
4: Oh non.
3: Voici, canicule historique sur tout le pays qui a fait ressurgir le débat le plus débile de tous les temps. Si tu n'as pas la clim, tu es de gauche. Si tu as une clim, tu es facho. Après, c'est vrai que la clim, c'est SS, hein, sans sueur. La clim en temps de canicule, c'est le symbole parfait de l'humanité. Hein. On crée

0: morte, c'est Gage Parti. Gage Parti est morte déçue d'une longue maladie, en l'occurrence la reprise de sa chanson Étienne Étienne par Affida Turner. À Narbonne, interdiction de se balader torse nu ou en maillot de bain en ville sous peine d'amende. D'après le maire, c'est une question de civilité et souvent aussi une question de déodorant. En Finlande, des pilotes de l'armée de l'air sanctionnés après avoir dessiné des pénis dans le ciel lors d'un vol d'entraînement. Oui, en Finlande, on ne fait pas l'hélicoptère avec sa bite. On fait une bite avec l'hélicoptère. Un jeune homme de 19 ans condamné à 30 mois de prison pour avoir violé des chèvres pendant plusieurs mois dans une ferme près de Marseille. Il va pouvoir participer à la nouvelle émission d'M6, Top Chèvre. Certains, comme Bruel, ont des problèmes de caquette, d'autres de biquette. Après, perso, je vous avoue que moi aussi, je me suis tapé une cinquantaine de fois la chèvre. De Francis Weber, bien sûr. Enfin, la question du jour. Est-ce que quand on appelle le numéro vert canicule, on nous dit allô? Allô? Allô? Vous avez 2 heures. Vous avez... Allez, passez un bon dimanche et à tout à l'heure midi.
1: Willy Revelli qui vous donne rendez-vous avec Fabien et Nicolas, bien sûr, tout à l'heure. Valentine Letesse, merci d'avoir été à mes côtés à cette occasion de cette belle saison.
2: Merci à vous, François-Xavier. Je vous dis à la saison prochaine.
1: Mais j'espère bien. Et tout de suite, c'est l'équipe d'ici matin que l'on retrouve dans votre région. Bonjour à vous.
3: Merci bien, François-Xavier. Tiens. Ça fait du bien. Ça y est, on respire. La Normandie est de nouveau en vigilance verte. Ça fait du bien.
4: Hein, oui, ça fait du bien. Oui.
3: Bonjour Pierre.
5: Bonjour Stéphanie, bonjour à tous.
3: Pierre Coquelin qui va nous informer tout au long de cette matinée. Celui qui a des doigts de fée qui est derrière la console. Eh oui, c'est lui. C'est David Durand. Bonjour David.
4: C'est Dédé.
3: Ouais, c'est ça, c'est Dédé. Chaque fois, c'est... Oh non. Où est Dédé? Non, on peut pas commencer comme ça. C'est pas possible, pas avec une pub de la Française des Jeux. Ah, trop top cette pub. Allez regarder sur le web, franchement, les marrantes. Timélia, qui vous accueille au 02 33 23 13 23.
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3: Il est 7h, très très bon dimanche. Et après son adoption en première lecture à l'Assemblée nationale, le Sénat examine le projet de loi d'urgence agricole à partir de demain.
7: Un texte censé répondre à la colère du secteur l'hiver dernier, et notamment question de la gestion de l'eau, de l'utilisation des pesticides, ou bien encore d'alléger les contraintes administratives pour agrandir un bâtiment d'élevage. C'est dans ce contexte que la Confédération paysanne organise aujourd'hui un pique-nique géant au pied du Mont-Saint-Michel, baptisé Tchouz Paysan. Ce rassemblement fait référence au sommet Tchouz France début juin à Versailles pour inciter les investisseurs étrangers à s'installer en France. L'idée là, c'est de défendre les petits producteurs face aux multinationales, souligne Aurélien Marion de la Confédération paysanne dans la Manche.
8: On a les tomates du Mont-Saint-Michel qui est une multinationale hollandaise qui s'est implantée dans le sud Manche et qui souhaite agrandir ses serres pour atteindre 470 000 m² de serres à tomates. Donc un modèle hors sol qui est énormément consommateur d'eau, qui est produit sans paysan du coup. Et de l'autre côté, on a une bergerie qui va être détruite, une bergerie toute simple en bois, qui n'a rien artificialisé, qui fait 1000 m², et le 25 juillet, normalement, elle est condamnée parce qu'une association est battue contre cette bergerie. Et ça fait 20 ans que nos politiques échouent à la sauver, alors que on fait des lois pour inciter à installer des méga-serres ou des méga-élevages. Donc on a un peu un deux poids, deux mesures, on trouve. Où les citoyens n'ont plus le droit de choisir ce qu'ils mangent, n'ont plus le droit de choisir le modèle agricole. Ça, c'est une aberration totale, en fait.
7: Aurélien Marion de la Confédération paysanne, pique-nique géant ce midi et soirée festive à la bergerie de Genet. L'astreinte pour le berger se monte à 60 euros par jour de juillet à octobre, soit 10 800 euros par an. Le parking P14 du Mont-Saint-Michel est gratuit pour les manifestants aujourd'hui. Autre rendez-vous de la ruralité aujourd'hui, les journées de la biodiversité de la ruralité à Saint-Romain. Faire dans le Saint-Lois. C'est organisé par la Fédération des chasseurs de la Manche, une 6e édition où on attend 15 000 visiteurs sur tout le week-end. Au menu aujourd'hui, des démonstrations de battage à l'ancienne avec les batous du Cotentin, les animations de chiens de troupeau également, ou bien encore des initiations à la pratique de la trompe de chasse. C'est à partir de 9h30 à Saint-Romphaire. Dans l'actualité également, ce cycliste de 48 ans légèrement blessé hier en fin de matinée à Picauville. Il a été victime d'une chute collectif de plusieurs vélos. La victime a été transportée à l'hôpital Pasteur de Cherbourg. Le financement des services départementaux d'incendie et de

0: secours au cœur du 71e congrès des sapeurs-pompiers de la Manche. C'était hier à Beaumont-Hague. Par exemple, le coût d'entretien des véhicules a explosé de 35 à 40% avec la hausse du prix des carburants. Il y a aussi de nouvelles missions liées au réchauffement climatique, comme l'augmentation des feux de landage, y compris dans la Manche.
1: Ouais, la fête du cinéma, c'est jusqu'à mercredi.
0: Avec des entrées à 5 euros dans de nombreux établissements participant à l'opération, des cinémas qui ont été un refuge ces derniers jours à l'heure de la canicule. Sarah Saltiel-Rago, les salles obscures et climatisées étaient sous les feux de la rampe.
2: Dans le hall du cinéma, on croise des spectateurs ravis d'être bien au frais.
3: Ouais, c'est agréable.
4: Vous avez profité de la climatisation là ?
3: Oui. J'ai pas envie de ressortir.
2: Le cinéma, refuge idéal pour occuper les enfants aussi quand ils n'ont pas école, à cause justement de la canicule, souligne Aurélie.
4: Salle de classe surtout qui était chaude, voilà, on a eu un message comme quoi c'était difficile, enfin difficilement tenable pour les petits. Donc oui, on est venu se mettre au frais et la maison était chaude aussi, donc sachant que les piscines de centre de prise d'assaut à ce moment-là, donc le cinéma était une bonne option.
2: Même choix pour Océane, venue avec papy et mamie.
5: Pour faire plaisir à notre petite fille.
4: T'avais un peu chaud dehors ?
6: Oui, beaucoup. On évite de sortir. Ah oui, donc là, le cinéma, c'est très bien parce qu'on est à nombre.
5: En plus, on a pris la salle Ice. Donc normalement, ça doit faire plus frais.
2: Bon, même si Ice, c'est normalement une salle de cinéma immersive. Mais tous les espoirs sont bons par de pareilles chaleurs. Même les Marseillaises, comme Alice, venue avec son amie cherbourgeoise Eugénie, se réfugient ici.
7: Moi, je suis de Marseille et je suis venue pour profiter un peu de la fraîcheur de la Normandie, quoi.
8: Pas ma meilleure idée, quoi.
7: Il fait moins chaud à Marseille, là.
8: Ah oui ?
7: Ouais, ouais.
4: S'il n'y avait pas eu la canicule, vous ne seriez pas forcément venu au
8: non,
4: ciné, quoi.
8: Non, ouais.
4: En vrai, non.
2: Une bonne période, donc, pour les salles obscures qui ont vu défiler les spectateurs en pleine semaine.
0: Un reportage de Sarah Saltiel Rago pour les adeptes de Lèche-Vitrine à l'affût de bonnes affaires compte tenu de la canicule qui a pesé sur la fréquentation des boutiques. Les soldes d'été vont être prolongés. Ils ont débuté mercredi dernier à la demande de la Fédération des commerçants et d'une centaine de députés. Le Premier ministre Sébastien Lecornu a décidé de jouer les prolongations. Initialement, ces soldes devaient se terminer le 21 juillet. La nouvelle date sera précisée dans quelques jours.
1: Ah, c'est une tunique qui va s'arracher.
0: Le maillot bleu-blanc-rouge de champion de France de cyclisme. La course en ligne masculine se déroule cet après-midi à la Tour du Pin en Isère. 5 manchois sont sur les rangs, dont le revillé Benoît Cosnefroy et le coureur de Grand Paris-Nice Paul Lapeyra. Départ à 15h15. Là, le grand départ, c'est ce midi. La 47e édition du Tour Voile s'élance de Cherbourg-en-Cotentin direction Saint-Malo. 9 équipages sont en lice, dont celui des Normands mené par le cherbourgeois Pierrick Letouzé. Mais la bagarre a déjà commencé lors de régates organisées au large du Cotentin depuis mercredi. Un formidable terrain de jeu pour les skippers, explique le co-organisateur du Tour Voile, Emmanuel Bachelery.
9: Je trouve que c'est un plan d'eau parfait. L'écrin maritime devant est canon, que ce soit la rade 1 ou la rade 2. Enfin, c'est un terrain de jeu parfait pour les marins. On est à la fois abrité, mais on peut aller faire un peu de large. C'est vrai que la Manche et l'Atlantique sont des terrains de jeu qui sont magnifiques pour apprendre, parce que vous avez énormément de courant en Manche. Il n'est pas du tout inhabituel qu'au ras Blanchard, par exemple, vous ayez 7 nœuds de courant. Bon, ben, quand un bateau avance à 7 nœuds et que le courant est de 7 nœuds, ben, vous faites du surplace, vous avancez pas. C'est un terrain de jeu parfait, que ce soit cailloux, marée, courant. Tout ça, ça fait partie, ce sont autant de vecteurs d'apprentissage pour les marins. Je serais surpris qu'on ne vienne pas à Cherbourg.
0: Emmanuel Bachelery, donc le co-organisateur du Tour Voile. L'appareillage des bateaux débute à 11h ce matin. La flotte du Tour Voile s'élance de Cherbourg-en-Cotentin à la mi-journée. Puis une marée humaine a déferlé sur le Val de Serrières à l'occasion de la 24e édition du semi-marathon des Vikings. 2500 participants engagés sur les deux courses au menu. Sur l'épreuve reine, victoire du Marocain Moussab Hadout sur le semi en 1h05 et 45 secondes, c'est un nouveau record pour l'épreuve. Bon, c'est vrai, vous le disiez, on respire.
1: Oui.
0: Ça fait du bien.
1: Ça va mieux.
0: Puis on a même le droit à la douche aujourd'hui, non, un petit peu. Hein.
1: En effet, ce matin, quelques gouttes de pluie, oui. Bah, les nuages se sont invités cette nuit, vous vous réveillez avec. Mais ils vont disparaître durant les prochaines heures avec l'arrivée de très belles éclaircies qui deviendront de plus en plus belles. Un vent d'ouest à nord-ouest faible à modérer les températures ce matin. 17 degrés à Saint-Lô, 18 degrés à Quinéville, 19 à Cherbourg-en-Cotentin, même température hein, dans la Hague. On a 20 degrés à Tourneville-sur-Mer et puis 21 degrés à Granville. Et cet après-midi, nous aurons entre 23 et 26 degrés.
0: La route.
1: Pas de difficulté. Ça va, ça roule bien. Vous êtes moins nombreux sur les routes, ça se vérifie sur nos écrans. Tout va bien. Vous constatez ralentissement, accident, encore contrôle de vitesse, que vous soyez sur Avranches, Granville, Coutances, Saint-Lô ou à Cherbourg. N'hésitez pas à contacter Timélia au 02 33 23 13 23. Les horaires du pont tournant. Avec une première manœuvre éventuelle dans 40 minutes maintenant à 7h48, une seconde à 9h48, hein, et on vous le rappelle si un navire se présente.
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1: 8 albums, une centaine de titres, une carrière d'une quinzaine d'années, un chanteur disparu beaucoup trop tôt qui a marqué la scène musicale française. Vous avez reconnu cette introduction ? Ouais, c'est Daniel Balavoine.

0: Ici Cotentin, c'était Daniel Balavoine avec le chanteur.
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0: Et nous sommes le dimanche 28 juin, bonne fête aux Irénées. Ça s'est passé un 28 juin, c'était en 1958 à Tonneville, inauguration du barrage du Roulant. En 1961 à Coutances, une nouvelle manifestation paysanne rassemble 3000 personnes et des dizaines de tracteurs. Et puis enfin, en 2002, à Cherbourg, c'est l'inauguration de la Cité de la Mer, avec un spectacle pyrotechnique qui a tout de même attiré 50 000 spectateurs, et c'est pas rien. C'est leur anniversaire aujourd'hui, Mel Brooks. Vous savez quel âge il a, Mel Brooks, aujourd'hui? Il a 100 ans. Incroyable. La Normande Annie Dupéré, actrice et romancière française. On a Cali également, le chanteur Cali, qui fête son anniversaire, tout comme l'ancien footballeur Fabien Barthès. Une nouvelle expression imagée, décortiquée par le maître des mots Jérôme Prédhomme. Bah ça, c'est dans une petite minute. Maintenant, il va nous parler d'odeur et d'argent. Et puis, peut-être le temps pour vous, en attendant Jérôme, de vous inscrire au jeu de la fake news. Allez, 02 33 23 13 23. Nous jouerons donc un petit peu avant 7h30. 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

0: j'aime beaucoup. Et là, on skise. 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Groupe Saint-Lois qui s'est reformé il y a quelques mois. 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Et puis, nous jouerons tout à l'heure, un petit peu avant 7h30.
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0: Et le voici, Jérôme Prodhomme.
4: Bah alors, non. Non, vraiment pas?
5: Non, je confirme. Non, l'argent n'a pas d'odeur, non.
4: Ah bon, bah écoutez, pourquoi on dit l'argent n'a pas d'odeur? En matière d'impôts, le cerveau humain est extrêmement fertile. Au XVIIIe siècle, par exemple, le tsar Pierre Ier décide de mettre en place un impôt sur les barbes.
5: Oh bah Et ça m'aurait pas coûté cher, ça.
4: Ah, bah non, ça, c'est sûr, c'est une barbe de 3 jours, ça.
5: Non, 4 mois, ça pousse, hein.
4: Ah, il y a du boulot. En tout cas, cet impôt sur les barbes a rapporté une fortune au tsar, puisque tous les Russes portaient la barbe à l'époque. Mais la palme, c'est sûr, revient à l'empereur Vespasien. À son époque, l'urine est très demandée, puisqu'elle contient l'ammoniac qui permet de blanchir la laine. En constatant que les teinturiers ne paient pas bien cher la matière première que les passants leur donnent en urinant dans des pots placés devant leurs échoppes, Vespasien décide de les soumettre à un impôt dédié, un impôt sur l'urine. Alors ça choque pas mal à l'époque, y compris Titus, son fils, qui dit à l'empereur qu'en gros, son argent pue. Et Vespasien de rétorquer « Pecunia non olet », ce qui veut dire en français
5: « L'argent ». N'a pas d'odeur.
4: C'est devenu ensuite une expression qui permet de dire de nos jours qu'on se fiche d'où provient l'argent pourvu qu'il soit là. Voilà pourquoi on dit
5: l'argent n'a pas d'odeur
4: depuis près de 1950 ans, alors qu'on ne sait plus vraiment pourquoi. Encore que vous maintenant, vous savez.
0: Les conseils de notre coach sportif, cher bourgeois, Johan Lafayac, à suivre juste après avoir écouté Pascal Obispo et Francis Cabrel. Les

0: Pascal Obispo, Francis Cabrel, un duo inédit pour ce titre qui évoque la sécheresse. Il faudrait que pleuve l'amour. C'est l'heure des conseils de notre coach, Johan Lefeac. Aujourd'hui, on va parler de la pratique du vélo. C'est vrai qu'il fait beau, c'est l'été, alors c'est peut-être le moment de renfourcher le vélo.
1: C'est une activité physique et en plus elle est régulière. Parce que si on prend le vélo pour aller au travail, on va le répéter assez souvent. Donc oui, tout à fait, c'est une activité physique.
2: Alors, est-ce qu'il vaut mieux justement se contenter de ces 10 minutes, 3, 20 minutes peut-être quotidiennes pour aller et revenir du travail, ou bien aussi il faut le sortir le week-end, le mercredi après-midi si on ne travaille pas?
1: Non, en soi, pour moi, c'est largement suffisant. Il faut mieux avoir une pratique régulière, même si elle dure que 10 minutes, un quart d'heure par jour parce qu'on prend notre vélo, plutôt que de faire du sport de manière intensive une fois la semaine pendant 2 heures parce qu'on a besoin de se défouler et de compenser le fait qu'on ne bouge pas. Ça, c'est mon point de vue. La pratique régulière va être beaucoup plus efficace et beaucoup plus régulatrice.
2: On va travailler quoi justement en faisant du vélo?
1: On va travailler le cardiovasculaire principalement, mais on va travailler aussi les cuisses, les fessiers, on va travailler aussi l'attention, l'équilibre, plein de choses positives.
2: Il va peut-être manquer un petit peu de travail du haut du corps, ou c'est pas gênant ça?
1: Alors non, c'est pas gênant, puisque on sait qu'à partir du moment où il y a une activité physique, le corps dans son intégralité va en bénéficier. Voilà, si on veut développer un peu plus ses bras, on peut faire quelques petits exercices pour les bras à côté.
2: Il y a de plus en plus de vélos électriques où on pédale finalement à peine, où on sent pas forcément qu'on fait un effort. Est-ce que là aussi il y a quand même des vertus pour ce qui est de l'entretien de son physique?
1: Selon moi, c'est très vertueux le vélo électrique. Ça permet aux gens, surtout dans notre région où on a des conditions météo parfois un petit peu difficile, de tout de même se déplacer à vélo et d'avoir envie de le faire. Maintenant, c'est une question d'intensité. Si on met toujours au maximum de l'assistance et qu'on pédale peu, évidemment, ça va être les bénéfices vont être moindres. Mais à partir du moment où il y a mouvement, pour moi, c'est positif.
0: Voilà, le coach Johan qui répondait aux questions de Benoît Martin. Et les conseils de notre coach sont à retrouver en replay sur le site ici.fr. Avant de jouer avec notre fake news, retour dans les années 80 avec un extrait de la bande originale du film Flashdance, Maniac de Michael Sambello.

0: marche toujours aussi bien ça, hein. Puis surtout ça réveille. Michael Sombello, Maniac sur votre radio. Ici Cotentin, dans un petit peu plus de 3 minutes, c'est le retour de l'actualité locale. Avant cela, bien sûr, nous allons jouer avec Fake News, avec Jean-Marie qui nous attend sagement depuis Saint-Christophe-du-Foc. À tout de suite.
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0: Et nous jouons. Bonjour Jean-Marie.
5: Oui, bonjour.
0: Comment ça va ce matin?
5: Impeccable.
0: Bon.
5: On a retrouvé la fraîcheur.
0: Ah, j'attendais que vous en parliez. Ça fait du bien, hein.
5: Ah oui.
0: Oh là là, mon Dieu, on revit, hein.
5: Oui, oh, oui, non, arrêtez.
0: Bon, on a la chance, hein, d'être en vigilance verte, hein. Toute la Normandie, la Mayenne ainsi que la Bretagne. Et puis pour les autres départements français, ça va suivre un petit à petit, mais il était temps que ça se termine. Bon.
5: Oh oui.
0: Le jeu de la fake news. Je vais donc vous donner une affirmation. Vous allez me dire si c'est vrai ou pas. Est-ce que vous avez eu le temps d'écouter les infos de 7h? Dites-moi.
5: J'ai suivi, mais pas tout.
0: Ne vous inquiétez pas, on va pas être méchant. Je vous rappelle qu'il y a gagné 2 places pour le Festival des Grandes Marées Jules Ouville, dont nous sommes partenaires. Ce sera pour la journée du mercredi 22 juillet, où vous pourrez applaudir Offenbach, Lilenskis et d'autres artistes également. Alors, j'affirme que c'est aujourd'hui que démarre la fête du cinéma.
5: Ah!
0: Ah!
5: Je dirais que c'est faux.
0: Ah, non, on en a parlé hier ce matin encore. C'est aujourd'hui,
5: J'ai pas suivi.
0: Bon, écoutez, c'est pas grave, ce sera pour une prochaine fois. La fête du cinéma, Pierre nous en a parlé et on a eu un très bon reportage de Sarah Saltiel-Rago, hein, qui est allée au contact des responsables de salles pour prendre un peu la température, c'est le moins qu'on puisse dire, puisqu'il y faisait frais, voilà, quand il a fait chaud. Donc, et c'est aujourd'hui, effectivement, que démarre donc la fête du cinéma au tarif unique de 5 euros. Voilà, bah comme ça, vous le savez, Jean-Marie. Désolé.
5: Voilà, bon. Ça sera pour une prochaine fois.
0: Oui, vous inquiétez pas. Prenez soin de vous et à très très bientôt sur l'antenne d'Ici Cotentin. Au revoir, Jean-Marie.
5: Allez, au revoir, merci.
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0: Et dans l'info d'ici, Pierre.
6: L'info d'ici consacrée aux Manchois qui ont vécu un mondial de foot après le brick bété Roger Lemaire la semaine dernière. On va s'intéresser aujourd'hui à l'ancien entraîneur de l'AS Cherbourg, Hervé Renard, un pompier de service qui n'a pas pu faire de miracle cette année avec la Tunisie éliminée dès le premier tour.
0: Il est 7h30, voici Valentine Lattès pour les infos.
7: Plus de morts qu'à la normale. Les conséquences de la canicule ne sont pas encore chiffrées. Le temps, explique la ministre de la Santé, de recevoir les certificats de décès encore établis sur papier. Mais plusieurs indices confirment déjà une hausse. À Paris, notamment, les 2 funérariums de la capitale sont complets. 11 jours dans une chaleur irrespirable, mais ça y est, cette canicule historique touche à sa fin. Seulement 2 départements sont encore en vigilance rouge pour ces températures extrêmes ce matin. Ceux de l'Alsace, le Bas-Rhin et le Haut-Rhin. La saison des incendies commence. Plus de 250 pompiers mobilisés dans la Loire hier sur des feux de végétation. Presque autant dans le département voisin, la Haute-Loire, sur un violent incendie à Villeneuve-d'Allier. Le risque de feux de forêt reste élevé aujourd'hui dans 10 départements. Les bonnes affaires continueront après le 21 juillet. La prolongation des soldes d'été est annoncée par le gouvernement au vu, je cite, de leur démarrage considérablement ralenti par la canicule. Les commerces de proximité en particulier particuliers enregistrent une baisse de leur chiffre d'affaires estimée entre 10 et 30%. Un bouclier de plus dans la collection du Stade Toulousain. Sacré pour la 4e fois d'affilée champion de France de rugby. Après sa victoire en finale du top 14 hier soir contre Montpellier, 28 à 20. Lors de la fête, les joueurs sont attendus à Toulouse à la mi-journée. Une place à l'ombre pour 5€ jusqu'à mercredi 1er juillet. C'est la fête du cinéma et toutes les séances sont à tarif réduit.
6: Merci Valentine. On ouvre la boîte à souvenirs aujourd'hui dans l'info d'ici avec ces personnalités du foot manchois qui ont participé à une ou plusieurs Coupes du Monde. C'est le cas d'Hervé Renard qui en était à sa 3e cette année. Il a été propulsé pompier de service pour la Tunisie en plein mondial. Malheureusement, les Aigles de Carthage ont déjà pris la porte après 3 défaites en poule. Mais une chose est sûre, Anthony Rimbaud, l'ancien coach cherbourgeois Hervé Renard est entré dans l'histoire.
4: C'est un manchois d'adoption qui dispute en ce moment sa 3e Coupe du Monde. Hervé Renard, sélectionneur star sur le continent africain, vient d'être nommé à la tête de la sélection tunisienne en plein mondial.
8: On y va parce qu'on est dans une Coupe du Monde et il faut se bouger parce que c'est un super tournoi.
4: Une aventure de plus pour l'homme à la célèbre chemise blanche qui s'est révélé au plus haut niveau dans le Cotentin.
9: Et surtout avec un état d'esprit... de conquête.
4: Il n'a même pas 40 ans lorsqu'il débarque à Cherbourg en 2005. L'ASC, alors en nationale, la 3e division, doit trouver en urgence un entraîneur. Gérard Goël, le président de l'époque, jette son dévolu sur ce Savoyard encore inconnu.
9: On rentre pas sur un terrain pour se dire on va jouer le maintien et puis ça nous suffira, quoi. J'espère qu'on va jouer autre chose. Voilà mon objectif.
4: L'AS Cherbourg d'Hervé Renard joue pourtant le maintien et se fait peur. La saison d'après, le club de foot manchois est bon dernier à mi-parcours. Avec 90% des présidents, j'aurais pris la porte, écrira plus tard dans son autobiographie Hervé Renard. Finalement, les Cherbourgeois s'en sortent. Hervé Renard quitte la Manche en 2007 pour rejoindre son mentor Claude Leroy sur le banc de la sélection du Ghana.
10: Il faut être un peu plus à l'écoute parce qu'entre guillemets, il y a beaucoup plus de stars dans l'équipe du Ghana que dans l'équipe de Cherbourg.
4: Hervé Renard obtient ensuite les premiers rôles. Zambie, Angola, Côte d'Ivoire, Maroc, avec qui il dispute sa première Coupe du Monde en 2018. Hervé Renard ne rate pas la suivante, 4 ans plus tard, cette fois à la tête de l'Arabie Saoudite. Une équipe saoudienne qui défie en match de poule l'Argentine. Un duel des plus déséquilibrés. Lionel Messi ouvre le score sur pénalty pour les Argentins. À la mi-temps, Hervé Renard transcende ses joueurs.
11: Messi, à the middle of the pitch, he has the ball, you stay in front of the defense.
12: Al-Dassari, Saudi Arabia lead against one of the tournament favorites, Argentina.
4: 2-1 score final, la modeste équipe d'Arabie Saoudite fait trébucher l'équipe d'Argentine, championne du monde, quelques jours plus tard. Les images de la causerie d'Hervé Renard font le tour du monde.
9: C'est le déclic du renouveau.
4: Hervé Renard, qui vient de réaliser son plus beau coup, n'oublie pas le Cotentin. Dans la foulée, il envoie à son ancien président de Cherbourg, Gérard Goël, un maillot signé de sa main avec cette dédicace au meilleur président que je n'ai jamais eu.
6: La célèbre chemise blanche et l'accent anglais d'Hervé Renard, l'ancien coach de l'AS Cherbourg, portrait signé. Anthony Rimbaud, j'en profite d'ailleurs pour vous dire que demain soir dans le Club Manche, nous serons avec le nouveau président de l'AS Cherbourg, Olivier Liot, dans l'émission 100% mondial de foot.
0: À 8h, on va voir que les pompiers de la Manche sont confrontés à de nouveaux défis avec le réchauffement climatique.
6: Des missions qui ont un coût qui grossit et pour financer tout ça, on ne va pas dire qu'il y a le feu, mais quand même, un comité des financeurs a été mis en place dans le département. Ça se calme à côté ciel, même si là il va y avoir quelques gouttes aujourd'hui.
0: Bah, les nuages sont plutôt nombreux en matinée avec quelques éclaircies. Les gouttes, effectivement, on les a eues ce matin, ça devrait s'arrêter. Et puis l'après-midi, la couverture nuageuse va diminuer. Les éclaircies deviendront de plus en plus belles. On a un vent d'ouest à nord-ouest faible à modéré aujourd'hui. Les températures ce matin, 17 degrés à Hauteville-la-Guichard, on est à 18 degrés à Quinéville ou encore à Crêteville, 19 degrés à Fermanville, Gouville-sur-Mer, 20 degrés. Du côté de Tourneville-sur-Mer, 21 déjà à Grandville. Et nous aurons cet après-midi entre 23 et 26 degrés. On respire, ça fait du bien.
6: Est-ce qu'on respire sur la route aussi?
0: On respire très bien sur la route. Pas de difficulté à vous annoncer, tout est au vert. Impeccable, pas de bouchon, super, tout va bien. Vous circulez sur Avranches, Grandville, Coutances, Saint-Lô ou encore à Cherbourg en Cotentin. N'hésitez pas, hein, si vous constatez ralentissement, accident ou encore contrôle de vitesse, je vous rappelle que c'est Timélia qui décroche. Les horaires du pont tournant à Cherbourg, 7h48 et 9h48 si un ou des navires se présentent.
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0: Vous aimez bien nos jingles, hein, vous vous trémoussez régulièrement dessus.
6: Ouais,
0: hein,
6: c'est... Je me trémousse.
0: Ah, vous aimez ça, vous trémoussez. Hein.
6: Je trémousse beaucoup.
0: Un duo culte enregistré en 94 par Bernard Lavilliers. Avec qui ? Avec Jimmy Cliff. Il est sorti en single l'année suivante. On écoute Mélodie, Tempo, Harmonie. Ah, vous continuez encore, vous trémoussez.

0: Camille Cotentin, c'était Bernard Lavillier et Jimmy Cliff, mélodie, tempo, harmonie.
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0: Il est 8h moins 20, la suite, les pronostics keeping d'Hervé Fortin, les cheveux courts, les cheveux, mais bien sûr. Les chevaux courts à Saint-Cloud, voilà. Il y a pas mal de courses dans notre département également. Là, c'est reparti à fond les ballons pour les courses sur nos hippodromes. On aura l'humour en tube avec Fred Ballard et ses humoristes. Ce sera juste avant les infos de 8h. Et les Bee Gees vont égayer notre début de journée avec... Ça, c'est un titre qui nous donne, ma foi, envie de nous replonger sous la couette ou sous le drap, parce que même s'il fait un peu plus frais, la couette, ça donne chaud quand même la nuit. How Deep Is Your Love, une chanson que l'on retrouve sur la BO du film La Fièvre du samedi soir. Tiens d'ailleurs, le long métrage est disponible sur Netflix.
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0: Et oui, on parle normand sur votre radio Ici Cotentin. Avec François Thiébaud. Bonjour François.
3: Bonjour Stéphanie.
0: Merci d'être avec nous. Vous allez nous parler des vacances, c'est ça ?
3: Mais on va prêcher mieux des vacances qui pointent le bout du nœud.
0: Ah, oui.
3: Et oui, voilà les vacances qui pointent le bout de l'œil, justement. Les petits hauts mangent à trépigner, les maîtresses ont un mieux plus de mots à l'étenin. Voilà les vacances qui commencent à pointer le bout de leur nez, les enfants commencent à trépigner, les maîtresses ont un petit peu plus de mal à les tenir. Les CM2 se prennent déjà pour des grands. Ben, ils vont peut-être en rabattre un mieux au mai de septembre quand ils vont y être les petits du collège. Les CM2 se prennent déjà pour des grands, mais ils vont peut-être rabattre un petit peu leur caquet au mois de septembre quand ils vont être les petits du collège. Et autrement, quand on se promène dans nos caches sans bois, l'herbe fauchie, les orges qui commencent à rabattre les épis, la moisson de vapetargier. Quand on se promène aussi maintenant dans les chemins creux, dans les chasses, ça sent bon, l'herbe coupée. Les orges aussi commencent à rabattre leurs épis, donc la moisson ne va pas tarder. Et puis il y a les campings. Les campings qui finissent de nettoyer les abords avant de débouler comme une lame de fond les touristes. Puis les campings, donc, qui commencent à nettoyer leurs abords, avant de voir, bien sûr, débouler comme une lame de fond les touristes. Et les plages du Cotentin, de velues sabio ou à la mer, un petit mieux, un petit nez fraîche, Vous voyez, quand on met les pieds dans la mer, là.
0: Oui, alors c'est pas les pieds, c'est le ventre, surtout.
3: Oh, enfin, quand je suis pieds, après, quand je suis le genou,
0: Alors,
3: le ventre. J'attends les baigneurs, les éléphants qui vont josteux, batifoler, profiter de notre si belle contrôle. Alors, les plages du Cotentin avec le sable chaud et puis la mer encore un petit peu fraîche. Je la refais pas là où je la refais.
0: Non, c'est
3: pas la peine. Attendant les baigneurs, c'était la même chose. Les enfants qui vont jouer, batifoler, donc et profiter de notre belle contrée. Mais il y aurait tous ceux qui vont continuer à travailler. Et tout pour accueillir tout ce petit monde-là.
0: Ah bah
3: et
0: oui.
3: Aussi, tous ceux qui vont continuer à travailler. Mmh. Et aussi, donc, tous ceux qui vont accueillir, donc, tous ces touristes. Eh bien, nous dira bonne vacances à tous, alors.
0: Oh, bah, c'est gentil.
3: Et on met jusqu'à nous rever, comme nous dit Parcheno.
0: Et on vous retrouvera, évidemment, dès la fin du mois d'août pour une nouvelle saison, François.
3: Alors, m'a fait bonne vacances à tous, et puis, jusqu'à nous rever.
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4: Alors déjà, il y a la clim, on a mis la clim dans toute la maison. Et puis les activités, ce matin, moi j'ai fait tour d'hydratation. C'est-à-dire que j'étais voir tous les résidents. Ils ont tous eu droit à leur petite eau fraîche, à leur petite grenadine, à l'eau gélifiée pour certains qui ne sont pas capables de boire de l'eau classique.
5: Vous êtes ici ? Nous aussi.
4: Et puis, c'est ce qu'on va continuer à faire toute la journée. Les hydrater, bien leur rappeler les consignes. La gym douce, on va éviter, évidemment. Cet après-midi, on va faire chorale. Quelque chose de plus simple, de moins fatigant pour eux.
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0: Entreprendre un long voyage en voiture électrique, c'est le thème qui sera développé par Benjamin Cuc, un autre spécialiste du monde de l'automobile, juste après avoir écouté Indochine, tout de suite avec Le Chant des Cygnes.

0: Indochine avec le chant des cygnes sur la radio ici Cotentin. Un petit mot des prévisions de Météo France avec des nuages plutôt nombreux en matinée. L'après-midi, la couverture nuageuse va diminuer, les éclaircies vont devenir plus belles et nous aurons des températures maximales de 23 à 26 degrés. Donc ouf, ça y est, ça redescend. Et vous le constatez également sur notre page Facebook, on vous remercie d'être là. Véronique nous annonce 19 degrés sur Cherbourg. Alors, elle nous explique dans son appartement, c'est encore très chaud, hein. 27 degrés malgré le fait de faire des courants d'air, mais ça va redescendre. On a Bruno qui nous écrit ceci, de retour de ma balade matinale un peu écourtée ce dimanche. J'ai marché depuis les Flamands jusqu'à Collignon, on est à Cherbourg, enfin tour la ville, sous une petite bruine pas désagréable. Par contre, pour les photos, c'était pas génial. Alors il nous a posté une photo d'hier qui est très belle et que je vous invite à regarder. Mamie Bidouille est à 40 ans. On respire mieux ce matin et ça fait du bien. Geneviève nous annonce 17 degrés à Cherbourg. Pas tout à fait la même température que notre amie Véronique. Cécile est à Écœurdreville. Pas de température, mais le chant des oiseaux. Ça, c'est chouette. À Créance, Jean-Pierre nous annonce 19 degrés. Alors continuez de poster vos photos, vos petits mots. Ça nous fait toujours extrêmement plaisir de vous lire. Et il est temps de retrouver Benjamin Cuc, un journaliste spécialiste de l'automobile. Aujourd'hui, Benjamin, partir en vacances en voiture électrique, est-ce devenu aussi simple qu'en thermique ?
1: Oui, beaucoup plus simple qu'il y a seulement 3 ou 4 ans. Aujourd'hui, sur autoroute, on trouve une station de recharge rapide environ tous les 60 km. Autrement dit, traverser la France en électrique n'est plus un exploit. Mais il faut préparer son voyage différemment. Avec une voiture thermique, on part et on cherche une station quand le réservoir est vide. Avec une électrique, on anticipe son itinéraire avant le départ. Grâce à l'appli reliée à son auto, tous les constructeurs proposent de créer et d'envoyer à la voiture le parcours idéal avec les arrêts ad hoc et le temps de recharge nécessaire. Ainsi, on arrive plus vite.
0: Mais Benjamin, il y a bien des erreurs à éviter, j'imagine.
1: Ah oui, la première erreur, c'est de croire aux chiffres d'autonomie affichés dans la brochure. Une voiture donnée pour 500 km WLTP en moyenne fera souvent entre 350 et 400 km sur autoroute l'été, et parfois moins de 300 km l'hiver. La deuxième erreur, c'est de partir avec un seul badge de recharge. Toutes les bornes n'acceptent pas les mêmes moyens de paiement. L'idéal est d'avoir la carte ChargeMap à 15 euros, une inscription sur Tesla, elle est gratuite, et un badge du constructeur. Avec ces trois modes de paiement, vous êtes tranquille. Enfin, évitez d'arriver à une borne avec seulement 2 ou 3% d'autonomie de batterie. Une borne peut être occupée, en panne ou inaccessible. Il faut toujours conserver une marge de sécurité. 10% d'autonomie, c'est bien.
0: Et sur la route, comment gagner du temps ?
1: Le secret, c'est d'arrêter de raisonner comme avec une voiture essence. Le meilleur rendement d'une voiture électrique sur autoroute se situe entre 110 et 120 km/h. À 130 km/h, la consommation grimpe fortement et les arrêts recharge deviennent en conséquence plus fréquents. Autre astuce, si vous faites un trajet sur 2 jours, choisissez un hôtel équipé de bornes. Pendant que vous dormez, la voiture surcharge. Le lendemain matin, vous repartez avec une batterie pleine sans avoir perdu une seule minute. Et contrairement aux idées reçues, le coût reste souvent avantageux. Même en utilisant les bornes rapides sur autoroute, un Paris-Marseille revient généralement moins cher en électricité qu'en essence ou en diesel. Bonne route.
0: Benjamin Cuc, notre spécialiste de l'automobile. Le Quintet se court à Saint-Cloud cet après-midi. Les pronostics épiques d'Hervé Fortin, c'est à suivre juste après avoir écouté les Bee Gees. Bon dimanche à tous.

0: On va jusqu'au bout parce qu'on aime ça. Au Deep Is Your Love, c'était bien entendu les Bee Gees sur la radio. Ici Cotentin. Allez, maintenant on s'occupe des pronostics de notre ami Hervé Fortin. Ça se court à Saint-Cloud aujourd'hui. Hein. Le quintet, troisième course à 15h20, handicap de plat sur 2400 mètres. Vous notez l'As, le 4, le 2, le 11, le 7, le 13 et le 3. As, 4, 2, 11, 7, 13 et 3. Et le coup de cœur d'Hervé, c'est l'As Quiet King. Je vous invite à aller faire un petit tour aujourd'hui à Saint-Pierre-Église. Et pourquoi faire ? Eh bien, pour de la pétanque, une petite doublette organisée par la pétanque Saint-Pierre-Aise avec différents lots à gagner et dont un cochon à se partager. Vous trouverez des grillades sur place, lancée du but à 14h30 sur le terrain des Folières et le tarif est de 12€ par équipe. Hein. C'est donc à Saint-Pierre-Église. Et puis, je peux également vous proposer, mais j'ai plus le temps. Alors, je vous le dirai plus tard. L'humour en tube, c'est à suivre.
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0: Allez, avec la chaleur estivale, il va falloir trouver les vêtements les plus adaptés. En général, l'été, moins il y en a, mieux on se porte. Mais dans l'humour en tube.

0: Étalage. Qu'est-ce que tu veux piquer quand t'es en slip de bain?
1: C'est vrai qu'à part les boules de Noël, c'est compliqué. Des cerises, hein, peut-être. Mais bon, avant de pouvoir se balader presque à poil sur les plages du littoral, il y a parfois un petit passage obligé chez l'esthéticienne.
2: Moi, j'adore discuter avec vous, les esthéticiennes, parce que souvent, pareil, vous arrive des histoires un peu sympas.
3: Une fois, une dame qui nous a demandé un billet de train. Au lieu de demander un ticket de métro pour son maillot.
2: Je viens de comprendre la vanne.
1: Ah oui, parfois les esthéticiennes et leurs clientes sont plus drôles que les rois du rire. Entre Thomas Angelvy et son public, l'échange de vannes est assez poilant. Et nous annonce un été à pleurer de rire dans les t-shirts et les maillots.
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5: Et je vous souhaite un excellent dimanche. Il est 8h. Les infos, c'est avec Pierre Coquelin. Pierre, deux départements restent en vigilance rouge canicule ce matin.
6: Il s'agit du Haut-Rhin et du Bas-Rhin. 45 autres sont toujours en vigilance orange canicule ou orage. La France commence à retrouver des températures respirables et parmi les services qui ont été particulièrement sollicités ces derniers jours, y compris dans la Manche, il y a les pompiers. Leur 71e congrès départemental avait lieu hier à Beaumoigues. Un temps de rassemblement, d'hommage, de valorisation de leur engagement, mais aussi de doléances auprès des élus. Notamment sur le financement des structures, explosion du prix des carburants, nouvelles interventions liées au changement climatique, les coûts explosent, alerte Frédéric Duchemin, le président de l'Union départementale des sapeurs-pompiers de la Manche.
7: Nous, on est obligés en permanence de nous adapter dans un contexte financier qui est très compliqué, très complexe, parce qu'aujourd'hui, notre SDIS, notre service départemental d'incendie et de secours, peut être à un moment donné en difficulté financière. Donc, il va falloir qu'à un moment donné, on arrive à trouver de l'argent quelque part. Est-ce qu'il va falloir que l'État se réveille peut-être un moment pour dire, ben, est-ce qu'on ne va pas pouvoir aider les pompiers, mettre la main à la poche, parce qu'aujourd'hui, ça devient de plus en plus compliqué. On a des gens qui ne comptent pas leur temps, on a des gens qui ne comptent pas leur énergie, on a des gens qui ne comptent pas le fait de quitter leur famille en plein milieu d'un repas pour pouvoir l'aider et accompagner les autres. Et puis on a nos collègues professionnels aussi. Aujourd'hui, l'encadrement du SDIS, c'est très compliqué parce qu'il manque de l'encadrement au sein de notre SDIS pour faire tourner notre SDIS correctement. On est à pratiquement une vingtaine d'emplois de temps plein en moins qu'on devrait pouvoir avoir pour faire tourner notre SDIS pleinement. Donc toutes ces problématiques qu'on rencontre aujourd'hui, forcément, vous mettez une problématique en face, vous avez un coût. Et aujourd'hui, le financement des SDIS est un problème. Là, aujourd'hui, ça devient très très compliqué.
6: Frédéric Duchemin a noté qu'un comité des financeurs a été mis en place dans le département de la Manche. Les pompiers qui sont intervenus hier en fin de matinée pour porter secours à un cycliste à Picauville. La victime âgée de 48 ans a été légèrement blessée lors d'une chute collective. L'homme a été transporté à l'hôpital Pasteur de Cherbourg.
5: Une journée pour défendre le modèle des petits producteurs face aux multinationales.
6: La Confédération Paysanne organise ce dimanche son sommet Choose Paysan. C'est au Mont-Saint-Michel avec un pique-nique géant ce midi. Ça fait écho au sommet Choose France organisé début juin à Versailles pour séduire les investisseurs étrangers. Le but de ce rassemblement, c'est d'interpeller les parlementaires alors que la loi d'urgence agricole débarque demain au Sénat. Pour illustrer ça, Jacqueline Fardel, la Confédération Paysanne a mis en parallèle deux dossiers manchois symboliques.
8: D'un côté, des serres géantes à Isigny-le-Bua, 12 hectares de tomates aujourd'hui. Les investisseurs néerlandais veulent doubler la surface. De l'autre côté, une bergerie, des moutons de pré salé, 1000 mètres carrés, appelés à disparaître. Des choix agricoles aberrants, dit Christian Aurel, du collectif Bergerie à défendre, qui a rejoint l'initiative de la Confédération Paysanne.
9: Ils voulaient faire le pendant entre 980 mètres carrés que la justice décide de faire démolir avec tout un élevage culturel, ancestral. Et en face de ça, mettre en exergue le côté 470 000 mètres carrés de tomates industrielles.
8: Une journée symbole, donc, pour dire qu'on marche sur la tête, explique Aurélien Marion de la Confédération Paysanne dans la Manche.
10: 32 hectares de serre, les gens entendent 32, ça paraît pas beaucoup, alors que 32 hectares, c'est 320 000 mètres carrés. Et 1000 mètres carrés de bergerie, les gens se disent, c'est grand parce que ma maison a fait que 100 mètres carrés.
8: Face à cette démesure, le syndicat agricole appelle à choisir les paysans contre les multinationales.
10: La multinationale hollandaise qui s'est installée dans le sud-manche s'est installée par un dispositif qui est la déclinaison normande du Choose France. et qui a été très très subventionné pour pouvoir s'installer dans la Manche.
8: Pour le berger de Genet, l'échéance arrive. Condamné par la justice à détruire son bâtiment en bois, la première astreinte tombe le 25 juillet.
6: Une astreinte de 60 euros par jour jusqu'à octobre. Notez qu'une soirée de soutien est d'ailleurs organisée à la bergerie de Genet. Le parking P14 du Mont-Saint-Michel sera gratuit ce dimanche pour les manifestants. Les soldes d'été dureront

0: Au-delà du 21 juillet, décision prise par le Premier ministre Sébastien Lecornu, alerté par les fédérations de commerçants et une centaine de députés. Le gouvernement doit préciser la date dans les prochains jours. Les soldes ont commencé mercredi dans un contexte de canicule. Une chaleur qui a fait fondre le nombre d'adeptes aux lèches-vitrines. Certains magasins parlent de 30% de chiffre d'affaires en moins par rapport à l'année dernière.
1: C'est un moment symbolique pour symboliser les 82 ans de la libération de Cherbourg.
0: La montée du roule, rassemblement prévu à 9h30 au bas de la rue des Résistants, en présence d'élus de Cherbourg-en-Cotentin, d'anciens combattants et de membres de l'association de reconstitution Cherbourg 44. Cherbourg-en-Cotentin qui va voir partir aujourd'hui la flotte du 47e Tourvoile. 9 équipages mettent le cap à la mi-journée vers Saint-Malo. Après 4 jours de régate au large du Cotentin, l'appareillage des bateaux débute à 11h.
1: Des manchois parmi les favoris des championnats de France de cyclisme à la Tour du Pin en Isère.
0: Et parmi les noms régulièrement cités, il y a le Rovilé Benoît Cosnefroy, le coureur UAE, a déjà 4 victoires à son actif cette saison. On peut aussi citer le coureur Décathlon CMA CGM de Grand Paris, Paul Lapeyra, le Sud-Manchois qui a déjà connu le bonheur d'être champion de France. C'était il y a 2 ans à Saint-Martin-de-Landelle. Départ de la course en ligne homme à 15h15. Au Mondial de foot, début aujourd'hui des 16e de finale à 21h, Afrique du Sud-Canada. Les Bleus jouent mardi face à la Suède. On en parlera demain soir dans le Club Manche avec le président de l'AS Cherbourg, Olivier Liot. Il est invité de l'émission. Rendez-vous demain à 18h30.
1: Et lui aussi, il fait son mondial en Amérique.
0: Le Digovillé Michael Ménard participe en ce moment au championnat du monde de poker à Las Vegas aux États-Unis. Ce membre de l'Arène Poker Club de Cherbourg vit en rêve éveillé parmi le gratin mondial de la discipline. Il sera aux côtés d'une célèbre équipe de paris en ligne pour gagner sa place. Tout s'est joué fin mars à l'issue d'un tournoi organisé dans le Cotentin, comme l'explique Michael Ménard.
2: C'est un coup de hasard. En fait, on a eu notre gros tournoi annuel en mars, donc au club, à l'Arène Poker Club. C'était sur 3 jours, moi j'ai fini 3e. En vérité, un peu frustré d'être 3e. On veut toujours gagner en fait au poker. Et donc, je me suis lancé dans un petit tournoi de qualification le mardi soir, sans savoir trop ce que jouer en fait. Et ce tournoi-là, je l'ai gagné. Et ce tournoi m'a fait accéder à une super finale en fait, qui s'est déroulée le jeudi. Et en fait, cette finale, il y avait un package pour aller à Vegas. Je travaille moi quasiment tous les soirs mon poker en fait. À côté de ça, j'ai eu l'avantage d'avoir un coaching avec le coach de l'équipe Winamax en fait, qui m'a coaché mentalement et ce à quoi je vais m'attendre là-bas. J'ai eu un dernier coaching avec une de mes idoles, David Iquitaï, comme on l'appelle, le génie belge. Donc j'ai passé 1h30 avec lui en visio, comment ça allait se passer là-bas, comment jouer, à quoi faire attention, les profils et ainsi de suite quoi.
0: Michael Ménard, membre donc de l'Arène Poker Club de Cherbourg, le championnat du monde de poker à Las Vegas, ça dure jusqu'au 10 juillet. Alors, est-ce que les nuages sont au tapis aujourd'hui?
1: Ils seront là.
0: Ouais.
1: Ils vont disparaître.
0: Ouais.
1: Oui. Ouais. Comme les cartes, comme ouais. Tout ça. Oui, en effet, des nuages plutôt nombreux ce matin, avec tout de même quelques éclaircies, bien sûr. Cet après-midi, la couverture nuageuse va diminuer. Du coup, les éclaircies seront de plus en plus belles. On a un vent d'ouest à nord-ouest de faible à modéré. Les températures ce matin, 17 degrés à Saint-Lô. On a 18 à Saint-Maurice-en-Cotentin, 19 dans la Hague. Même température à Fermanville ou à Gouville-sur-Mer. 21 degrés à Granville, 23 à 26 degrés cet après-midi.
0: Sur la route, ça donne quoi?
1: Ça donne que ça roule bien, pas de difficultés, tout va bien sur les routes de la Manche. Donc ça c'est chouette, si jamais vous constatez ralentissement, accident ou contrôle de vitesse, n'hésitez pas, il y a le réflexe, vous prenez votre téléphone et vous appelez Timélia au 02 33 23 13 23, que vous soyez sur Avranches, Granville, Coutances, Saint-Loup ou encore à Cherbourg en Cotentin. Et en parlant de Cherbourg, les horaires du pont tournant. Ce sera maintenant tout à l'heure à 9h48 et ensuite on va passer au soir à 20h04 et 22h04 si un ou des navires se présentent.
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1: À l'instar d'Alain Chamfort, c'est aussi un éternel dandy. Voici Étienne Dao avec Le Grand Sommeil.

0: Vous écoutez Ici Cotentin, c'était Étienne Dao avec Le Grand Sommeil.
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0: C'est la solution de l'État pour faciliter la connexion à vos services et démarches en ligne. France Connect, bah ouais, comment ça marche? Explication dans une petite minute avec Valentine Lottès dans Vie numérique, vie privée. Il nous rejoindra, il a écrit cette chanson avec son pote Iggy Pop, David Bowie. Une chanson parue pour la première fois sur l'album d'Iggy, The Elliot, en 77. Et 6 ans plus tard, Bowie la reprend sur son album Let's Dance. Nous écouterons China Girl avant 8h30. Et si vous preniez votre téléphone, 02 33 23 13 23 pour jouer avec nous tout à l'heure? À la fake news, on a la choupinette à vous offrir. La choupinette, qu'est-ce donc? La choupinette, c'est une petite peluche d'une quinzaine de centimètres à peu près. Une petite Agnelle, voilà, toute blanche avec sa petite écharpe ici Cotentin, qui fera plaisir certainement à vos enfants, à vos petits-enfants ou même à vous-même. Si vous ne l'avez pas encore, c'est le moment de jouer avec nous. 02 33 23 13 23. La choupinette, notre peluche, notre mascotte, est à gagner tout à l'heure.
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0: 10 ans que vous l'utilisez pour vos démarches administratives en ligne. Dans Vie numérique, vie privée ce matin, Valentine Lottès en parle de France Connect.
4: Plus de 45 millions de Français l'utilisent pour accéder à leur remboursement de santé, pour connaître leur solde de points sur leur permis de conduire ou encore pour percevoir leurs allocations sur le site internet de la CAF. Au total, France Connect permet d'accéder à plus de 1400 administrations françaises avec un seul compte et un mot de passe que vous utilisez déjà pour accéder à un fournisseur d'identité comme Amélie.fr ou le site des impôts. C'est tout l'intérêt de ce service proposé par l'État, simplifier les démarches. Finalement, c'est comme si vous alliez au guichet de votre mairie, mais en ligne. France Connect assure à la commune qui elle a en face d'elle. Et très concrètement, il fait office d'intermédiaire. Pour vous connecter à votre compte la CAF, par exemple, vous devez rentrer vos identifiants France Connect, prenons ceux du site des impôts. Lorsque c'est fait, France Connect compare les données personnelles de votre compte sur impots.gouv.fr avec celles du RNIPP. C'est un répertoire géré par l'INSEE, l'Institut National de la Statistique, sur lequel tous les Français et tous les résidents de notre territoire sont enregistrés. Vos données personnelles sont comparées et vérifiées, puis votre identité validée, votre existence officielle confirmée et vous accédez au service.
0: D'accord, mais on parle de quelles données personnelles, Valentine ?
4: Le cœur des données sur vous qui permettent de vous identifier de manière unique. Votre nom de famille, vos prénoms, sexe, date et lieu de naissance. Quelques données complémentaires peuvent s'ajouter en fonction du service en ligne, votre adresse mail notamment, mais France Connect ne les conserve pas. Il se contente de sécuriser cet échange d'informations, ce qui permet aussi aux plus petites administrations de ne pas avoir à gérer de base de données. La seule donnée personnelle conservée pendant 6 mois uniquement, c'est votre adresse IP, un numéro unique attribué à chaque appareil pour retracer la connexion et retrouver l'utilisateur en cas de problème.
0: Et pour tout savoir sur les traces de vos connexions sur Internet, justement, rendez-vous sur ici.fr, page vie numérique, vie privée. Nouveau coup de cœur de notre disquaire chère bourgeoise à suivre, juste après Marine, que nous écoutons tout de suite avec le titre Escroc.

Marine avec Escroc sur la radio ici Cotentin. 8h19, c'est le coup de cœur de Vanessa. Vanessa qui est disquaire à Cherbourg, elle nous présente tous les dimanches une petite pépite. Bonjour à tous les curieux de musique. Aujourd'hui, je vous immerge dans l'ambiance et la culture autour du hip-hop. C'est un mouvement qui prend naissance dans les années 70 aux États-Unis en y mêlant tous les arts de rue sous fond de musique rap. La danse y est représentée par le breakdance et tout ce qui est expression visuelle par le graffiti ou tout art urbain, par exemple. C'est le week-end du vendredi 3 au dimanche 5 juillet que Cherbourg, à l'autre lieu, ancien hôpital maritime, se mue en un endroit dédié à l'univers du hip-hop. C'est le festival et association cherbourgeoise Crème Fraîche pour sa deuxième édition qui nous propose sur 3 jours une plongée dans cette culture urbaine. Concoctée par des passionnés, au programme, plus de 60 artistes graffeurs pour vous présenter des œuvres uniques. Du body painting, ici, c'est votre corps qui devient le support pour une peinture graphique. Il y aura aussi de la musique avec des DJ et concerts le samedi 4 juillet à 20h, avec Didi et Virus qui se feront un échange de phrases musicales façon duel de mots. Le beatmaker, que l'on peut traduire par faiseur de rythme, ici Altarba, sera aussi présent pour nous embarquer dans un set riche en sonorités hip-hop avec l'art de manier et de créer des boucles instrumentales. Le rendez-vous est donné pour le week-end du vendredi 3 au dimanche 5 juillet à l'autre lieu. L'association cherbourgeoise Crème Fraîche Crew nous fait découvrir avec ce festival la grande famille qu'est la culture hip-hop. Tout de suite, je vous fais écouter le titre avec des de Dédi et Virus. Belle écoute à vous.

et Virus avec des en concert le 4 juillet à l'autre lieu à Cherbourg. C'était le coup de cœur de Vanessa qui est disquaire dans la même ville. Voici David Bowie, je vous l'avais promis. China Girl sur votre radio, ici Cotentin.

0: David Bowie avec China Girl sur votre radio ici Cotentin. Allez, dans 3 minutes, hein, c'est retour de l'actualité locale. Avant cela, nous allons jouer à la fake news avec Marie-Hélène. Ah, on a cassé la machine. Ouais.
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0: Allez, Marie-Hélène nous rejoint. Bonjour Marie-Hélène.
3: Bonjour.
0: Vous nous appelez d'où, dites-moi Marie-Hélène?
3: De la Bonneville.
0: Très bien, formidable. Et vous avez moins chaud, j'imagine, oui, ce matin, ça va, hein?
3: Aujourd'hui, ouais. C'est juste ce qu'il faut.
0: Voilà. Bon. Alors, faut pas trop se découvrir non plus, parce que après on attrape le rhume, donc faut y aller mollo, hein. Le jeu de la fake news, je vais vous donner une affirmation, vous allez me dire si c'est vrai ou pas. On a la choupinette à gagner, Marie-Hélène. C'est chouette ça, hein?
3: Oui, très bien.
0: Oh, la petite choupinette.
3: D'autant plus que ma petite nièce, le surnom douceur de ses parents, il l'appelle choupinette.
0: Oh, alors, c'est marrant.
3: J'essaye de gagner choupinette.
0: Bon, écoutez bien ce que je vais vous affirmer. J'affirme que les soldes d'été dureront plus longtemps cette année. C'est vrai ou pas?
3: C'est vrai.
0: Oui, bonne réponse. Effectivement, c'est vrai. Décision prise par le Premier ministre Sébastien Lecornu, alerté par les fédérations de commerçants et une centaine de députés. Bah oui, avec les grosses chaleurs, il n'y avait personne dans les magasins, hein. Bon, ça va revenir, évidemment, puisque là, les températures redescendent. Eh bien, félicitations, la choupinette, elle est pour vous, puis vous pourrez l'offrir comme ça, ensuite. D'accord?
3: Merci beaucoup.
0: Oh, avec plaisir. Au revoir, Marie-Hélène. À bientôt.
3: Au revoir, merci.
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0: Dites-moi Pierre, dans le journal des sports.
4: 5 manchots sur la ligne de départ de la course homme au championnat de France de cyclisme en Isère. La flotte du Tour Voile qui s'élance de Cherbourg-en-Cotentin direction Saint-Malo. Et puis un semi-marathon des Vikings en mode record dans le Val-de-Serre.
0: Bah, tout ça, ce sera dans une petite minute 30, juste après le 90 secondes qui vous est présenté par Valentine Lottès. Et il est 8h30.
5: L'heure du bilan humain de cette canicule historique. Et si les chiffres ne sont pas encore finalisés, les autorités parlent ce matin d'au moins 1 000 000 de morts de plus qu'à la normale sur ces 5 derniers jours uniquement. À Paris, les 2 funérariums de la capitale sont complets. Cet épisode de canicule extrême s'achève ce dimanche. Seuls 2 départements sont encore en vigilance rouge canicule ce matin. Le Bas-Rhin et le Haut-Rhin en Alsace. La chute des températures est amorcée sur une large partie du pays. On parle de plus de 10 degrés de différence. Des grêlons de la taille d'une balle de ping-pong, des impacts de foudre toutes les 2 minutes. Des orages violents éclatent depuis hier sur la France. Prudence sur la route, où les pompiers signalent ce matin énormément d'arbres et de poteaux électriques couchés sur la chaussée. Une semaine de soldes d'été supplémentaires, au moins le gouvernement les prolonge, puisque leur démarrage a été considérablement ralenti par les températures très élevées. Mais le ministre du Commerce n'indique pas à ce stade la date de fin précise de ces soldes. Le Stade toulousain entre encore un peu plus dans la légende avec ce 25e titre de champion de France remporté hier soir par le club de rugby, le 4e d'affilée grâce à cette victoire 28-20 contre Montpellier. Les joueurs sont attendus à la mi-journée place du Capitole pour la fête. La séance à 5 €. Jusqu'à mercredi, c'est la fête du cinéma. Dans toute la France, votre place en salle est à tarif réduit.
0: À la 8h30, c'est le moment de jeter un œil sur l'actualité sportive du week-end dans la Manche, Pierre. Et on se met en selle avec les championnats de France de cyclisme.
4: Ça se passe à la Tour du Pin en Isère et cet après-midi à partir de 15h15, c'est la course en ligne homme. 5 manchois sont en lice, à commencer par le Rovilais Benoît Cosnefroy qui est cité parmi les favoris. Le coureur UAE a déjà 4 victoires cette saison. Son ancien coéquipier de Grand Paris, Paul Lapeyra, est aussi très attendu ce dimanche. Le cycliste Décathlon CMA-CGM aimerait bien à nouveau année ce maillot bleu, blanc, rouge comme il y a 2 ans sur les routes du Sud-Manche. On citera aussi le coureur natif de Saint-Germain-sur-Aix, Léandre Lozoué, l'Avranchinais Axel Bouquet et le Saint-Lois Johan Simon. Ce midi, c'est le grand départ du Tour Voile. C'est la 47e édition qui s'élance de Cherbourg-en-Cotentin. La flotte va mettre le cap vers Saint-Malo. Les premiers bateaux sont arrivés mercredi dans le Cotentin et pour se mettre en jambes, ils ont pu régater au large de Cherbourg, un port qui a de gros atouts pour accueillir des courses nautiques, explique le co-organisateur du Tour Voile, Emmanuel Bachellerie.
6: Je trouve que c'est un plan d'eau parfait. L'écrin maritime devant est canon, que ce soit la rade d'une ou la rade d'eau. Enfin, c'est un terrain de jeu parfait pour les marins. On est à la fois abrité, mais on peut aller faire un peu de large. C'est vrai que la Manche et l'Atlantique sont des terrains de jeu qui sont magnifiques pour apprendre, parce que vous avez énormément de courant en Manche. Il n'est pas du tout inhabituel qu'au Rablanchard, par exemple, vous ayez 7 nœuds de courant. Bon, quand un bateau avance à 7 nœuds et que le courant est de 7 nœuds, vous faites du surplace, vous avancez pas. C'est un terrain de jeu parfait, que ce soit cailloux, marée, courant. Tout ça, ça fait partie, ce sont autant de vecteurs d'apprentissage pour les marins. Je serais surpris qu'on ne revienne pas à Cherbourg.
4: L'appareillage des bateaux du Tour Voile est prévu à partir de 11h pour un départ à midi depuis le port Chantraine, direction la Bretagne.
0: Un Marocain, roi du semi-marathon des Vikings.
4: Moussab Hadout s'est imposé hier lors de la 24e édition dans le Val-de-Serre. Il a rallié le phare de Gadeville et Saint-Valaoug en 1h, 5 minutes et 45 secondes, soit 22 secondes de mieux que le précédent record. Pour avoir un ordre d'idée, il a couru à plus de 19 km/h. Chez les femmes, c'est Emeline Siar qui a remporté la course pour la 4e fois. Elle égale le record de victoire détenu par sa sœur Anaïs. Un semi-marathon qui a réuni au total 2000 coureurs sur le semi et 500 sur la course de l'huître. À Granville, 3000 coureurs ont participé hier à la 6e édition de la Granvillaise Urban Trail. 3000 participants ont arpenté les rues de la Monaco du Nord. Sur le 16 km, le local de l'étape licencié au Pays Saint-Lô Athlétisme, Basile Gogo, l'a emporté en 1h02. Et c'est la Mortenaise Alexandra Vétois qui est arrivée vainqueur chez les femmes. Un week-end sportif également marqué par le début des 16e de finale du mondial de foot en Amérique. À 21h, le Canada affronte l'Afrique du Sud à Los Angeles aux États-Unis. La France joue mardi contre la Suède. Notez que demain soir, dans le Club Manche, on recevra notamment le président de l'AS Cherbourg Foot, Olivier Liot. Rendez-vous demain à 18h30.
0: Dans le journal de 9h, on ira se faire une toile.
4: Le temps, certains l'aiment chaud, d'autres moins. Et avec la canicule de ces derniers jours, les spectateurs ont trouvé refuge dans les cinémas.
0: Ah, certains l'aiment chaud. Si vous ne l'avez pas vu, c'est à voir. Extraordinaire film avec Marilyn Monroe et Tony Curtis.
4: Le petit bain, on l'aime chaud aussi. Il va y avoir un petit peu de vent.
0: Ah ben oui, c'est la météo du littoral. Bah oui, j'étais partie sur la météo tout court, moi. Mais ça va pas du tout, cette affaire.
4: 8h30, c'est la météo du littoral.
0: Du rivage de la BTV au Cap de la Hague, un ciel nuageux éclairci, plus large l'après-midi, avec un vent d'ouest à sud-ouest de 10 à 15 nœuds, avec une mer belle un peu agitée. Température maximale 23 à 24 degrés, température de la mer 17 à 19. Du rivage du Cap de la Hague à la baie du Mont-Saint-Michel, beau temps passagèrement nuageux, vent de sud-ouest à nord-ouest de 10 à 15 nœuds, mer belle un peu agitée. Température maximale entre 21 à 23 degrés, température de la mer 19 à 20 degrés. Les coefficients de marée pour ce matin 59, pour ce soir 61. Une pleine mer à Barfleur à 9h51, une basse mer à 16h19. À Cherbourg, une pleine mer d'ici quelques minutes à 8h48, une basse mer à 15h26. À Carteret, une pleine mer à 19h43, une basse mer à 14h03. Et à Granville, une pleine mer à 19h23, une basse mer à 13h51.
4: Sur la route, ça donne quoi?
0: Tout va bien. Rien n'est rouge. Tout est vert. La route est verte. Il n'y a pas de rouge sur nos écrans, évidemment. Tout va bien sur les routes manchoises. Pas de difficulté à vous annoncer. 02 33 23 13 23. Vous le savez, on fait la route ensemble. Les horaires du pont tournant. 9h48 à Cherbourg, 20h04 et 22h04.
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0: Vous connaissez la course des baignoires à Saint-Germain-sur-Aix?
4: Oui.
0: Bah, la 4e édition, ce sera le dimanche 12 juillet. Ça va être chouette, ça va être très sympa. Et ben, on va vous en parler avec notre invité dans quelques minutes. On ira faire également avant 9h du vol à voile, du planeur, mais exclusivement pour les femmes.
4: D'accord.
0: Oui, c'est leur journée.
4: Ok, bon, bah, je vais me barrer alors.
0: Bon, c'est ça, barrez-vous. Allez, à tout de suite.

0: l'excellent Laurent Voulzy avec son cœur grenadine sur la radio ici Cotentin. Avec notre coach sportif Nordine Attab, dans moins de 10 minutes, nous allons faire des exercices avec notre serviette de bain. Et puis, pour connaître ce que vous réserve votre journée, Catherine Viguier nous rejoindra pour l'horoscope juste avant les infos de 9h.
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0: Ça se passe ici et c'est bientôt et on attend ça avec impatience. La 4e édition de la course de baignoire le dimanche 12 juillet à Saint-Germain-sur-Aix. Bonjour Sophie.
2: Bonjour Stéphanie.
0: Vous êtes la référente communication de la station SNSM qui organise l'événement. Qu'est-ce que c'est que cette histoire de baignoire? Racontez-nous tout.
2: Alors vous connaissez très bien puisque vous y avez participé
0: oui.
2: L'année dernière. Donc la course de baignoire, c'est une course complètement déjantée où des équipes construisent leur propre embarcation à partir d'une baignoire, attention, de taille adulte, sinon c'est de la triche. Et ensuite, ils s'affrontent sur l'eau, dans une ambiance festive. Le but, c'est vraiment de faire rire le public et relever le défi de terminer le parcours.
0: Et
2: donc
0: oui.
2: C'est à la fois un événement convivial, familial et spectaculaire qui rassemble depuis 4 ans des participants venus de différents horizons.
0: Mmh.
2: Et du coup, comme vous l'avez dit, le 12 juillet prochain, avec différentes animations autour de ça.
0: Et ça va être chouette. Alors, comment on fait pour s'inscrire déjà?
2: Alors, pour s'inscrire, il faut demander le dossier d'inscription par mail. Donc, bien sûr, l'adresse mail, vous l'avez au standard. Sinon, c'est comme SNSM Saint-ST germain-sur-ay@gmail.com ou bien sur les réseaux sociaux, bien sûr, Facebook, Instagram, Je publie très régulièrement. Voilà.
0: Bon, donc là, c'est plutôt simple. Alors, on construit son embarcation. Ensuite, on ramène le tout à Saint-Germain-sur-Ay. Alors, évidemment, autour de cette manifestation, il y a des frites, il y a des gâteaux, on boit des coups. Enfin, c'est vraiment populaire dans le bon sens du terme. On est vraiment là pour passer un excellent moment, et vous le disiez, en famille, parce que vraiment, c'est un vrai spectacle et les enfants adorent ça. Et alors, ensuite, c'est parti pour la course où il faut transporter sa baignoire jusqu'à... Alors, on descend la cale. Voilà, jusqu'au bord de l'eau. Après, on est parti pour une course effrénée qui est vraiment très sympa. Hein, c'est une compète, mais vraiment rigolote. Et on revient avec son... C'est là que ça fait mal. On revient avec sa baignoire jusqu'au poste de la SNSM de Saint-Germain-sur-Aix. Et là, après, on est crevé. Mais on est tellement content d'avoir participé à ça que c'est super. Non, vraiment, hein. Il faut, alors, si vous n'avez pas de baignoire, parce que vous êtes, oh là là, le 12, ça fait peut-être un peu court, le temps que, pout, venez quand même, et vous allez assister à un spectacle qui est vraiment top. Est-ce que j'ai bien fait la promo?
2: Oui, c'est plutôt pas mal. Alors, juste une petite précision, cette année, il n'y aura pas de nourriture, ce sera uniquement la buvette.
0: C'est pas possible. Comment se fait-il?
2: Oui.
0: On n'aura pas nos frites et nos gâteaux cette année. Eh ben, c'est pas grave. Principal, c'est de boire un coup, hein. Mais avec modération. Voilà. On est d'accord. Bon, c'est génial. Alors, vous allez sur les réseaux sociaux. C'est pas compliqué. Nous avons les coordonnées de Sophie si jamais vous êtes perdu là-dessus. Voilà, si vous voulez vous inscrire. Et on fera une grosse fête le dimanche 12 juillet. À partir de quelle heure, Sophie?
2: Alors, à partir de 10h, les baignoires peuvent s'installer.
0: Ouais.
2: À 11h, il y a l'ouverture du vote au public. 13h30, le passage de l'équipe technique et du jury.
0: Oui.
2: Et 15h, attention, le grand départ de la course, suivi bien sûr de la remise des prix. D'ailleurs, pour la remise des prix, bien sûr, il y a de nombreux lots à gagner. Même pour... alors, il n'y a pas de perdant, bien sûr, à cette course. Mais voilà, tout le monde aura son petit lot. Notamment cette année, la Cité de la Mer aurait voulu participer. Malheureusement, ils sont un peu short au niveau timing. Donc du coup, ils vont quand même participer à leur façon en offrant des places enfants pour la Cité de la Mer, bien sûr. Voilà, sinon il y aura des bobs, des jeux de raquettes, des bouées gonflables, voilà, il y a plein de choses.
0: Ça va être sympa,
2: des bons d'achat, des bons d'achat dans les magasins du coin. Pour rappel, c'est un événement gratuit, bien sûr. Voilà.
0: Bon, c'est super tout ça. C'est parti pour les inscriptions pour la 4e édition de la course de baignoire de Saint-Germain-sur-Aix qui se déroulera le dimanche 12 juillet. Merci beaucoup Sophie, à très bientôt, au revoir.
2: Merci à vous Stéphanie, bonne journée.
0: Retour de la musique avec Calogero dans quelques instants.
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0: Calogero avec le titre « C'est dit ». Et retrouvons notre coach sportif Nordi Natab qui va nous montrer qu'une simple serviette de bain peut devenir un véritable outil pour faire du sport.
1: Aujourd'hui, beaucoup de personnes pensent qu'il faut forcément du matériel compliqué ou une salle de sport pour bouger, alors qu'une simple serviette de bain peut déjà permettre de solliciter énormément de muscles. On débute debout, les bras le long du corps avec une serviette. Vous tendez les bras devant vous avec une extrémité dans chaque main. À partir de là, vous allez tirer légèrement de chaque côté comme si vous vouliez déchirer la serviette. Et en même temps, vous ramenez les coudes vers l'arrière. On revient en position, je détends la serviette et ensuite je tire dessus tout en ramenant les coudes vers l'arrière. L'objectif est de garder une tension durant tout le mouvement. Et grâce à ça, vous allez solliciter le dos, les épaules et notamment les bras. Et vous pouvez effectuer 3 séries de 15 à 20 répétitions.
0: Ouais, finalement, même un objet du quotidien peut devenir un outil de sport. Hein.
1: Tout à fait. On passe à un deuxième exercice durant lequel vous allez prendre la serviette, une extrémité dans chaque main. Vous allez passer les bras au-dessus de la tête. Et à partir de là, tout en gardant les bras tendus avec les mains au-dessus de la tête, vous allez effectuer un mouvement de squat. Le buste reste droit. J'inspire en fléchissant les jambes. Les fesses viennent en direction du sol. Les bras restent tendus et je souffle en revenant en position initiale. J'inspire, je fléchis les jambes, les bras restent bien tendus, je tire un petit peu sur la serviette et je souffle en revenant en position initiale. Le fait de garder la serviette tendue au-dessus de la tête va obliger le haut du corps à rester actif et droit. Et grâce à ça, vous allez solliciter notamment les jambes, les épaules, le dos et forcément, on effectue du gainage. Vous pouvez effectuer 3 séries de 10 à 15 répétitions. Pour terminer, gardez en tête que pour bouger davantage, il n'est pas toujours nécessaire d'avoir beaucoup de matériel. Mais on l'a vu, avec une serviette, avec une bouteille d'eau, mais surtout la motivation, ça suffit largement. Allez, à vous de jouer.
0: Nordi Natab, notre coach sportif, voici Shakira. 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

0: Parlons avec Shakira. Je vous en ai parlé il y a quelques minutes. C'est une journée spéciale du côté du camp Manérol. Aujourd'hui, le centre de vol à voile à Vauville qui participe à l'opération Sa Plane pour elle, organisée par la Fédération française de vol en planeur. Bonjour Olivier Lebert.
1: Bonjour Stéphanie.
0: Vous êtes président du centre de vol à voile de Vauville-Hague. Cette journée est bien maintenue parce qu'on avait des petites interrogations en ce qui concerne le temps.
1: Eh bien écoutez, pour l'instant, oui. Alors je pense qu'il va falloir qu'on joue avec la météo, un peu comme d'habitude dans notre belle région. Je vais pas pouvoir vous dire qu'on va avoir une journée pleine et entière de vol, mais écoutez, on va faire avec. Le vent est plutôt bien orienté. La petite inconnue, c'est les nuages bas qu'on peut avoir un peu dans le ciel du Cotentin actuellement, qui sont pas très hauts. Donc, écoutez, on verra. On va voir avec ces nuages s'ils veulent bien se dissiper et si on peut. On va de toute façon organiser quelque chose et puis dès qu'on peut voler, on mettra nos planeurs en l'air.
0: Ouais, parce que c'est une belle opération qui est réservée exclusivement au public féminin, qui a pour but de faire découvrir à tarif préférentiel les joies du vol en planeur au-dessus du Cotentin. Donc des vols possibles en fonction, vous l'avez dit, des conditions météo. C'est sans réservation, donc vous venez, tout simplement, à partir de 10h30 jusqu'à 18h. Hein, je me trompe pas, c'est ça?
1: Absolument, Stéphanie, c'est tout à fait ça.
0: Bon, eh ben, on a peu de temps, mais c'était prévu comme ça, Olivier Lebert, hein, vous n'êtes pas surpris.
1: Oui.
0: Et j'avais vraiment envie de faire ce petit point avec vous, parce que c'est vraiment une très très belle opération. Bravo, et continuez, et c'est top. À bientôt, Olivier Lebert.
1: Merci, au revoir.
0: Président du Centre de vol à voile de Vauville-Hague. Allez, à suivre, évidemment, l'horoscope de Catherine Viguier.
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0: Et la voici, Catherine.

0: Vierge, vous êtes en décalé avec l'ambiance de cette journée et en fait, c'est une bonne chose. Balance, foncez si l'on vous invite à respirer un autre air. Vous avez besoin de reprendre votre souffle. Scorpion, quelque chose ou quelqu'un vous aide à vivre et vous change les idées. Sagittaire, la lune met en exergue vos ressentis, il sera question d'en faire quelque chose qui vous ressemble. Capricorne, vous vous engagez dans une relation sans doute affective mais mûrement réfléchie. Verseau, vous aurez une bonne image de vous et ce sont les autres qui y contribuent. Poisson, vous devez, comme hier, réfléchir à votre travail, à votre place dans la société. Et pour nous tous, on imagine un truc joyeux qui n'attend que nous.
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2: Je vous souhaite une très belle matinée, un bon dimanche. Il est 9h. Pierre Coquelin, pour les informations, et pour eux, on marche sur la tête.
3: Deux collectifs et le syndicat Confédération Paysanne organisent aujourd'hui leur sommet Choose Paysan au Mont-Saint-Michel. À cette occasion, un pique-nique géant est organisé ce midi. L'idée de ce rassemblement, c'est de défendre le modèle des petits producteurs face aux multinationales. Le syndicat agricole cite deux exemples dans la Manche. Le projet d'extension des serres à tomates d'Isigny-le-Bois et la bergerie de Genet, appelée à disparaître. Autre rendez-vous du monde rural, aujourd'hui les journées de la biodiversité et de la ruralité à Saint-Ronfert, dans le Saint-Loise, organisée par la Fédération des chasseurs de la Manche. Une sixième édition où on attend 15 000 visiteurs, surtout le week-end. Au menu aujourd'hui, des démonstrations de battage à l'ancienne, avec les batous du Cotentin, des animations de chiens de troupeau, ou bien encore des initiations à la pratique de la trompe de chasse. Ça commence dans une demi-heure.
2: Les effets de la canicule devraient continuer à se faire sentir dans les prochains jours.
3: Selon Santé publique France, depuis mercredi, on a enregistré 1 000 000 de décès en plus que la normale dans le pays. Les pompiers ont ressenti une augmentation de 51% des appels depuis une dizaine de jours en France, des secours en première ligne et qui doivent souvent faire face à un manque de bras et d'encadrement. Ça représente une vingtaine d'équivalents temps plein au SDIS de la Manche. C'est ce qui a été rappelé lors du congrès départemental des pompiers de la Manche à Beaumont-Hagues. Pour alimenter les casernes, des conventions sont signées avec les collectivités et les entreprises, souligne Frédéric Duchemin. Il est président de l'Union départementale des sapeurs-pompiers de la Manche.
4: Les élus locaux font l'effort et les entreprises font l'effort. Parce que nous, sur le secteur, moi, je suis président de l'Union départementale de la Manche, mais je suis sur le secteur du Nord-Cotentin et je suis un ancien employé Orano. Et Orano, c'est pratiquement plus de 80 personnels sapeurs-pompiers volontaires qui sont conventionnés. Alors malheureusement, ils ne peuvent pas tous partir sur intervention parce que quand on est sur Orano, il faut qu'on puisse, dans un temps très court, rejoindre notre affectation. Mais c'est dispositif pour la formation, pour la disponibilité, pour éventuellement partir sur les feux de forêt. En fait, les entreprises qui conventionnent avec le SDIS, c'est aussi un véritable apport pour le sapeur-pompier, pour l'entreprise, parce qu'en fait ils vont avoir quelqu'un de formé qui vont pouvoir l'aider en matière d'assurantiel aussi, ça peut les aider, les accompagner, mais les entreprises font aussi de réels efforts et les conventions c'est vraiment quelque chose d'important et qui prend bien dans le territoire de la Manche et on peut que s'en féliciter.
3: Un congrès qui se déroulait hier et où les pompiers ont aussi tiré la sonnette d'alarme sur le financement des services départementaux d'incendie et de secours. Les coûts explosent face aux nouvelles missions liées en grande partie au réchauffement climatique. La canicule qui fait chauffer les entrées des cinémas. Certains sont allés trouver refuge dans les salles obscures et climatisées pour faire face à la fournaise. Et oui, à Saint-Lô, quand il fait 40 ou 42 degrés dehors, 22 degrés au cinéma, ça devient tout de suite séduisant. L'occasion de joindre l'utile à l'agréable en se faisant un bon film, comme l'explique Clément Jodocius du complexe Cinémo Viking de Saint-Lô.
5: Sur cette canicule-là, autant celle de mai, ça n'avait pas été flagrant. Celle-ci, oui. Ce que je peux vous donner comme exemple, c'est que le mardi de cette semaine, de Gaulle, on a fait 30 entrées et la même séance le mardi de la semaine d'avant à 14h, on avait fait 5. Il y a des gens qui viennent se mettre au frais, qui nous demandent régulièrement si les salles sont climatisées, ce qui est le cas. Même on a eu le cas de figure d'une personne qui est venue en caisse et on lui a demandé quel film et elle nous a dit n'importe lequel, je veux juste être au frais. On a des seniors, on a des familles, on a des ados, on a tous les âges. C'est sûr, quand on arrive dans une salle climatisée, très agréable, on a eu une dame qui nous a dit à la fin de la séance que ça lui avait fait un bien fou parce qu'en plus, De Gaulle, il dure 2h30, vous restez 2h30, ça fait passer une bonne partie de l'après-midi et vous êtes au frais dans une salle qui est climatisée à 22 degrés.
3: Et tant qu'on parle salles obscures, aujourd'hui, c'est le début de la fête du cinéma, hein, ça dure jusqu'à mercredi. L'entrée est à 5€ dans les établissements participants à l'opération. Autre conséquence de la canicule, les soldes d'été vont durer plus longtemps que prévu, annonce du Premier ministre Sébastien Lecornu hier. Initialement, c'était jusqu'au 21 juin.

0: janvier. Cette prolongation, c'était une demande des professionnels du secteur et d'une centaine de députés. Avec la chaleur accablante dans les centres-villes, certaines boutiques affichent moins 30% de fréquentation par rapport au démarrage des soldes de l'an dernier. La date de fin sera connue dans les prochains jours.
1: Ah, c'est une tunique qui va s'arracher.
0: Le maillot bleu-blanc-rouge de champion de France de cyclisme, la course en ligne masculine. Elle se déroule cet après-midi à la Tour du Pin en Isère. 5 manchois sont sur les rangs, dont le Rovillais Benoît Cosnefroy et le coureur de Grand Paris-Nice Paul Lapeyra. Départ à 15h15. À la fin, c'est Toulouse qui gagne. Le Stade toulousain a remporté hier son 4e titre de champion de France d'affilée, le 25e de son histoire. Victoire 28-20 face à Montpellier au Stade de France. Les Rouges et Noirs qui vont fêter leur sacre ce soir, place du Capitole à Toulouse. Une partie de l'équipe, Romain Ntamack et Antoine Dupont en tête, prendra l'avion dès demain pour l'Australie avec l'équipe de France. Les Bleus qui entament une tournée dans l'hémisphère sud. C'est la tournée des...
2: Oh, j'ai envie de dire des nuages, mais non, il va y avoir des éclaircies. Ça va se...
1: Bah, oui, c'est ça.
2: Ciel va s'ouvrir au fil de la journée.
1: Oh, comme c'est beau. Le ciel va s'ouvrir avec les gestes qui vont avec.
2: Voilà.
1: On aurait dit la mer qui se fend.
2: C'est mon côté Moïse.
1: C'est ça.
2: J'ai pas le bâton pour fendre la mer en deux, mais non.
1: Bon, vous l'aurez compris, alternance de nuages et d'éclaircies pour cette journée, avec un vent d'ouest à nord-ouest faible à modéré, des températures maximales de 23 à 26 degrés. On va jeter un coup d'œil sur ce qui nous attend demain. Allons-y, soyons fous. Que prévoit Météo France pour lundi? Un soleil généreux de plus en plus au fil des heures, avec un vent généralement faible, des températures demain matin de 12 à 15 degrés, 10 degrés sur le Mortainais. On va avoir des frissons, dis donc, hein. Et 21 à 24 degrés au meilleur de la journée. Alors maintenant, vous êtes censé me dire, et sur la route.
2: Bah oui, sur la route.
1: Merci. Ouais. Tout va bien sur la route.
2: C'est bien.
1: Pas de difficulté si ça coince. 02 33 23 13 23. Les horaires du pont tournant à Cherbourg, 9h48, 20h04 ou 22h04 si un averse se présente. À tout à l'heure, 10h.
2: À tout à l'heure.
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1: Et avant de parler de notre patrimoine avec notre invité, on écoute Gérard Blanc avec une autre histoire.

0: histoire. C'était Gérard Blanc sur la radio Ici Cotentin.
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0: Et vous savez que sur votre radio Ici Cotentin, on aime parler de notre patrimoine. Et nous allons le faire durant une heure avec notre invité qui est Philippe Duval. Bonjour Philippe Duval.
3: Bonjour Stéphanie et bonjour aux auditeurs et auditrices.
0: Alors on va parler du musée Connaissance du Cotentin qui est installé dans une ancienne ferme du 19e siècle ou à Moulus hein, qui domine le village de la Verrerie. Un musée qui présente des objets de la vie quotidienne du 19e et de la première moitié du 20e évoquant le Cotentin d'autrefois. Un lieu de mémoire qui est animé par une équipe de bénévoles réunis en association, les amis du musée de la glacerie qui a fêté ses 50 ans il y a quelques jours, hein, c'est ça ?
3: Tout à fait, on a fait une grande manifestation pour fêter ce demi-siècle d'activité, parce que la création de ce musée a été réalisée grâce à l'implication de bénévoles très dévoués, et je pense notamment à celui qui a fondé cette association et qui a permis à ce musée de voir le jour, à savoir Monsieur Edmond Cotenceau, qui était une personnalité très importante et qui s'était passionnée notamment pour l'histoire de l'ancienne manufacture royale.
0: Ben voilà, vous avez des questions à poser à notre invité. Est-ce que vous avez déjà visité ce musée qui est ouvert peu de temps en fait hein, dans l'année, hein, durant la période estivale?
3: Malheureusement, puisque comme vous l'avez dit dans votre introduction, donc ce musée est un musée un peu particulier parce qu'il est géré qu'avec des bénévoles. Et malheureusement, le monde associatif traverse une crise assez importante en termes de bonne volonté. Et malheureusement, vu le nombre restreint de bénévoles, nous avons été obligés de réduire les créneaux horaires, c'est-à-dire que nous sommes ouverts que les dimanches après-midi pendant la belle saison. Mais il faut savoir, et on y tient beaucoup, c'est que le musée ouvre sur réservation pour les groupes, c'est-à-dire à partir d'une dizaine de personnes, il suffit de contacter le musée et on fixe une date. Et là, vous bénéficiez d'une visite complète du musée. Et l'avantage des visites de groupe, c'est que vous êtes assuré de bénéficier d'une visite commentée avec notamment des explications tout ce qui concerne notamment le passé verrier de la région.
0: Bah oui, c'est important de repartir avec la tête un peu pleine quand même. Hein. C'est le but, hein.
3: Voilà, tout à fait, c'est le but. En plus, le cadre est très très agréable puisqu'on est hauteur sur du village.
0: Ah, c'est très mignon. Hein.
3: Voilà, et on est dans une ancienne ferme avec deux corps de bâtiments qui abritent les différentes salles du musée. Il y en a près d'une dizaine.
0: Bah, j'ai envie de dire, on fait une petite visite au musée, puis après on s'arrête au château des Ravalets pour une belle promenade, c'est juste à côté.
3: On est juste à côté, oui. On est à 4 km à peu près du château des Ravalets. Voilà.
0: C'est vraiment un joli écrin. Vraiment, vraiment, c'est très très joli. Alors, on va présenter ce musée Connaissance du Cotentin. Vous souhaitez intervenir parce que vous l'avez visité ou parce que vous avez des choses à nous raconter liées au passé de la famille et notamment de la ferme. 02 33 23 13 23. Qu'est-ce qu'on y trouve dans ce musée Connaissance du Cotentin ?
3: Alors le musée Connaissance du Cotentin, comme vous l'avez dit tout à l'heure, et en fin de compte, à la base, est un musée ethnographique, c'est-à-dire que sa première vocation, outre rappeler le passé de l'ancienne manufacture royale, est de proposer un retour en arrière et de découvrir un petit peu comment les habitants du Cotentin vivaient, notamment au 19e siècle, jusque dans les années 50. Donc c'était une vie qui était très qui tournait essentiellement autour de l'activité agricole. Donc ce qui explique pourquoi vous avez notamment beaucoup de matériel et d'outillage en lien avec l'activité des fermes, mais vous avez aussi tout ce qui concerne les costumes traditionnels, avec notamment une collection de coiffes et de bonnettes assez importante, et je crois que c'est une des rares collections publiques à être présentée d'une telle richesse.
0: Pourquoi elles ont disparu, ces coiffes? C'est devenu désuet, pourquoi?
3: C'est l'évolution des modes et des mœurs. Voilà. Autrefois, les femmes ne sortaient jamais
0: toujours la tête couverte. Voilà. Hein. Donc, idem à l'église.
3: Oui, surtout. Et d'ailleurs, il y a un film qui est paru récemment qui se passe au 19e siècle et on voit des femmes tête nue dans une église. C'est totalement... Voilà, c'était impossible à l'époque, donc les femmes, mais ça concernait pas seulement la Normandie, toutes les régions de France, et d'ailleurs dans les deux salles qui sont consacrées à ce thème, il y a différentes coiffes et de différentes régions de France.
0: Allez, peut-être que vos grand-mères, vos arrière-grand-mères ont porté ces coiffes, venez nous raconter des souvenirs liés à la famille au 02 33 23 13 23, voici Enya sur la radio Ici Cotentin, et ensuite on poursuit notre parcours au musée. Et connaissances du Cotentin.

0: Henri Locoflao, c'était Enya sur la radio ici Cotentin.
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0: Le patrimoine à l'honneur avec le président de l'association Les Amis du Musée de la Glacerie, Philippe Duval, qui est avec nous jusqu'à 10h. On vous parle du musée Connaissance du Cotentin, qui est installé dans une ancienne ferme du 19e siècle, au Hamolus, qui domine le village de la Verrerie. Il y a des poteries, notamment dans ce musée.
2: Tout à fait, donc il y a énormément d'objets donc de la vie quotidienne et notamment aussi des pièces en terre cuite, poterie. Car dans le Cotentin, il y avait trois centres potiers assez importants, donc il y avait les potiers de Sosmény, Néou et puis aussi Vin de Fontaine, et donc on a quelques objets qui ont été produits sur ces différents centres potiers, notamment un objet qui vient de rejoindre nos collections et qui a été mis en dépôt et qui s'appelle un trompou. Le trompou est une sorte de tasse, une moque, qui était utilisée notamment dans les fêtes de famille ou lors des noces, etc. Et donc c'est une moque dans laquelle il y a des trous qui ont été percés et il faut réussir à boire sans mettre le liquide qui est contenu partout. Donc c'était un jeu et on appelle ça, c'est en fin de compte un trompeur, trompou.
0: Voilà. Ah d'accord, voilà. C'est super d'avoir retrouvé cet objet.
2: Ah oui, c'est un objet qui est très rare en plus. En plus celui-ci est de très grande dimension. Généralement c'est de petite taille, c'est le format d'une tasse, tandis que celui-là il a l'aspect d'une très grosse moque.
0: ça devait pas être facile de jouer.
2: Ah non, c'est très compliqué, il y a tout un art pour pouvoir réussir à boire sans en mettre partout.
0: Ah, c'est génial. Vous souhaitez intervenir, évoquer des souvenirs, poser des questions à notre invité, 02 33 23 13 23. Il y a un pressoir également.
2: Oui, dans la partie qui est consacrée donc aux travaux agricoles et aussi à l'espace où consacré aux transformations des pommes pour faire du cidre et du calva, on a un pressoir qui l'originalité réside dans le fait qu'il a été réalisé par l'entreprise Simon Frère, qui est une entreprise emblématique qui avait été présentée d'ailleurs lors d'une très grande rétrospective de l'histoire de l'entreprise Simon Frère il y a une vingtaine d'années, et cette entreprise était au pied de la montagne du Roule et elle fournissait énormément toutes les fermes de la région et des alentours.
0: On évoquait toutes ces coiffes en première partie de cette émission. Et ces coiffes, comment on les entretient? Comment ça se passe?
2: C'est-à-dire que dans l'association, nous avons la chance d'avoir une bénévole, donc c'est Suzanne. Et maintenant, elle a transmis sa passion à sa petite fille Pauline, qui assure donc l'entretien et la rénovation de ces coiffes normandes. Parce qu'une coiffe normande, quand elle est démontée, en fin de compte, ça ressemble à un carré de tissu. Parfois, ça nous arrive d'avoir des gens qui se retrouvent, qui vivent d'une maison de famille et se retrouve avec des carrés de tissu. Il les trouve jolis, mais il pense que c'est des morceaux de rideaux. Et en fin de compte, ce sont des coiffes qui sont tout simplement démontées. Et donc, Suzanne sait les remonter et sait aussi les restaurer et les entretenir et les nettoyer également. Parce qu'avec le temps, les tissus deviennent très fragiles et peuvent devenir cassants ou même presque rouillés.
0: C'était quel genre de tissu? C'est compliqué, là. Oui, c'est
2: Faudrait inviter Suzanne pour en parler.
0: On invitera Suzanne.
2: Voilà, faudra inviter Suzanne pour en parler, mais elle saura répondre à toutes ces questions sur les techniques de fabrication de ces. Mais c'est vraiment un savoir-faire qui est.
0: Ah non, mais ça va être super intéressant.
2: Voilà.
0: Ouais. Ah, c'est top. Vous avez aussi des costumes d'élégante?
2: Oui. Oui, cette année, on a fait une petite exposition temporaire pour les 50 ans de l'association. On a ressorti donc des costumes qui n'étaient pas présentés jusqu'alors au public et qui étaient dans les réserves du musée. Et notamment, on a notamment quelques robes d'époque Napoléon III. Et on traverse un petit peu les décennies jusque dans les années folles, années 20, notamment avec une très jolie tenue de l'époque du Charleston. Et on a fait une petite évocation des voyages transatlantiques avec aussi une magnifique mal de voyage qui a traversé d'ailleurs l'Atlantique et qui est présenté. On a fait une petite scénette.
0: Là, on est plutôt dans un milieu un peu bourgeois.
2: Là, on quitte le monde un petit peu des gens modestes pour entrer dans la grande bourgeoisie et les nouveaux riches de l'époque.
0: Non, mais c'est intéressant évidemment de voir tout ça. De musée donc qui conserve deux importantes collections unique hein, dans la région des souvenirs de l'ancienne manufacture royale des glaces à miroir implantée au village de la Verrerie. On y viendra avant la fin de cette émission. Et puis, une série très riche hein, de coiffes normandes et de costumes traditionnels. On va écouter Julien Clerc avec « Ce n'est rien ». ».

0: rien, c'était Julien Clerc qui sera prochainement dans notre belle région puisque il se produira au Festival des Grandes Marées à Jullouville.
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0: Alex Warren, Fever Dream sur votre radio ici Cotentin.
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0: Le Pays d'Art et d'Histoire du Clos du Cotentin propose mardi à 15h une visite guidée du prieuré de la Lutumière et de la chapelle Saint-Jouvin de Brie. Si ça vous intéresse d'en savoir plus sur ces édifices, rendez-vous sur le site, stationnement auprès de la fontaine Saint-Jouvin à Brie, mardi à 15h. C'est 6 euros par adulte, 3 euros les tarifs réduits. C'est gratuit pour les moins de 18 ans et c'est sans réservation. Et puis vendredi, à partir de 16h, une nouvelle réunion hippique sur le petit anneau de l'hippodrome de Sauchevreuil à Villedieu-les-Poêles. Plusieurs compétitions sont inscrites au programme de cette journée. Et une fois encore, on attend quelques-uns des meilleurs professionnels sur la piste. Panier garni, divers lots à gagner, restauration assise avec un menu qui vous propose une entrée, gigot, frites et dessert. Alors n'hésitez pas à aller voir les chevaux en compétition.
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0: Retour au musée Connaissance du Cotentin, qui est installé dans une ancienne ferme du 19e siècle, au Hamoulus, qui domine le village de la Verrie. Nous sommes avec le président des amis du musée de la glacerie, l'association qui œuvre tout au long de l'année, mais avec une ouverture en période estivale. Ce que vous le disiez en tout début de cette émission, Philippe Duval, vous qui êtes le président de l'asso. Oui, le monde associatif est un peu en crise, ça fait quelques années maintenant, et le manque de bénévoles se fait ressentir. Donc du coup, on ne peut pas ouvrir toute l'année ce musée qui est géré que par des bénévoles. On est d'accord là-dessus.
3: On est d'accord. Donc on est ouvert jusqu'au 20 septembre, pour information, jusqu'aux journées du patrimoine.
0: Patrimoine, okay. Ça, je vous en prie, ça marche. Et tous les dimanches, mais aussi des groupes. À partir de 10, vous avez une visite guidée. Voilà. Non, c'est vraiment un chouette moment à passer autour de notre beau patrimoine. Dans ce musée, avant maintenant d'évoquer des souvenirs de l'ancienne manufacture royale des glaces à miroir, implantée d'ailleurs au village de la Verrie, il y a l'exploitation du schiste chez nous, évidemment, avec les constructions de nos maisons. Et il y a une partie du musée qui est consacrée à ça.
3: Tout à fait, c'est une des dernières salles que l'on découvre dans le musée et qui est consacrée justement à l'exploitation du schiste dans la région. Et il faut savoir que tout du long de la vallée du Trottebec, il y avait à peu près une vingtaine de carrières qui exploitaient le schiste. La dernière à être exploitée était tout près du château des Ravalets. Elle a fermé ses portes en 2001. Et donc, évidemment, il y a une pièce qui rappelle l'utilisation du schiste, notamment pour édifier les murs porteurs des maisons, mais aussi pour au niveau des toitures, qui étaient également autrefois étaient soit en chaume, soit en schiste.
0: Donc, le musée conserve deux importantes collections, on l'a vu, une série très riche de coiffes normandes, de costumes traditionnels, et là, on y arrive, ça y est, à l'ancienne manufacture royale des glaces à miroir implantée donc au village de la Verrie entre 1767 et 1830. Ça devait être quelque chose, parce qu'en fait, les ouvriers à l'époque faisaient rayonner la France un peu dans le monde entier. On nous a enviés. Avant, on enviait les Vénitiens qui possédaient le savoir des miroirs. Et puis en France, on a fait pareil nous aussi.
3: Et tout ça grâce au génie des directeurs de la Verrie qui étaient justement à la glacerie. Parce que l'établissement, avant de devenir une manufacture royale, donc qui dépendait directement du royaume, il faut savoir qu'il y avait déjà des entreprises qui travaillaient le verre dans la région depuis plus d'un siècle, notamment du côté de Couville, Brie, et puis la glacerie qui à l'époque était encore sur la commune de Tour-la-Ville. Et grâce au génie à la fois de ses directeurs, mais aussi de ses maîtres verriers, l'industrie verrière en France va dépasser en qualité celle des Vénitiens qui a été très longtemps convoitée, notamment à travers les fameux miroirs. Et le premier Français à sortir un miroir de son établissement sera Richard Lucas Néou, qui exploitait la Verrie, qui était au cœur du village de la Glacerie.
0: On va vous expliquer un petit peu comment vivaient les ouvriers également au sein de ce village, ce qui était ils étaient planqués, c'était un secret qu'il ne fallait surtout pas dévoiler, celui de fabriquer des miroirs. On fera ça juste après Florent Pagny et on écoute N'importe quoi.
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0: Florent Pagny sur votre radio ici Cotentin avec le titre N'importe quoi. Allez, de retour au musée Connaissance du Cotentin avec notre invité. Je vous rappelle que ce musée est géré par une association qui s'appelle les Amis du musée de la glacerie. Son président est avec nous en studio. C'est Philippe Duval. Alors, on a parlé au début des costumes traditionnels, des coiffes normandes, des outils de la vie quotidienne d'une ferme du 19e jusque dans les années 50, hein, puisque ça, c'est une partie voilà, des collections du musée. Mais il y a ces souvenirs de l'ancienne manufacture royale des glaces à miroir implantée au village de la Verrerie, je vous rappelle, entre 1667 et 1830. Et là, c'est intéressant de savoir comment vivaient les ouvriers, parce que c'était un secret d'État, la fabrication de miroirs.
1: Ah oui, il y avait des enjeux financiers colossaux, et donc, bien évidemment, les ouvriers étaient soumis à beaucoup de discrétion, parce qu'on craignait l'espionnage industriel, donc la manufacture royale était entourée de hauts murs, et ils ne pouvaient pas sortir comme ils le voulaient, donc, mais en échange de ça, ils avaient beaucoup de privilèges. Il faut se rendre compte qu'à si un visiteur traversait le village à la fin du 17e ou première moitié du 18e siècle, il était confronté à une très forte activité puisque on a compté jusqu'à près de 500 ouvriers qui vivaient avec femmes et enfants au cœur du village de la glacerie, ce qui représente une population estimée aux alentours de 2500 habitants. Alors qu'aujourd'hui, quand on traverse le village de la Verrerie, qui a repris son nom d'origine, c'est très paisible. Voilà, le village semble se reposer de son intense activité qu'il a pu connaître au XVIIe et XVIIIe siècle.
0: Alors, ces ouvriers vivaient cachés, mais comme vous le disiez, étaient bien rémunérés, avaient des privilèges, donc c'était plutôt sympathique de travailler la manufacture ?
1: Sympathique, je ne sais pas, pour les manœuvres, parce que les enfants à l'époque travaillaient aussi, et les conditions des femmes qui étaient affectés aux travaux subalternes et devaient être assez durs, mais il y avait quand même des avantages dans la mesure où les ouvriers généralement réalisaient toute leur carrière sur le site, parce que toujours pareil, ne voulaient pas perdre leurs compétences et leur savoir-faire, d'autant qu'à l'époque on ne connaissait pas encore la chimie, donc tout se faisait de manière empirique, d'où l'importance de la relation qu'il y avait entre l'apprenti et le maître.
0: Et vous savez comment on fabrique un miroir ?
1: Ah oui, tout à fait, oui.
0: On peut savoir ?
1: Oui. Alors un miroir, c'est tout simplement au départ, bon je vais pas revenir comment on fabrique du verre, mais un miroir au départ c'est une plaque de verre sur laquelle on va mettre un film métallique. Donc à l'époque, les premiers miroirs, que ce soit les miroirs de Venise ou les miroirs qui seront réalisés en France, on utilisait à l'époque du mercure, qu'on portait à haute température et sous l'effet d'une réaction chimique, ça permettait de coller le mercure et l'étain sur l'une des deux faces de la plaque en verre, et ce qui permettait d'avoir un miroir. Mais à l'époque, les miroirs étaient de petites dimensions. Hein. Les premiers miroirs à sortir, c'est la moitié d'une feuille A4, hein. C'est donc un A5.
0: Voilà. Allez donc, mais alors quand on a fait la galerie des glaces à Versailles...
1: C'est pour ça qu'on assemblait différents miroirs. Ouais. On les assemblait pour faire de très grands miroirs. Donc les 17 arcades du château de Versailles, au total, il a fallu 357 miroirs qui ont tous été soufflés et qui ont été intégralement fabriqués à la manufacture royale qui était à la glacerie.
0: Et ben voilà, ça vient de chez nous tout ça.
1: Ah oui, complètement. Ça ne vient pas de Venise. Pendant longtemps, on pensait que c'était encore une fabrication italienne. Mais à l'époque des travaux de finition du château de Versailles, les importations étaient interdites puisque les glaces fabriquées en France étaient, selon Colbert, plus belles que celles de Venise.
0: Un peu chauvin, hein, Colbert.
1: Oui, bon, il y a eu aussi de l'espionnage et il y a aussi des ouvriers vénitiens qui ont été débauchés, qui dans un premier temps ont travaillé sur Paris, mais certains sont venus aussi travailler sur l'usine de la glacerie.
0: Voilà, toutes ces histoires hein, autour de cette manufacture, et bien vous pouvez la retrouver au sein du village, du musée Connaissance du Cotentin. On va écouter France Gall et Calypso, et alors après, pour la dernière partie, vous avez énormément de choses à nous dire qui concernent justement l'actualité de l'association. Ben, on n'en dit pas plus et on revient dans quelques minutes.
1: Avec plaisir.
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0: France Gall avec Calypso sur la radio ici Cotentin.
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0: Le musée Connaissance du Cotentin, qui est installé, je vous le rappelle, dans une ancienne ferme du 19e siècle, au Hamolus, qui domine le village de la Verrerie, qui est géré par une association, les Amis du Musée de la Glacerie, et dont je reçois le président Philippe Duval. Je crois que le musée a pas mal d'actualités là, en ce début d'été.
2: Oui, on a souhaité vraiment marquer le coup à l'occasion des 50 ans de l'association et donc nous allons organiser la 4e édition des rendez-vous de la manufacture. Donc c'est un événement qu'on avait imaginé, donc un événement culturel qui se fait en parallèle à l'activité du musée et dont l'objectif est de mettre en valeur l'histoire et le patrimoine du Cotentin et plus précisément son passé varié. Et donc à cette occasion, donc ces rendez-vous de la manufacture vont se dérouler les 15, 16 et 17 juillet. Et on commencera, on va y avoir plein de choses, notamment du théâtre, une animation et ainsi qu'une conférence.
0: Okay.
2: Alors le théâtre, ce sera une pièce de théâtre qui a été composée et écrite par Paul de Montfort, qui anime la troupe de théâtre, le collectif Archibald. Donc ce sera une pièce de théâtre avec deux représentations. Donc là, ce sera le 15 et le 16 juillet. Donc c'est à la fois humoristique et décalé, mais c'est aussi une évocation historique justement de l'espionnage qui a pu y avoir autour des savoir-faire et des secrets de fabrication des miroirs. D'ailleurs, le sous-titre de la pièce de théâtre, je rappelle, ça s'appelle Miroir, Miroir, ce sont les dessous de la galerie des glaces. Ensuite, tout à l'heure, vous me demandiez comment on fabrique un miroir.
0: Oui.
2: Eh ben, on fera une animation donc qui se passera également au musée de la glacerie. Et ça, ce sera le 17 juillet dans l'après-midi et avec l'entreprise Oris, avec qui nous avons tisser des liens amicaux, qui est l'unique entreprise en France à fabriquer encore des miroirs et qui est basée à 40 ans, eh ben, ils feront une animation et
0: c'est
2: le
0: génial.
2: Public va pouvoir découvrir comment on fait un miroir en utilisant des nitrates d'argent. J'en dis pas plus. Et ce sera une excellente introduction pour la conférence qui suivra à partir de 19h et une conférence qui sera animée par monsieur Hamon, qui est historien et spécialiste de l'entreprise Saint-Gobain, parce que Saint-Gobain est une émanation de l'entreprise qui était à la glacerie. Et le thème de sa conférence, ce sera autour de la galerie des glaces, histoire et postérité d'une commande célèbre.
0: Eh ben, c'était parfait. Vous suivez évidemment cette actualité sur la page Facebook du Musée Connaissance du Cotentin. Merci beaucoup, Philippe Duval, et à très bientôt.
2: Merci pour votre invitation.
0: Robbie Williams, mais c'est très bien ça, Robbie Williams. Pourquoi j'ai élevé comme ça la voix? Je ne sais pas. C'est suprême. À tout de suite.

0: Williams sur votre radio ici Cotentin avec Suprême. Dans 4 minutes, c'est le retour de l'information de l'actu locale, s'il vous plaît. En attendant, on va écouter Louane avec Conduire.
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0: Klein. Un point sur l'actualité.
1: La canicule de ces derniers jours a causé un millier de décès en plus que la normale en France. C'est ce qu'a constaté Santé publique France à l'heure où deux départements sont encore en alerte rouge canicule. Les pompiers ont enregistré une augmentation de 51% des appels en 4 jours dans le pays. Des pompiers qui ont tenu leur congrès départemental hier à Beaumont-Hague. Parmi les sujets d'inquiétude, leur financement alors que les missions augmentent. Conséquence de la canicule, des soldes d'été qui vont durer plus longtemps que prévu. Les chasseurs de bonnes affaires pourront faire durer le plaisir au-delà du 21 juillet. Les fédérations de commerçants en avaient fait la demande auprès du Premier ministre. Certaines boutiques parlent de 30% de baisse de la fréquentation par rapport au démarrage l'année dernière. À la veille de l'examen de la loi d'urgence agricole au Sénat, la Confédération paysanne organise un grand rassemblement baptisé Choose Paysans aujourd'hui au Mont-Saint-Michel. Le syndicat appelle à choisir les petits producteurs plutôt que les multinationales. Dans son collimateur, le projet d'extension des serres à tomates est désigné le Bois dans le Sud-Manche. C'est un moment symbolique pour les 82 ans de la libération de Cherbourg. La montée du roule débute en ce moment. Un événement organisé par l'association de reconstitution Cherbourg 44 en présence d'élus et d'anciens combattants. Cherbourg, où s'élance ce midi la flotte du 47e Tourvoile après 4 jours de régate au large du Cotentin. Les skippers mettent le cap sur la Bretagne et Saint-Malo. Qui va succéder à Dorian Godon? Les championnats de France de cyclisme se déroulent à la Tour du Pin en Isère. La course en ligne homme, c'est cet après-midi à partir de 15h15. 5 manchois sont en lice, dont le Rouvillais Benoît Cosnefroy et le coureur de Grand Paris Paul Lapeyra, vainqueur il y a 2 ans à Saint-Martin-de-Landelle. Le début des 16e de finale de la Coupe du Monde de foot ce soir. À 21h, le Canada affronte l'Afrique du Sud à Los Angeles aux États-Unis. Les Français s'entraînent à huis clos aujourd'hui à 18h avant de mettre le cap sur le New Jersey où ils affronteront la Suède mardi. Puis on espère une fin heureuse pour les Bleus. En attendant, à l'occasion de la fête du cinéma, l'entrée est à 5 euros dans les établissements participants. C'est jusqu'à mercredi cette fête du cinéma. En attendant, côté ciel.
2: Bah, c'est pas mal.
1: C'est pas mal.
2: Oui. Ah oui.
1: Ah bah oui.
2: Déjà, on a, bah oui. Déjà, on a moins chaud. Important. 23 à 26 degrés. Bah oui, on souffle un peu quand même. 23 à 26 degrés au meilleur de la journée. Un vent faible à modéré d'ouest à nord-ouest. Et puis, une après-midi où la couverture nuageuse va vraiment diminuer. Les éclaircies deviendront de plus en plus belles. Demain, la matinée, avec de belles éclaircies. Le temps sera déjà même ensoleillé sur le Nord-Cotentin, le Mortainais, ainsi que du Mont-Saint-Michel à la Hague. Et puis après, ça sera soleil pour tout le monde. Lundi, 21-24 degrés au meilleur de la journée.
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Restons zen. C'est vrai que Zazie n'a pas tort. Fabienne Thibault avec le Monde Stone, ça arrive dans quelques instants. Puis nous retrouverons Capucine Henriot, médiatrice scientifique au Planétarium Ludivert dans la Hague pour notre chronique Vue du Ciel, consacrée de nouveau à Émilie du Châtelet, une intellectuelle hors pair, passionnée de science.

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1: Vue du ciel, la chronique qui parle des étoiles, mais pas que, avec Capucine Henriot. Bonjour Capucine.
2: Bonjour Stéphanie.
1: Capucine, vous êtes médiatrice scientifique au planétarium Ludivert dans la Hague. Hier, nous avons quitté Émilie du Châtelet dans son château de Syrie, transformé en véritable laboratoire scientifique.
2: Oui. Et c'est là que les choses sérieuses commencent. En 1737, l'Académie royale des sciences organise un concours sur la nature du feu. Émilie y participe anonymement car être une femme scientifique reste compliqué au XVIIIe siècle. Son mémoire ne remporte pas le concours, mais il impressionne suffisamment les académiciens pour être publié. Elle devient ainsi la première femme dont un travail scientifique est publié par l'Académie royale des sciences.
1: Et ça, c'est pas mal du tout, hein ?
2: Ce n'est que le début. À la même époque, Voltaire, qui a découvert les travaux d'Isaac Newton lors de son exil en Angleterre, initie Émilie à ceci.
1: Newton, le scientifique qui a formulé la théorie de la gravitation.
2: Celui-là même. Cependant, les ouvrages de Newton sont réputés extrêmement difficiles à comprendre.
1: Et c'est là qu'intervient Émilie.
2: Exactement. Passionnée par le génie anglais, elle entreprend de traduire son œuvre majeure, les Principia Mathematica.
1: Oh, c'est pas facile à dire. Hein. Le livre qui explique le mouvement des planètes et la gravitation.
2: Celui-là même. Mais attention, Émilie ne se contente pas de faire une simple traduction en mode Google Trad. Elle vérifie les calculs, ajoute des explications, clarifie les passages les plus complexes et utilise les outils mathématiques les plus modernes de son époque afin de rendre l'ensemble plus compréhensible. Parfois même, elle va plus loin que Newton lui-même. Pour certaines démonstrations, elle utilise les méthodes développées par le mathématicien Leibniz.
1: Leibniz, celui qui passe son temps à se disputer avec Newton pour savoir qui a inventé le calcul infinitésimal ?
2: Lui-même, mais retenons simplement qu'Émilie utilise les mathématiques les plus modernes de son époque pour rendre l'œuvre de Newton plus claire et plus accessible.
1: Donc elle ne traduit pas Newton, elle l'améliore.
2: Disons qu'elle construit un véritable pont entre Newton et les savants français. En quelque sorte, elle fait de la médiation scientifique avant l'heure.
1: Bah comme vous, à Ludivert. Hein.
2: Alors c'est gentil, mais je ne suis pas certaine que mes anciennes professeurs de mathématiques et de physique approuveraient la comparaison.
1: Émilie est alors reconnue pour son travail de son vivant ?
2: Malheureusement non. En 1749, alors qu'elle est enceinte à 42 ans, ce qui représente déjà un risque important à l'époque, elle comprend que le temps lui est compté.
1: Elle veut terminer son ouvrage.
2: Oui, elle travaille parfois jusqu'à 15 heures par jour pour achever son manuscrit. Elle corrige les calculs, relie les démonstrations et prépare les dernières annotations.
1: Et elle sent que le temps presse.
2: Oui, et malheureusement, elle a raison. Quelques jours seulement après avoir confié son manuscrit à la bibliothèque du roi, elle meurt des suites de son accouchement.
1: Oh là là, c'est une fin tragique. Hein.
2: Oui, mais son travail lui survit. Sa traduction est publiée quelques années plus tard et demeure encore aujourd'hui la traduction française de référence des Principia de Newton.
1: À bientôt, Capucine.
2: À bientôt.
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2: Allez, je vous propose maintenant de rentrer en cuisine avec notre gastronome Yannick Leflo. La chronique s'intitule « C'est pas de la tarte » et je vous rappelle qu'elle est aussi sur le web. Ici.fr et l'application Ici, qui est complètement gratuite et surtout très pratique, il faut absolument avoir sur votre smartphone, je compte sur vous. Et vous y retrouverez les ingrédients et les proportions. Et ça, c'est important si vous souhaitez réaliser la recette de Yannick.
3: En ce moment, c'est la Coupe du Monde de foot aux États-Unis et au Mexique. On va donc cuisiner en conséquence. Alors, je vous cache pas que la cuisine américaine n'est pas la meilleure cuisine du monde. On cherche souvent les légumes, par exemple, et on en trouve rarement. Mais je vais quand même essayer de vous donner quelques idées pour cuisiner américain cette semaine. Et on va commencer avec un classique, c'est le banana bread. Alors, pour commencer, vous allez mettre votre four à chauffer à 180 degrés. Souvent, dans la cuisine anglo-saxonne, ça fonctionne en séparant les parties sèches et les parties humides. On va donc mélanger les ingrédients secs, 160 g de farine, 50 g de farine de sarrasin, un sachet de levure chimique, une belle pincée de cannelle et une cuillère à café d'extrait de vanille. On termine par 100 g de chocolat noir ou au lait, c'est ce que vous aimez. Coupez en petits morceaux. Ensuite, vous allez mélanger les ingrédients liquides, 5 cuillères à soupe d'huile de tournesol, 2 œufs, 175 g de crème fraîche épaisse. Et oui, même si on est aux États-Unis, il y a aussi de la crème fraîche là-bas. Et vous diluez dans ce mélange 65 g de sucre brun. Et vous allez ajouter 165 g de bananes écrasées, alors grossièrement, à la fourchette. Mélangez les deux pâtes sans trop les amalgamer. Vous beurrez et vous farinez un moule rectangulaire. Vous allez remplir tout ça aux trois quarts. Et vous mettez à cuire 40 minutes environ. Pensez à couvrir d'un papier alu à ce moment-là. Vous prolongez la cuisson une petite dizaine de minutes. Vous laissez légèrement votre gâteau refroidir avant de démouler. Et voilà, il n'y a plus qu'à.
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0: Paolo Comte, un titre qui sent l'été avec Via Con Mi sur la radio ici Cotentin. Ben, en parlant d'été, tiens, c'est la fête du cinéma qui est de retour dans toutes les salles de ciné pendant 4 jours, à partir d'aujourd'hui et jusqu'à mercredi. Vous allez pouvoir profiter d'un tarif unique de 5€ la séance. C'est vraiment pour tous et pour tous les films. Alors, n'hésitez pas.
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0: Jérémy Frérot avec Frérot, tout simplement. Ici Cotentin, tous les jours à vos côtés, et sachez que le VVF de Port-Bail recherche un agent de ménage en renfort pour les samedis de la saison estivale. Ce sera jusqu'au samedi 29 août. Alors la mission, renfort ménage après le départ des vacanciers, nettoyage et remise en état des hébergements. C'est un travail en binôme. Je vous donne les horaires, 8h30 midi, 13h-18h. Pour envoyer votre candidature, c'est pas compliqué, il y a le web pour ça, accueil.port-bail@vvf.fr. Et puis il y a une exposition Satan dans les arts au 19e siècle à travers une centaine d'œuvres d'artistes tels que Delacroix, Cabanel ou encore Redon. Cette expo des Beaux-Arts analyse le rôle joué par le personnage de Satan en tant que motif littéraire et artistique des années 1780 au début du 20e siècle. C'est une expo qui est visible depuis vendredi jusqu'au dimanche 8 novembre au musée Thomas Henry à Cherbourg. Alors, c'est gratuit pour les moins de 26 ans, avec conditions et justificatifs, sinon le tarif est de 6 euros. La construction du phare du Cap Lévis dans Histoire d'ici, c'est à suivre juste après Diane Tell. On écoute « Si j'étais un homme ».
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2: Boris Bonin, bonjour.
3: Bonjour Stéphanie.
2: Vous êtes notre passionné d'histoire locale, hein. C'est avec vous que nous réalisons ces chroniques formidables consacrées à l'histoire d'ici. Et aujourd'hui, nous voici de retour dans le Val-de-Serre pour découvrir un phare à l'histoire mouvementée, c'est celui du Cap Lévis.
3: C'est sur ce magnifique cap situé sur la commune de Fermonville, à mi-chemin entre Cherbourg et Gadeville, que je vous emmène. Un cap prolongé en mer par les hauts fonds de Biéroc, où se forment de puissants courants. Le rat du Cap Lévis.
2: Ce qui, je pense, a tout fait s'interroger sur la nécessité d'y édifier un phare.
3: En effet, suite à de nombreux naufrages et en complément du programme général d'éclairage des côtes de France de 1825, la construction d'un phare à la pointe nord du Cap est approuvée en 1851. Son but est de servir de relais entre les phares de Goury et de Gadeville et de protéger la progression des navires vers le port de Cherbourg.
2: Et un nouveau phare s'élève donc sur les côtes du Val-de-Serre.
3: Un premier phare, mais nous y reviendrons. En 1850, l'ingénieur d'arrondissement Jacques de Séry dessine le projet d'une tour carrée sous la supervision de l'architecte et ingénieur des ponts et chaussées et concepteur du second phare de Gadeville, Charles-Félix Maurice de la Rue. La construction débute en 1854 pour s'achever en 1858 avec un premier allumage le 31 décembre de cette même année.
2: Et alors, à quoi ressemblait donc ce premier phare ?
3: Il prend la forme d'une tour de forme quadrangulaire, en granit rose de Fermonville et gris de Montfarville. Sa hauteur est limitée à 31,70 m pour ne pas gêner la vue des guetteurs de la vigie située sur une hauteur en arrière. Sur sa face nord est accolée une tourelle demi-cylindrique abritant l'escalier, ce qui permet de disposer à chaque étage de pièces plus grandes. Le sixième et dernier étage comporte un couronnement en encorbellement, soutenant la lanterne abritée sous une coupole de tôle et de vitrage rouge. Deux maisons, enfin, sont construites près du phare pour loger le gardien et leur famille.
2: Malheureusement, ce phare va subir les vicissitudes de l'histoire.
3: Un temps utilisé par la Kriegsmarine, la marine de guerre allemande, comme poste d'observation, son feu est finalement démonté et envoyé à Paris en 1941. Et le 28 juin 1944, les Allemands en déroute font dynamiter la tour.
2: Mais l'érection d'une nouvelle tour est rapidement mise à l'étude.
3: Le dessin en est confié à René Levavasseur, le père de la gare maritime transatlantique de Cherbourg. Et le chantier ne va pas traîner. Le nouveau phare est construit 100 mètres en arrière du précédent, entre mars 1947 et juin 1948. C'est une tour de 28 mètres de haut, de forme quadrangulaire, à face incurvée, concave, maçonnée en pierre de granit rose. Son fût est surmonté d'une rotonde abritant la chambre de veille inédite sur le littoral français. Le phare, sans aménagement intérieur, est doté d'un escalier tournant central de 113 marches. Les bâtiments d'habitation et d'exploitation sont séparés de la tour.
2: Et quelles sont les caractéristiques de son feu ?
3: Le feu du phare du Cap Lévis est à éclat rouge toutes les 5 secondes. Il est assuré par une lampe halogène de 650 watts et porte à une distance de 20 000 nautiques, soit 37 km. Le phare sera automatisé en 1975, actant le départ du dernier gardien Paul Léonard. Aujourd'hui, et depuis 2009, il est inscrit en totalité au titre des monuments historiques. J'invite grandement nos auditeurs à aller contempler ce magnifique phare et à parcourir ce cap qui est un lieu privilégié de notre territoire, presque en dehors du temps, où se conjuguent beauté des paysages et empreinte de l'histoire.
2: Merci Boris pour cette découverte et je vous emboîte le pas. Merci et à très bientôt Boris.
3: À très bientôt Stéphanie.
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0: Ben oui, on y va jusqu'au bout. Hein. Charles Aznavour avec Non, je n'ai rien oublié. Je vous souhaite un bon dimanche avec votre radio ici Cotentin. La suite de la musique dans un instant avec Boney M et leur titre Daddy Cool. Puis la série du moment sera consacrée à Silo, dont la troisième saison sort d'ici quelques jours sur Apple TV+.
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2: Pas une mail.
3: Par contre, Céline, on en a reçu un.
2: Céline.
3: J'ai pas reçu de mail, c'est pas ce bazar.
2: Et vous avez un mail, vous?
3: Non, non.
2: T'as pas de mail?
3: Mais en même temps, j'avais pas fait de demande particulière.
2: Pourquoi je parle comme ça?
3: Je ne sais pas du tout.
4: Vous êtes ici? Nous aussi.
2: Faites donc la météo.
3: Et puis un mot sur la route, pendant qu'elle est en train de vérifier si elle a reçu un
2: mail.
3: Toujours pas de mail.
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1: Vous êtes dans la série du moment, sur la radio ici Cotentin. Et aujourd'hui, je vous amène sous terre. Ouais, très très loin sous terre. Direction Silo, la série disponible sur Apple TV+, qui fait beaucoup parler d'elle depuis sa sortie. Imaginez un monde où l'air extérieur est devenu totalement irrespirable. Les rares survivants vivent enfermés dans un gigantesque silo souterrain de plusieurs centaines d'étages. Là-dessous, une société entière s'est reconstruite avec ses règles, ses métiers et surtout ses secrets.
2: Nous ne savons pas pourquoi nous sommes là. Nous ne savons pas qui a bâti le silo. Ni pourquoi nous sommes sous terre. Nous savons seulement que dans le monde à l'extérieur de notre sanctuaire règne la mort.
3: Si on devait réduire le pacte à une seule règle, ce serait: ne dites surtout pas que vous voulez sortir. Ou vous sortirez. Putain de merde, vous sortirez.
1: Parce que dans Silo, on ne pose pas de questions, ou plutôt on n'est pas censé en poser, hein. Du genre, qui a construit ce silo? Que s'est-il vraiment passé à la surface? Et surtout, est-ce que le monde extérieur est vraiment aussi dangereux qu'on le prétend? Au cœur de cette intrigue, une héroïne, Juliette, ingénieure, brillante, déterminée et surtout profondément curieuse. Et vous vous en doutez, dans un monde où la curiosité est presque un crime, bah ça va pas se passer sans conséquences.
4: Ça t'arrive jamais de penser au monde au-delà du silo?
5: Peut-être que ce qu'on voit ici, ce n'est pas ce qu'il y a en surface. Aux machines, tout le monde a toujours une théorie sur le silo. Je dois découvrir la vérité.
1: Ce qui fait la force de Silo, c'est d'abord son ambiance, hein. Une tension permanente, un sentiment d'enfermement quasi physique. On est avec eux, hein, coincés dans ce cylindre infernal. Mais c'est aussi une série qui parle de notre rapport à la vérité, à l'information, à ce qu'on nous dit, ou à ce qu'on nous cache. Visuellement, bah, c'est soigné, hein, presque hypnotique. Et puis côté casting, on retrouve notamment, mais pas que, parce que les acteurs sont formidables, hein, dans la série, Rebecca Ferguson, remarquable dans le rôle principal. Elle est aussi à la production.
5: Je crois que les réponses à de nombreuses questions sont sur ce disque dur.
3: Vous devez rester tranquille. Et vous faire le plus discret possible.
1: Mais attention, Silo, c'est pas une série d'action classique, hein. Oui, vous attendez pas à des bings et des bombes et des trucs et des machins. C'est une enquête à combustion lente. Une espèce de puzzle qui se dévoile pièce par pièce. Oui, je sais, faut être patient. Il faut accepter de prendre son temps. Et de descendre, marche après marche, vers quelque chose de plus sombre. Alors si vous aimez les univers dystopiques, les mystères bien ficelés et les séries qui font réfléchir autant que frissonner, Silo mérite clairement votre attention.
2: Parfois, il vaut mieux que certains mystères ne soient pas résolus.
1: Silo, saison 1 et 2 déjà disponibles sur Apple TV+, la saison 3 comptera 10 épisodes, hein, comme les deux précédentes. Elle sera diffusée à partir du vendredi 3 juillet et ça jusqu'au 4 septembre. Alors y aura-t-il une quatrième et dernière saison à Silo ? Oui, la quatrième est prévue pour l'année prochaine.
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0: Depuis Cotentin, c'était Jack et Carla avec la recette. Cap sur la Manche, c'est parti d'ici un petit quart d'heure. Je vais avoir besoin de vous pour vous envoler. Voilà, on va être dans les airs avec différents moyens de transport que je vais vous proposer. Des cadeaux associés à nos territoires et parfois avec ces cadeaux, des défis évidemment à essayer de remporter. Je compte sur vous après les infos de 11h. La suite de la musique, ah bah écoutez, c'est avec un extrait de la comédie musicale Notre-Dame de Paris. Vous avez quelques secondes pour deviner.
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1: Je vous souhaite une belle journée à l'écoute de votre radio ici Cotentin. Il est précisément 11h, on fait tout de suite un point sur l'actu.
2: Moins de morts par rapport à la canicule de 2003.

0: plus de 10 degrés dans certaines régions par rapport à celles enregistrées ces 11 derniers jours. Et c'est dû en partie à l'arrivée des orages. Des grêlons de la taille d'une balle de ping-pong sont tombés hier dans les Yvelines. Des arbres et des poteaux électriques sur les routes. Avec pour conséquence une coupure de l'électricité chez 63 000 clients d'Enedis ce matin. Principalement dans les Hauts-de-France, en Ile-de-France et en Centre-Val de Loire. La saison des incendies commence. Plus de 250 pompiers mobilisés dans la Loire hier sur des feux de végétation. Presque autant dans le département voisin, la Haute-Loire, sur un violent incendie à Villeneuve-d'Allier. Le risque de feux de forêt reste élevé aujourd'hui dans 10 départements. Les bonnes affaires continueront après le 21 juillet. Le gouvernement prolonge les soldes d'été au vu, je cite, de leur démarrage considérablement ralenti par la canicule. Les commerces de proximité en particulier enregistrent une baisse de leur chiffre d'affaires estimé entre 10 et 30% par rapport à un début de solde classique. Sur la place du Capitole à Toulouse, la fête se prépare à quelques heures de l'arrivée des joueurs du Stade toulousain. Le club sacré pour la 25e fois de son histoire champion de France de rugby. Un 4e titre d'affilée en top 14 remporté hier soir face à Montpellier grâce à une victoire 28 à 20 au Stade de France. Jusqu'à mercredi 1er juillet, voir un film sur grand écran vous coûtera 5€. Toutes les séances sont à tarif réduit à l'occasion de la fête du cinéma.
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2: Des nuages qui sont encore nombreux en cette fin de matinée avec des éclaircies malgré tout, mais cet après-midi, la couverture nuageuse va diminuer. Les éclaircies deviendront de plus en plus belles. Le vent est faible à modéré d'ouest à nord-ouest, les températures maximales entre 23 et 26 degrés. Pour la nuit prochaine, bien la nuit sera étoilée, tout au plus quelques nuages qui apparaîtront en fin de nuit sur l'ouest Cotentin et la côte des îles. Les températures pour demain matin, 12 à 15 degrés seulement, 10 degrés sur le Mortain. Demain après-midi, 21 à 24 degrés, donc on va une fois de plus respirer. Et puis la matinée bénéficiera de belles éclaircies demain, lundi 29. L'après-midi, tout le monde va profiter du ciel bleu, puisque le temps sera ensoleillé demain matin, notamment sur le Nord-Cotentin, le Mortainais ainsi que du Mont-Saint-Michel à La Hague. Après, ce sera vraiment pour tout le monde. Grand soleil. En ce qui concerne la route, pas de difficulté à vous annoncer, tout va bien, ça roule bien, pas de bouchons. Super. 02 33 23 13 23 si jamais vous constatez accident, ralentissement, encore contrôle de vitesse.
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2: Et avant de jouer à Cap sur la Manche, je vous propose d'écouter Michel Polnareff. On ira tous au paradis.

0: Michel Polnareff, on ira tous au paradis.
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0: Allez, c'est parti, je vais avoir besoin de vous. Vous répondez à une question de sélection, puis vous prenez un moyen de transport que je vais vous proposer. Alors à chaque fois, vous savez bien quand... Si vous me permettez, on s'envoie un petit peu en l'air, hein, puisque nous prenons soit une montgolfière, un avion, un paramoteur ou un parapente. Donc voilà. Suivant votre choix, on va atterrir sur une partie de la Manche, et suivant le territoire sur lequel on va se poser, c'est là que vous allez découvrir votre cadeau. Et parfois, c'est pas systématique, hein, il y a des défis associés au cadeau. Donc l'idée, c'est de réussir le défi pour repartir avec son cadeau. Voici la première question de sélection. Aujourd'hui, c'est le début de la fête du cinéma. Ça, c'est jusqu'à mercredi. Chouette moment, hein. S'il fait encore chaud du côté de chez vous, n'hésitez pas à aller vous réfugier au cinéma, parce que ça coûte moins cher, pour le coup, grâce à cette opération. Eh bien, c'est la question que je vous pose. Quel est le tarif pour une séance? Est-ce que c'est 5 euros ou bien 10 euros? Aujourd'hui, c'est le début de la fête du cinéma. Quel est le tarif pour une séance? Et ça, c'est jusqu'à mercredi. 5 ou 10 euros? 0233 23 13 23. Vous appelez Timélia pour jouer avec nous à Cap sur la Manche. Voici Oria. Oria et les soirées mondaines.

0: soirée mondaine. C'était Oria. Cap sur la Manche avec notre premier candidat, c'est Jean-Claude. Bonjour Jean-Claude.
1: Bonjour.
0: Comment allez-vous ?
1: Eh bien, ma foi, très bien avec ce temps qui s'est radouci un petit peu. Ah, on est mieux.
0: On est beaucoup mieux, on respire et ça fait plaisir. Vous,
1: ah,
0: vous nous appelez de Ré, c'est ça ?
1: Alors, je suis en ce moment à Goncoutainville.
0: Ah, bah vous êtes à la fraîche à Goncoutainville.
1: Ah, c'est bien, il y a un peu d'air, c'est parfait.
0: Oh, bah oui. Oh, vous avez bien raison d'en profiter. Et vous y restez la journée ? Vous allez déjeuner ? Dites-moi, expliquez-moi.
1: On a une maison là-bas, donc on va profiter tant qu'il fait bon.
0: Ben, vous faites bien, ça c'est parfait. Qu'est-ce qu'il y a de prévu au menu à midi ?
1: Ah, ce midi, ça va être du frais, hein. Ça va être un pâté de courgettes avec de la mayonnaise et puis une petite salade composée, des radis en entrée, bon, quelque chose de frais.
0: Ouais, ben, c'est parfait tout ça. C'est parfait, c'est parfait. Alors, une petite mayonnaise, bien, voilà. La mayonnaise, ça va avec tout, que ce soit en hiver ou en été. On est d'accord, hein ?
1: Exactement, exactement.
0: Vive la mayonnaise. Jean-Claude, je vous ai posé la question suivante. Ça démarre aujourd'hui la fête du cinéma. Quel est le tarif pour une séance, dites-moi ?
1: Alors, c'est 5 euros pour tout le monde.
0: Exactement, pour toutes les séances, pour tout le monde, c'est 5 euros à partir d'aujourd'hui, dans tous les cinémas de France, et jusqu'à mercredi inclus. Ça, c'est chouette. Maintenant, je vais vous proposer de prendre soit l'avion, soit le paramoteur, soit le parapente, ou bien une montgolfière, ou allons-nous avec quel moyen de transport ?
1: Alors écoutez, j'ai essayé le parapente, j'ai trouvé ça super, alors j'ai choisi le parapente.
0: Ben alors on y va. Le parapente. Il va nous amener le parapente dans la Hague. Alors faire du parapente dans la Hague, je peux vous dire que c'est un beau spectacle. Aïe. Ça a été l'atterrissage, Jean-Claude ?
1: Ah oui, oui, oui, très bien, oui, oui, oui, oui, j'ai atterri au milieu de la mer, là c'était parfait, il faisait frais, c'était bien.
0: Au milieu de la mer. Appelez la SNSM, il faut qu'on aille récupérer Jean-Claude, c'est pas possible, il est là tout seul au milieu, c'est pas vrai. Bon, ben vous avez un petit défi ?
2: Prêt à relever le défi ?
0: Alors, nous voici dans la Hague. Il y a un défi dans la Hague pour tenter de remporter un topo guide. Savez-vous ce que c'est qu'un topo guide ?
1: Oui, c'est un guide pour quand on marche, non ? Quand on fait des randos.
0: Exactement. Voilà. Ça vous arrive de faire des randos un petit peu ?
1: Ah oui, oui, oui, oui, très bien, oui.
0: Eh ben voilà. Eh ben moi, j'ai le plaisir de vous offrir, une fois que vous aurez évidemment réussi le défi, un topo guide avec à l'intérieur 18 randonnées, les sentiers du Val-de-Serre de Bretteville à Gadeville-Phare. Un topo guide édité par l'Office de tourisme du Cotentin que nous vous offrons avec grand plaisir. Et puis à l'intérieur, vous avez les parcours, les monuments, les édifices à voir avec les explications, les niveaux de difficulté. Bon, c'est une bible, hein. Voilà, vous avez tout ça. Alors, à quelle sauce allez-vous être mangé ? Non, non, mais vous inquiétez pas, c'est dimanche, on est bien, on est tranquille. Je vais pas vous faire chanter, je vais pas. Par contre, je vais vous faire faire un peu de virelangue. Vous savez, les virelangues, ces phrases qui sont un petit peu compliquées à dire. Ok ? Un gros challenge, hein. Il va falloir me dire, il va falloir me dire 10 fois, je compterai hein, le nombre de fois, cette petite phrase. Suis-je chez ce cher Serge ?
1: D'accord, 10 fois.
0: Oui, monsieur.
1: Bon.
0: On y va.
1: Suis-je chez ce cher Serge ? 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
0: Allez, on va dire que c'est bon, bravo, félicitations. Ah bah dis donc, vous l'avez, et vous le tenez, hein. Suis-je chez ce cher félicitations, parce que moi franchement j'y serais pas arrivé, hein. Vraiment. Ah ouais, vous êtes très fort, Bravo, bravo, bravo. Bon, bah ça, c'est top. Eh bien, profitez bien de la bonne ambiance, du bon air d'Agon-Coutainville. On vous envoie ce topo guide, voilà, avec toutes ces randonnées. Et puis,
1: merci beaucoup.
0: Et puis, bah, c'était un plaisir et vous rejouez quand vous voulez. D'accord, Jean-Claude ?
1: Exactement, c'était également un plaisir.
0: C'est
1: bonjour
0: chouette.
1: À tous.
0: Merci,
1: et
0: à bientôt. Au revoir. Deuxième question de sélection. Dans quelle commune se trouve le parc d'attractions Ange Michel? Vous allez peut-être y amener vos enfants ou petits-enfants d'ailleurs durant l'été, hein, parc d'attractions qui est dans la Manche. Est-ce qu'il est à Saint-Martin-de-Landelle ou bien à Saint-Lô? Dans quelle commune se trouve le parc d'attractions Ange Michel? Saint-Martin-de-Landelle ou bien Saint-Lô?
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0: Et on part sur la route avec Gérald de Palmas.

0: Gérald de Palma sur la route, sur la radio. Ici Cotentin, on joue à Cap-sur-la-Manche, comme chaque week-end d'ailleurs. À partir de demain, nouveau jeu. Nouveau jeu qui se déroulera d'ailleurs du lundi au dimanche. Mais nous n'en sommes pas là. Pour l'instant, c'est Cap-sur-la-Manche et nous allons jouer dans quelques secondes avec Geneviève.
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0: Bonjour Geneviève. Ah oui, attendez, on arrive Geneviève. On arrive, nous voilà. Bonjour Geneviève.
4: Oui, bonjour Stéphanie.
0: Comment ça va aujourd'hui?
4: Eh ben, ça va comme quelqu'un qui est immobilisé, voilà.
0: Bah, qu'est-ce qui vous arrive?
4: Eh ben, Geneviève, il y a une semaine, s'est cassé la cheville dans sa baignoire. Non, pas dans la baignoire, mais dans la douche.
0: Oh, c'est pas... Mais...
4: Ah oui, j'ai peur, la totale, bimaléole, vraiment la totale.
0: Mais comment vous avez fait votre compte?
4: Eh ben, non, je ne sais pas. Dans ces cas-là, ça va tellement vite, j'ai perdu l'équilibre et je suis partie. Voilà.
0: Oh.
4: Eh oui, c'était très compliqué parce que je suis atterri dans mon couloir, les pompiers, pour passer des détails.
0: Ben oui, évidemment. Bon, ils ont été gentils avec vous, les pompiers?
4: Adorable, ouais. Du personnel hospitalier, pasteur, meurt, génial, super, j'ai été opéré, enfin bref.
0: Voilà, vous en avez pour combien de temps alors maintenant?
4: Oh là là.
0: Oh là là.
4: Très longtemps.
0: Mince alors. Oui, parce qu'après, il y a tout ce qui est rééducation, tout ça, donc ça va prendre un peu de temps, Geneviève.
4: Oui.
0: Je sais bien. Ouais. Mais alors, par contre, il faut y aller hein, quand même. Hein. On compte sur vous. Hein.
4: D'ici que j'allais vous voir, ma foi, on sera peut-être en hiver. Quoi.
0: Eh ben, on va patienter, vous inquiétez pas, Geneviève, on va patienter. Il n'y a pas de problème. La question de sélection, où que j'ai mis ma question de sélection, mais la voici. Dans quelle commune se trouve le parc d'attractions Ange-Michel? Dites-moi Geneviève.
4: Oui, du côté de Saint-Martin-des-Landelles.
0: Eh mais oui, c'est une excellente réponse. Il nous reste l'avion, le paramoteur ou la montgolfière?
4: Bah, tu adores l'état que je suis, j'ai monté en avion.
0: Eh ben d'accord. Vous avez le droit, parce que bon, le paramoteur, ça peut être un peu dangereux avec une cheville en vrac, ça c'est sûr. Eh bien, nous voici dans le Coutançais avec notre avion. Oh bah, vous avez de la chance, dans le Coutançais, il n'y a pas de défi aujourd'hui.
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0: Eh ben, c'est bien. Sinon, je peux vous en faire un petit défi, hein, moi, vous savez.
4: Je suis prête à tout maintenant.
0: Vous êtes prête à tout. Ah ouais? Bah tiens, juste pour le fun alors. Qu'est-ce qu'on pourrait faire comme petit défi à Geneviève?
4: Pas chanter.
0: Ah bah si, justement.
4: Non, je chante fou, c'est une horreur.
0: Oh, vous voulez compter un peu à l'envers?
4: Oh, si vous voulez.
0: Allez, mais attention, hein. Il va falloir compter à l'envers de 10 575 à 10 565.
4: 10 575, 10 574, 10 573, 10 572, 10 571, 10 570, 10 569, 10 568, 10 567, 10 566, 10 565. Ça vous va-t-il comme ça?
0: Oh bah ça me va extrêmement bien, vous êtes parfaite. Et ce petit défi m'a été soufflé dans mon casque par Timélia. Timélia qui pensait peut-être vous piéger. Timélia, tu as eu tort sur ce coup-là. Parce que Geneviève, elle a beau avoir la cheville, pop, pop, pop, mais elle est au taquet.
4: J'ai encore la tête. Il y a 2 ans, j'étais tombé sur la tête. Donc ça, tout ça rend.
0: Bon, bah écoutez.
4: Non, je t'ai plus.
0: Bon, vous allez me dire que vous l'avez déjà, mais c'est pas grave, on vous l'offre quand même, parce qu'une collection ça peut toujours se faire. C'est le mug ici Cotentin, Geneviève.
4: Oh là là, oui, mais je peux pas aller le chercher.
0: Voilà. Bah oui, bah je sais bien, hein, mais il va falloir trouver. Je peux pas changer de cadeau. Vous êtes tombé sur cette case-là, donc c'est un petit peu compliqué. Comprenez-vous, très chère Geneviève. Et vous inquiétez pas, on vous le met de côté. C'est pas. Il y a personne qui vient à Cherbourg de temps en temps pour vous, Geneviève.
4: Vous m'envoyez, de toute façon, jusqu'à maintenant, ils sont tous arrivés en bonne santé. Alors.
0: Oh, bah alors on fait l'essai. On vous l'envoie ?
4: Oui, oui, oui. Bon. Oui, je prends les risques. Allez,
0: on de toute façon, au point où vous en êtes. Si jamais il arrive avec l'anse cassée, vous vous direz, oh, bon, il est raccord avec ma chemise. Ben, ma chemise.
4: Eh ben, voilà. Je recolle, j'en parle au kiné. Hein.
0: Ah, d'accord. Bon, prenez soin de vous, à bientôt. Hein, Geneviève, on vous repasse immédiat.
4: Un peu d'humour, ça ne marche
0: oh là
4: pas
0: là.
4: De mal.
0: Ça fait du bien, vous avez bien raison. À bientôt, Geneviève, au revoir.
4: À bientôt, merci beaucoup.
0: Je vous en prie. On va rester sur une nouvelle commune à découvrir, notamment la commune où se situe le manoir du Tour, dans le Cotentin. On est dans la Hague, alors ça va pas vous aider ce que je vous dis, parce que je vous propose Aumonville-la-Rogue ou bien Jobourg. Sur quelle commune se situe le manoir du Tour dans le Cotentin ? Aumonville-la-Rogue ou bien Jobourg ?
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0: Europe, the final countdown. Oh là, c'est du lourd ça, hein. Là c'est du gros son. Hein.

0: The Final Countdown, c'était le groupe Europe sur votre radio ici Cotentin. Je vous redonne la question de sélection qui est la troisième. On a eu un petit bug du logiciel. Le logiciel de Timélia a eu des petits soucis et du coup on n'a pas pu prendre vos appels. On a rebooté la machine, donc ça devrait mieux se passer, on l'espère. Sur quelle commune se situe le manoir du Tour dans le Cotentin? Est-ce Aumonville, La Rogue ou bien Jaubourg? Sur quelle commune se situe le manoir du Tour dans le Cotentin? Aumonville, La Rogue ou bien Jaubourg? 02 33 23 13 23.
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0: Et ce mardi 30 juin, à partir de 11h30, l'association des courses du Mont-Saint-Michel-Pont-Orson organise une nouvelle réunion hippique sur son hippodrome Maurice Jean. Voilà, avec plusieurs compétitions au menu. Quatre départs seront donnés derrière les ailes de l'autostart et les meilleurs professionnels sont attendus sur la piste. Des lots à gagner par tirage au sort. Parmi les tickets de la seconde chance et puis côté restauration, on vous conseille de venir profiter du restaurant panoramique, confortablement installé à partir de midi. Là, la réservation est conseillée. Sinon, vous avez de la restauration rapide et des buvettes sur place. Je vous dévoile une toute petite partie du programme estival de 40 ans les Marais avec les visites du patrimoine. C'est Isabelle de la médiathèque qui vous invite à découvrir une série de balades commentées pour explorer l'histoire de 40 ans les Marais. Et ça à travers différents thèmes et différentes époques. Donc il y aura différents rendez-vous à découvrir tout au long de cet été. Et le prochain, alors c'est pas tout de suite, mais ça va vite se rapprocher, c'est le mercredi 8 juillet. Pas ce mercredi qui arrive, mais l'autre. C'est à 15h au départ de la place de la République sur le thème extrait du parcours à pied dans l'histoire.
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0: Claude Dubois, avant d'accueillir Michel qui nous attend à Beaumont-Hague, voici le blues du businessman.

0: Dubois avec le blues du businessman sur la radio Ici Cotentin.
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0: Allez, on se retrouve avec Michel. Bonjour Michel.
2: Bonjour Stéphanie.
0: Michel, ah, oh, je vous ai coupé, excusez-moi Michel, dites-moi.
2: Oui, vous allez bien?
0: Oh, oh bah ouais, ça va, et vous?
2: Oui, ça va,
0: bon.
2: Il fait beau temps, ça va.
0: Bon, bah c'est cool, ça. Non, non, mais c'est vrai que on a mieux dormi, là, la nuit dernière, avec, oui. Avec la baisse des températures, donc c'est... Enfin, je vous cacherai pas que je dois bailler 15 à 20 fois par jour, hein, c'est...
2: Ouais, ça va, la chaleur.
0: Il va falloir regonfler tout ça, quoi, mais bon, ça va le
2: ouais.
0: faire.
2: On va recharger les batteries.
0: C'est ça. La question de sélection était la suivante. Sur quelle commune se situe le manoir du Tour dans le Cotentin? Dites-moi, Michel.
2: Beaumont-Hague.
0: Eh ben, évidemment. Vous n'êtes pas très loin, Beaumont-Hague, hein, c'est à côté. Hein.
2: Non, c'est
0: à
2: 5 minutes.
0: Hein, bah, c'est ça. Oui. Qu'est-ce qui vous ferait plaisir? Qu'est-ce qui nous reste? Il nous reste le paramoteur et la montgolfière.
2: Ah bah la montgolfière, on a toujours rêvé de faire un tour. Voilà, on va y aller.
0: On est là pour exaucer vos vœux. Allez, on voilà. y va dans la montgolfière.
2: On va monter un peu en l'air.
0: C'est ça. Ça va être rafraîchissant en plus. Donc, oh bah dis donc, ouais, de la Hague, on va dans le Val-de-Serre avec notre montgolfière. Et dans le Val-de-Serre, il y a un défi.
1: Prêt à relever le défi?
0: Ah, oui. Un petit défi. Vous êtes contente, hein,
2: on
0: Michel? Oui. Alors, pourquoi il y a un défi? Pour tenter de remporter cette fois-ci une carte cadeau d'une valeur de 30 euros.
2: Oui.
0: Vous m'avez entendu ou pas, Michel?
2: Oui, je vous entends, oui. Bon, pas de soucis.
0: Vous êtes dehors, il y a du vent, non, c'est ça?
2: On est dans la voiture,
0: ouais. Ah, dans la voiture. Oui. D'accord, ok. Oui. Bon, alors, je vais vous faire faire quelque chose de totalement ridicule. Mais vous êtes prête, on est d'accord?
2: Oui.
0: Ah bah ça fait marrer monsieur, j'ai l'impression.
2: Le ridicule ne tue pas.
0: Exactement, heureusement, parce que sinon il y aurait des morts. Hein.
2: Oui.
0: Alors, on a sélectionné avec David Durand, qui réalise cette émission avec brio, et qui est ravi d'entendre son nom, voilà, à la radio, une petite phrase avec le son K. Avec le son K, et c'est « Qui a du caca-caki collé au cucu ?»
2: Ouais, qui a du caca-caki collé au cucu.
0: Voilà, là on est bon. Maintenant, vous allez écouter la petite chanson qui arrive, et vous allez refaire la même chose, d'accord? On écoute.

0: Allez, c'est maintenant. C'est maintenant qu'il faut y aller. C'est maintenant qu'on vous écoute.
1: Ah oui, fallait écouter.
0: Ben oui.
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0: Ça ne va pas du tout. Est-ce qu'on peut réécouter David Durand, je vous prie? Ah oui, bah vous êtes heureux. Oui, ça.

0: Allez, ça c'est bon, vous le tenez maintenant, allez-y.
1: Ah oui. Qui a du caca kiki collé au cucu? 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Cucu?
0: Cucu? Allez, stop! Le kaki, le kiki, le caca, on ne sait plus trop, on ne sait plus. Allez,
1: il y en a beaucoup trop de cas.
0: Eh ben, merci beaucoup, on a passé un moment rigolo, c'était sympa, ça fait du bien et c'est ça qui compte.
1: Oui, ça fait du bien de rire.
0: Ouais, on vous repasse notre ami Timélia et félicitations, c'est vous qui remportez la carte cadeau d'une valeur de 30 euros. À bientôt, Michel.
1: Merci, bonne journée. Au revoir.
0: Allez, on va terminer avec cette dernière question de sélection qui devrait normalement ne pas vous poser de problème puisque grâce à François Thiébaud, vous savez maintenant parler normand. Et certains mots, évidemment, sont maintenant familiers hein, pour vous. Que signifie le mot bibé en normand? Est-ce une coccinelle ou bien un moucheron? Normalement, vous le savez. Que signifie le mot bibé? Bibé en normand, coccinelle ou bien moucheron?
2: Cap sur la Manche, à vous de jouer, 02 33 23 13 23.
0: Et faire David tout de suite avec Worlds.

0: Pierre David avec Words sur la radio ici Cotentin. On va marquer une pause, ensuite nous écouterons Francis Cabrel encore et encore. Et après, qu'est-ce qu'on fait? Eh ben, on joue, évidemment. Dernière candidate, hein, c'est Claudine qui nous attend depuis Gorge dans la Manche.
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0: avec encore et encore sur la radio ici Cotentin.
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0: Avec notre dernière candidate, Claudine. Bonjour Claudine.
2: Bonjour Stéphanie.
0: Comment ça va Claudine?
2: Oh, parfait, on a du vent. On a du vent, chouette.
0: Vous êtes à Gorge, vous êtes pas très loin de Perrier, hein, c'est ça?
2: C'est ça.
0: Bon, bah vous avez dû avoir chaud. Hein.
2: Oh, bonsoir, c'est peu de le dire. Mais il n'y a pas que moi. Hein.
0: Oui, oh, bah oui, je sais bien. Vous avez eu jusqu'à combien alors à la maison là? Comment ça s'est passé? 40, non? Combien?
2: Dans la maison?
0: Alors pas dans la, oui, enfin dans la maison, façon de parler, déjà à l'extérieur, et puis après...
2: À l'extérieur, il y avait 30 ou 32, 3.
0: Ah oui, bah quand même, oui, ça va. Et alors à la maison, ça...
2: Bien sûr, à l'ombre, hein, bien
0: oui,
2: sûr.
0: Oui.
2: Ouais.
0: Et vous avez réussi à garder la maison un peu au frais ou c'était compliqué?
2: J'ai réussi à garder la salle à manger en mettant du papier alu sur les vitres, comme on me l'avait indiqué.
0: Ah, et ça marche, ça?
2: Ah, ça marche très bien.
0: Ah bah dis donc.
2: J'avais 23 dans la salle à manger.
0: Oh.
2: Ah ouais, mais c'est vrai. Ouais, hein. Je crois même que ici Cotentin l'avait conseillé, je crois.
0: Ah bah,
2: je suis pas
0: sûr,
2: mais.
0: Oui, non, ouais. Mais ah bah vous m'avez appris un truc. Bah ça c'est bien ça.
2: Parce qu'une couverture de survie, c'est pas sûr, tout le monde n'en a pas, et puis je pense que ça peut être en rupture de stock. Hein. Donc voilà.
0: D'accord. Bon. Eh bah, ben ça c'est une bonne idée, tiens. Bravo. Que signifie le mot bibé en normand, dites-moi, Claudine?
2: Ah, c'est un moucheron.
0: Bah oui, c'est un moucheron. Hein. Du coup, pour l'instant, avec ces grosses chaleurs, on n'en a pas eu beaucoup des moucherons. Hein, là, c'est...
2: Non, pas trop, non. Ouais. J'ai eu un petit oiseau là qui était en faible, qui n'était pas très bien. Et j'aurais peut-être eu besoin de moucherons justement, mais il n'y en avait pas. Alors,
0: ah,
2: voilà.
0: Et ben vous avez fait comment alors avec le petit oiseau?
2: J'ai juste arrosé un petit peu tout ça, puis il est parti malheureusement.
0: Ah oui, oui. Quand vous dites qu'il est parti, il est décédé.
2: Voilà.
0: Oh, petite bête.
2: Ouais.
0: Oh, ça fait mal au cœur, ça. Mais enfin, qu'est-ce que vous voulez? Ils sont en souffrance comme nous, hein, les animaux. Hein.
2: Oui, mais là, j'avais espéré qu'il a crié un peu, parce que ça ne lui plaisait pas que je le prenne dans un essuie-tout, si vous voulez.
0: Ben oui.
2: Sa maman va peut-être venir. Mais non, la maman ne l'a pas appelé. Puis voilà,
0: après, petit bonhomme.
2: Oh, ben écoutez, il y en a encore d'autres, là. On a encore pas mal de petits oiseaux, là.
0: Oui. Et puis, c'est comme ça, c'est la sélection naturelle. C'est comme ça.
2: Naturellement, c'est ce que j'ai dit. Ma petite fille est très au top pour ça aussi. Et je lui ai dit, comme ça, écoute, on va laisser faire la nature. Hein, voilà.
0: Oui, qu'est-ce que vous voulez faire, hein. Après, vous avez fait ce que vous avez pu. Hein, donc, voilà.
2: Ah, ouais, en général, on essaye. On aime beaucoup les animaux, toute la famille.
0: Bah, oui, je comprends. Dis donc, il nous reste le paramoteur à prendre. Ah ben attendez, oui, c'est bon pour le bibé, ça, on est ok. Paramoteur, on y va. Allez hop, dans les airs. Tic, tic, tic, tic. Nous y voici, nous y voilà. Et on arrive dans le Grand Villet. On va se poser tranquillement. Voilà. Eh ben, il n'y a pas de défi dans le Grand Villet.
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0: Voilà, pas de défi dans le Grand Villet. Par contre, c'est pas tout le temps les défis, Claudine.
2: Oui, j'ai entendu tout à l'heure, il n'y en avait pas. Hein.
0: Non. Alors, là, cette fois-ci, on vous offre la Choupinette, c'est notre mascotte, c'est la petite peluche. Ça vous fait plaisir?
2: Bien sûr, parce que je ne l'ai pas encore.
0: Allez, on vous l'envoie à la maison alors, d'accord?
2: C'est gentil.
0: Avec plaisir. Allez, prenez soin de vous, Claudine. À bientôt.
2: Et vous de même. Au revoir.
0: Vous inquiétez pas. Au revoir.
2: Au revoir, merci.
0: Dans moins de 5 minutes maintenant, c'est le retour de l'actualité locale. Avant cela, on va écouter Céline Dion avec Dansons. Et merci à tous pour votre participation. Vous êtes super.
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0: avec Dansons.
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0: Bon dimanche à toutes et à tous, il est midi. Une journée pour défendre le modèle des petits producteurs face aux multinationales.
2: La Confédération Paysanne organise ce dimanche son sommet de Choose Paysan au Mont-Saint-Michel avec un pique-nique géant ce midi. Ça fait écho au sommet de Choose France organisé début juin à Versailles pour séduire les investisseurs étrangers. Le but de ce rassemblement, c'est d'interpeller les parlementaires alors que la loi d'urgence agricole débarque

0: centrale et en face de ça, mettre en exergue le côté 470 000 m² de tomates industrielles.
1: Une journée symbole donc pour dire qu'on marche sur la tête, explique Aurélien Marion de la Confédération Paysanne dans la Manche.
2: 32 hectares de serre, les gens entendent 32, ça paraît pas beaucoup, alors que 32 hectares c'est 320 000 m². Et 1000 m² de bergerie, les gens se disent bah, c'est grand parce que ma maison n'a fait que 100 m².
1: Face à cette démesure, le syndicat agricole appelle à choisir les paysans contre les multinationales.
2: La multinationale hollandaise qui s'est installée dans le sud de Manche s'est installée par un dispositif qui est la déclinaison normande du Plus France et qui a été très très subventionné pour pouvoir s'installer dans la Manche.
1: Pour le berger de Genet, l'échéance arrive. Condamné par la justice à détruire son bâtiment en bois, la première astreinte tombe le 25 juillet.
3: Une astreinte de 60 euros par jour jusqu'à octobre. Les financements des services départementaux d'incendie et de secours au cœur du 71e congrès des sapeurs-pompiers de la Manche, c'était hier à Beaumont-Hague. Par exemple, le coût d'entretien des véhicules a explosé de 35 à 40% avec la hausse du prix des carburants. Il y a aussi de nouvelles missions liées au réchauffement climatique comme l'augmentation des feux de landage, y compris dans la Manche. Dans ce contexte, les interventions de secours à personne qui ont augmenté de plus de 40% au plus fort de la canicule en France entre le 24 et le 27 juin, c'est ce qu'indique ce matin le ministre de l'Intérieur, Laurent Nunez.
4: Les fortes chaleurs de ces derniers jours qui ont fait chauffer les entrées des cinémas.
3: Et certains sont allés trouver refuge dans des salles obscures et climatisées pour faire face à la fournaise à Saint-Lô quand il l'a fait 40 ou 42 degrés dehors. 22 degrés au cinéma, ça devient tout de suite séduisant. L'occasion de joindre l'utile à l'agréable en se faisant un bon film, comme l'explique Clément Jodocius du complexe Cinéma Viking à Saint-Lô.
5: Sur cette canicule-là, autant celle de mai, ça n'avait pas été flagrant. Celle-ci, oui. Ce que je peux vous donner comme exemple, c'est que le mardi de cette semaine, De Gaulle, on a fait 30 entrées et la même séance le mardi de la semaine d'avant à 14h, on avait fait 5. Il y a des gens qui viennent se mettre au frais, qui nous demandent régulièrement si les salles sont climatisées, ce qui est le cas. Même on a eu le cas de figure d'une personne qui est venue en caisse et on lui a demandé quel film et elle nous a dit n'importe lequel, je veux juste être au frais. On a des seniors, on a des familles, on a des ados, on a tous les âges. C'est sûr, quand on arrive dans une salle climatisée, très agréable, on a eu une dame qui nous a dit à la fin de la séance que ça lui avait fait un bien fou parce qu'en plus, De Gaulle, il dure 2h30, vous restez 2h30, passer une bonne partie de l'après-midi et vous êtes au frais dans une salle qui est climatisée à 22 degrés.
3: Et jusqu'à mercredi, la place est à 5 euros à l'occasion de la fête du cinéma. Autre conséquence de la canicule, la course en ligne des championnats de France de cyclisme. Elle a été raccourcie d'un tour à la Tour du Pin en Isère. Le départ a été donné il y a 25 minutes sous 35 degrés. L'arrivée est prévue peu avant 17h. Parmi les favoris, le Rovilais Benoît Cosnefroy et le coureur de Grand Paris Paul Lapeyra. La maire de Saint-Lô, Emmanuel Lejeune, qui a saisi les services de l'État après des nuisances sonores relayées par plusieurs habitants, des bruits de basse qui proviendraient du festival de musique d'Auxard à Amby, soit à 25 km de là. Il ne s'agit pas de remettre en cause l'organisation de ce festival, indique la maire sur sa page Facebook, mais elle espère qu'une solution soit trouvée pour les prochaines éditions. Le ciel, ça donne quoi ?
4: De belles éclaircies pour cet après-midi, c'est ce qu'annonce Météo France, avec un vent faible à modéré. D'ouest à nord-ouest, des températures maximales 23 à 26 degrés. La semaine qui s'annonce belle en termes d'ensoleillement, avec des températures qui seront agréables. Il est midi 5, très très bon dimanche à tous.
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4: Bonjour, bonjour, bon dimanche. Sous vos applaudissements, c'est Willy vient déjeuner chez vous, numéro 1066.
9: Oh là là,
4: bonjour la tribu.
9: Bonjour.
4: Alors, qui est là aujourd'hui? Nicolas Malabeuf, bonjour mon bon Nicolas.
9: Bonjour Willy, bonjour tout le monde.
4: Notre enfant de la télé est là et Fabien Aymon, notre geek. Bonjour mon Fabinou.
10: Bonjour Willy, bonjour à tous.
4: Et bienvenue à tous. Merci d'avoir choisi votre émission utile sur votre radio utile. Alors, c'est la dernière de la saison. Si, mais restez avec nous jusqu'au bout. On vous dira tout à l'heure ce que nous allons devenir. J'aurai trois bonnes nouvelles à vous annoncer et une mauvaise.
9: Oh là, j'ai très peur.
4: Là, là, y a

0: Voilà, on n'est pas au courant pour la mauvaise, non, ça m'inquiète.
1: Je crois qu'on est viré.
2: La DRH n'a pas osé vous appeler.
0: Mais... non, c'est la première en direct. Ah ouais,
2: donc restez avec nous, restez bien à l'écoute. D'ici là, mes amis, voici vos 55 minutes nécessaires où on va comprendre l'actu avec nos invités, s'amuser de la vie avec nos chroniques. Alors vite, notez bien les dossiers du jour. Dans un instant, cette canicule aura lancé un débat lunaire. Pour ou contre la clim? Alors au-delà des sensibilités des uns et des autres, une clim, est-ce que ça pollue vraiment? Est-ce qu'il ne serait pas urgent de au moins climatiser tous les endroits où il y a du public, des personnes vulnérables? Peut-être même climatiser tous les appartements de dernier étage, sous les toits? Eh bien on en parle dans une minute. Et à 12h30, le boom de la prêtrise. De plus en plus de jeunes se lancent dans le métier de prêtre. Alors pourquoi devient-on prêtre? Pourquoi en ce moment? Comment devient-on prêtre? Est-ce que lorsqu'ils sont à table, ils ont le droit de dire chaussée au moine, amen. Voilà, et bien on en parle dans 20 minutes. Si on a le droit de dire ça, c'est bien. Et bien bien sûr, vous le savez, vous faites partie de cette tribu. Alors réagissez sur tout ce que vous entendez sur le groupe Facebook. Alors
0: le groupe officiel, alors vous pouvez vous abonner, faites péter les compteurs pour la dernière.
2: Ah oui, allez-y.
0: Pour nous retrouver, pour vous abonner, c'est gratuit. Vous tapez Youpi la vie avec Willy Rovelli. Et comme c'est la dernière émission de la saison, donnez-nous votre avis, voilà, concernant l'émission, car c'est votre émission. Et nous avons déjà pas mal de messages. Marie-Ange Vignier a écrit: merci, vous mettez de la bonne humeur chez nous tous les week-ends. C'est très gentil, merci Marie-Ange. Et Damien Sirade, alors Damien a écrit: encore une belle saison, Willy le râleur radin au cœur d'or.
2: C'est vrai.
0: Fabien le bout en train super pro.
1: Il nous connaît mal.
0: Nicolas le sourire, la gentillesse et la curiosité. Pour vous avoir rencontré après un spectacle de Willy, c'est pas du faux, vous jouez pas les stars. Merci beaucoup Damien.
1: On n'est pas les stars.
0: On l'a payé Damien. Continuez à réagir, c'est gratuit, le groupe Facebook Youpi la vie avec Willy Rovelli.
2: Venez nous flatter, tiens, aussi au téléphone 0810 055 056. Non mais ici nous on est trop transparents, s'il y a des critiques à faire, allez-y, il n'y a aucun problème, on écoute tout, nous, on prend tout. 0810 055 056, c'est votre émission, profitez, c'est la dernière et vous repartez aujourd'hui avec...
1: Eh bien elle se prépare pour l'été, elle a déjà mis ses tongs et sa crème solaire, c'est notre carte carburant, elle vaut 100 euros et le tirage au sort, c'est en fin d'émission.
2: Merci beaucoup, la tenue.
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2: Allez, ouvrons notre premier dossier. Bonjour François Gémen.
4: Bonjour Willy.
2: Bienvenue ici mon cher François. Je l'adore François Gémen. Vous êtes membre du GIEC. Alors déjà, pouvez-vous nous dire c'est quoi le GIEC?
4: C'est le groupe d'experts qui est mandaté par l'ONU pour évaluer les connaissances qu'on a du changement climatique. Donc on rend de très gros rapports tous les 6 à 7 ans.
2: Très bien mon cher François. Alors cette semaine, avec la canicule, il y a eu un curieux débat qui a été lancé entre autres dans les médias. Pour ou contre la clim? Les contre disent que ça pollue, les pour disent oui, mais enfin ça peut aussi sauver des vies. Et vous alors, mon cher François, quelle est votre position là-dessus? Parce que je vous ai beaucoup entendu là ces derniers jours.
4: Alors j'ai trouvé, honnêtement Willy, ce débat un peu lunaire, comme s'il s'agissait d'en faire un sujet politique. Voilà. Et je pense qu'il faut revenir à un peu de pragmatisme et remettre un peu les pendules à l'heure.
2: Merci François. Alors allez-y.
4: Premier point, est-ce que ça pollue?
2: Oui.
4: Alors, un petit peu, mais je pense qu'il faut remettre les choses en perspective. D'abord parce que l'électricité que la clim va consommer, c'est une électricité décarbonée en France. C'est pas le cas dans les autres pays, évidemment, mais en France, on a la chance d'avoir cette électricité décarbonée. Et donc, les impacts en termes de rejet de gaz à effet de serre sont très limités pour l'électricité. L'autre sujet, c'est les gaz réfrigérants qui sont utilisés dans les climatiseurs. Ça, ce sont des gaz qui sont très nocifs pour le climat, mais la bonne nouvelle, c'est que la technologie a beaucoup progressé, que la réglementation a aussi interdit les gaz les plus polluants, et en fait, les gaz réfrigérants que vous avez dans les climatiseurs aujourd'hui, c'est à peu près les mêmes que ceux que vous avez dans
2: les frigos. Voilà, c'est les mêmes. Voilà.
4: Et on n'interdit pas aux gens d'avoir des frigos, évidemment.
2: Non.
4: Le troisième sujet, c'est les rejets de chaleur dans la rue. Ça, c'est important de dire que ça n'affecte pas le climat mondial, ça n'affecte pas l'atmosphère, c'est un phénomène très local dans la rue. Alors c'est vrai que dans des zones très denses, comme à Paris, ça peut faire monter la température dans la rue d'environ 2 degrés. Mais encore, pour relativiser, ça réchauffe moins la rue que les voitures. Or, personne n'interdit la circulation automobile pendant les canicules. Donc on ne peut pas dire que la clim n'a pas du tout d'impact sur l'environnement. Il y a quand même un léger impact, mais je pense quand même que les bénéfices en termes de santé publique sont plus importants. Ça permet de sauver des vies. Il y a malheureusement des gens qui sont morts dans leur appartement parce que ces appartements étaient juste trop chaud, je pense qu'il faut considérer aussi, ouais, aussi l'enjeu de la santé publique. Le but de la lutte contre le changement climatique, Willy, c'est quand même de sauver des vies.
2: Bah oui.
4: Donc si vous sacrifiez des vies humaines en pensant protéger le climat, c'est, ouais, que vraiment vous n'avez pas compris grand-chose à l'affaire.
2: Voilà, vous dites que ça peut avoir une conséquence sur la planète, mais ça en vaut la chandelle quelque part, quoi. Voilà, faut...
4: C'est ça, je,
2: voilà,
4: pense que le gain en termes de santé publique, ouais, est supérieur à l'impact sur le climat, qui est quand même, il faut le dire, très limité. Ouais. Cela étant dit, il y a quand même deux limites à la grippe. La première, c'est que ça résout pas le problème du changement climatique.
2: Non.
4: Évidemment, ça joue pas sur les émissions. Et donc, on peut pas se contenter de faire de la clim sans baisser aussi nos émissions. La bonne nouvelle, c'est que si vous installez une clim réversible, par exemple une pompe à chaleur, vous pouvez réduire les émissions liées au chauffage de votre logement. Et donc, ça vous permet à la fois de baisser vos émissions et de baisser votre facture. Mmh. Donc, si vous avez la possibilité de faire cet investissement, mon conseil, c'est de,
2: voilà,
4: le faire.
2: C'est un membre du GIEC qui vous le dit. C'est pas un, ouais, vendeur pas... de pompe à chaleur, hein, qui vous le dit. Hein. Donc, on précise bien, mon cher François. Allez-y, l'autre
4: enjeu. Et puis, l'autre enjeu, c'est l'enjeu social, évidemment. Ça reste une solution individuelle. On sait que ça peut coûter cher. Et donc, tout le monde n'est pas égal, ni face aux canicules, ni face à la possibilité d'installer la climatisation. Et donc, c'est une solution individuelle qui peut pas remplacer les solutions collectives, végétaliser les villes, faire évoluer l'urbanisme, etc. Tout ça, c'est également très important. Donc, la clim, c'est pas l'alpha et l'oméga, mais ça fait partie des solutions.
2: Voilà. Quand vous appelez un grand plan d'investissement pour le climat, vous entendez quoi, oui, par ça, mon cher François, du coup?
4: Alors, j'entends la climatisation dans tous les bâtiments, voilà, publics. J'entends la végétalisation des villes. J'entends la rénovation des logements privés. J'entends une évolution des normes d'urbanisme et d'architecture qui parfois empêchent des rénovations, empêchent de mettre la climatisation. J'entends aussi qu'on réfléchisse ensemble sur les horaires de travail, sur les rythmes scolaires. En fait, le problème, c'est que on a conçu toute la vie en France pour un climat tempéré. Or, le climat de la France, il est en train de changer. On le voit bien, il va falloir s'adapter à un climat plus méditerranéen. Et donc, il va falloir aussi s'inspirer des pays méditerranéens.
2: Parce que
4: c'est pas la fin du monde. Ouais. Il faut juste apprendre à vivre autrement.
2: Parce que cette chaleur-là, c'est qu'on a eue là, ces derniers jours, c'est quoi? C'est juste un apéritif? C'est l'apéricube de la météo future?
4: Oui.
2: Oui, voilà.
4: Dire ça comme, voilà. Ce qui est certain, c'est que oui, malheureusement, ça va se reproduire et ça va s'amplifier dans le futur. Bon. Et donc, si on veut pas en souffrir, comme on a souffert la semaine qui vient de s'écouler, il va falloir adapter beaucoup de choses, en particulier le bâti. On a conçu tous nos bâtiments, toutes nos villes pour qu'elles résistent au froid. Maintenant, il va falloir les transformer pour qu'elles résistent aussi au chaud.
2: Merci beaucoup. Voilà, parce que c'est très clair, c'est comme clair. D'habitude avec François. Je l'aime, François Gemène. Merci beaucoup d'être passé nous voir, membre du GIEC, co-directeur de l'Observatoire Défense et Climat. En France, 25% des logements sont climatisés, contre 60% en Italie, 73% en Sicile, 40% en Espagne, 60% en Grèce. Voilà, si vous vouliez briller ce midi, vous manger, tu sors ça et j'en dis, alors là, qu'est-ce qu'il sait?
1: Qu'est-ce qu'il est intelligent.
2: On parle de quoi avec toi dans un instant, mon bon Fabien?
0: L'actu web de la semaine, j'ai encore trouvé des idées pour vous rafraîchir, notamment une astuce avec des petits pois congelés.
2: Des petits pois congelés, très très bien. En attendant, est-ce qu'on n'irait pas là sur...
5: Et du Mutuel.

0: la route de Memphis avec l'excellent Eddie Mitchell.
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0: Il est midi 16, mes amis, nous sommes en direct. Merci d'être avec nous, merci de votre fidélité. Regardez, il est là, Fabien Aymon, notre geek. Alors, mon Fabinou.
3: Toute l'actu web de la semaine, et avec encore et toujours cette canicule. Et un petit garçon a bien fait rire les internautes il y a quelques jours, parce qu'en fait, il n'arrive pas à prononcer le mot canicule.
4: Il fait trop chaud, c'est la manipule. On est
5: la manipule,
4: quand il fait chaud. C'est mignon, canicule, manipule, c'est presque la même chose.
3: Passons à l'astuce du jour. Une jeune internaute a une idée originale pour rafraîchir son appartement cette semaine. Elle a accroché une bouteille en plastique à son ventilo et écoutez ce qu'elle a mis à l'intérieur.
6: On a trouvé une solution de malade pour rafraîchir la pièce. Tac. Donc c'est une bouteille qui a des trous avec une charlotte, je crois, et il y a des petits pois congelés dedans. Ça a rafraîchi à mort.
3: Ouais, en fait, elle a rempli de petits pois congelés sa bouteille. Elle l'a accrochée directement au ventilo et du coup, ça diffuse. Ça fait comme une petite clim. Okay. Voilà, comme une petite clim. Sinon, autre astuce pour trouver de la fraîcheur, reprendre contact avec d'anciens potes. Oui, d'anciens potes propriétaires de piscine.
7: Ah oui.
3: C'est ce qui a fait l'internaute Pierre-Antoine.
8: Allô, Jérémy. Je sais pas si tu te rappelles de moi. On était ensemble en quatrième primaire. On avait fêté ton anniversaire dans la maison de tes parents, là où il y a une piscine. Ah, t'as déménagé. Pas trop bien, trop bien que t'aies déménagé. T'as pas de piscine. Non. Là où t'as déménagé.
3: Voilà l'astuce du jour. Trouvez-vous des amis qui ont une piscine dans leur jardin. Autre astuce, plus accessible. J'ai trouvé une application trop bien. Son nom, c'est Fraîchou. Fraîchou, appli créée par Axel Abri, un Rennais. Le principe de Fraîchou, c'est simple. L'appli, en fait, calcule les itinéraires piétons les plus ombragés grâce aux parcs et aux arbres qui se trouvent sur votre chemin. C'est pas bête quand même. Le fonctionnement est tout simple. En gros, c'est un GPS pour piétons, tout simplement. Il suffit d'entrer un départ, une arrivée et le tour est joué. Fraîchou propose jusqu'à 3 itinéraires allant du plus court au plus frais. Appli pratique pour ceux qui se déplacent donc à pied ou même à vélo. Le nom Fraîchou, et c'est français, monsieur.
7: Bravo.
3: Toujours dans l'actu web, alors là on change de sujet. Un Australien a battu un record cette semaine un peu spécial, celui du cri humain le plus fort du monde. Cet homme est capable d'hurler à plus de 122 décibels. C'est un niveau sonore équivalent à une tronçonneuse, au décollage d'un avion ou encore d'une sirène d'ambulance.
0: C'est toujours moins que Mama Rovelli. C'est rien tout ça.
3: Petit joueur, après avoir écouté l'homme le plus bruyant du monde, écoutons une voix beaucoup plus agréable.
9: Hier encore, j'aurais 20 ans, je gaspillais le temps en croyant l'arrêter et pour le retenir, même le devancer. Je n'ai fait que courir.
0: Ah, c'était pas mal.
3: La personne que vous entendez, en fait, c'est un supporter de l'équipe du Maroc. Le gars, en fait, s'est filmé dans la rue avec le maillot marocain en train de chanter. Il était tout seul, du Charles Aznavour. La vidéo est devenue virale en quelques heures. Elle a été vue des millions de fois. Comme quoi, certains supporters sont vraiment formidable.
0: Et toi aussi, mon Fabinho, tu as été formidable. Comment?
7: Formidable.
0: Toujours sympa. Ils sont jaloux, les deux, là. Mais ils ont presque
3: c'est
0: le même âge.
7: Il y a 10 ans d'écart quand même.
0: Oui, alors.
3: Mais tu fais mon âge et moi je fais ton âge.
0: Mieux que Fabien.
7: Je m'inquiète.
0: Hein. C'est très étonnant.
7: Non, je suis resté.
0: Tu es resté jeune.
7: Dans la force de l'âge.
0: Merci mon bon Fabien. Tu as été excellent tout au long de cette année. Bon, c'est vrai.
3: C'est grâce à vous. Vous me portez.
0: Voilà, moi je suis bien entouré avec vous. Je le reconnais. Oh. Donc merci beaucoup mon Fabien. Reste avec moi jusqu'à la fin de l'émission parce que tu n'es pas au courant de ton avenir.
3: Oui, c'est vrai. Parce que là, en fait,
7: c'était la dernière tout court.
0: Voilà. Donc. À ta place, je resterai jusqu'à.
3: Bah non, mais je reste.
0: Comme tu veux.
3: Je suis payé de toute façon.
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3: J'ai jusqu'à 13h.
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0: Ça va, mon Franck?
10: Et ça va très bien, Willy. C'est un plaisir de vous retrouver.
0: Bah, c'est un plaisir partagé, mon Franck. Tu nous appelles d'où?
10: Alors, j'appelle Damien dans le Hauts-de-France.
0: Ah, Damien, très bien. Ah, bah, on va pas. Ah,
3: non. Oui, à Lille.
0: On va à Lille. Ah, Amiens, c'est pas Lille. Alors, non. Oublie ce que je viens de dire. Oublie ce que je viens de dire, Franck. Franck, tu voulais réagir sur les clims, je crois, c'est ça?
10: Ben oui, je pense que. Moi, je suis contre la climatisation. Il faut revenir à une climatisation naturelle. La climatisation mécanisée, elle va contribuer au réchauffement climatique. Imaginez, vous essayez d'éteindre un feu avec de l'essence, ça n'a pas de bon sens.
0: Oui, alors oui.
10: On a arraché du végétal pendant des années, il faut planter, végétaliser, il faut arrêter de mettre du béton partout, il faut réfléchir avec nos polytechniciens, nos ingénieurs et nos politiques à des solutions pérennes qui sont peu coûteuses. Après, la climatisation dans les établissements...
0: Là où il y a du public, des hôpitaux, tout ça, voilà.
10: Ça, c'est une évidence. Il faut protéger nos anciens, on va dire. Donc là, il y a une priorité, bien sûr. Mais pour ce qui est de la fraîcheur à la maison, on va dire entre guillemets, je pense qu'on peut faire d'autres efforts et éviter justement de mettre des clims partout et puis d'aggraver le problème finalement.
0: Ouais, alors là où je suis d'accord avec toi sur la végétalisation, c'est que bah, le problème, le temps qu'un arbre pousse, faut quand même plusieurs années, tu vois, donc c'est un petit peu compliqué. Et après, par exemple, là, tu dis à la maison, on peut se débrouiller. Tu sais que, pardon, parce que nous, on habite Paris, mais c'est partout pareil en France, hein, tu vois, tous les gens qui habitent au dernier étage, sous les toits, là, je peux te dire que là, c'était très compliqué. Donc, tu as raison, c'est vrai. Mais c'est ce que vient de nous dire notre invité, François Gémen. Hein, tu veux, le membre du GIEC a dit exactement comme toi. Il a dit, la clim, c'est pas la solution, mais c'est peut-être l'une des solutions. Et je pense qu'effectivement, s'il y avait un grand plan qui était lancé là-dessus, je suis sûr que nos ingénieurs qui sont formidables et qui ont du talent, je suis sûr qu'ils vont trouver peut-être des clims moins polluantes, tu vois. Voilà, mais peut-être qu'il faut qu'on arrête de diaboliser ça. Mais après, c'est mon avis. Et Franck, c'était le tien, donc c'est bien.
3: On le respecte.
0: Tu vois, on a chacun notre avis, mon Francky. Oui, toi, tu t'es refroidi comment, là, ces jours-ci ?
10: Il y a des petites solutions basiques, genre peindre un bâtiment en blanc, etc. Voilà. Bah, ça, c'est pas une fortune, et puis c'est efficace.
0: Je suis d'accord. Je suis d'accord avec toi. Ben voilà. Ben peut-être qu'effectivement, il faut qu'on réfléchisse à tout ça. Mais hier, on en a parlé dans l'émission. On n'est pas prêts, mes amis.
3: Mais non,
0: il faut qu'on arrête. On est bon dans l'urgence. Dans l'urgence. On est bon dans l'urgence, mais on n'est pas bon dans l'anticipation. Donc voilà, maintenant il faut anticiper.
3: Oui, voilà.
0: Mon Franck, merci beaucoup d'être passé nous voir. On t'embrasse très fort et tu repars évidemment.
7: Franck, tu seras peut-être notre dernier gagnant de la saison.
3: On part avec une clim
7: pour les 100 euros de carburant.
0: Voilà,
3: qui t'offre une clim, bien sûr.
0: Une énorme clim, bien grosse. Merci mon Franck. Allez, dans un instant, on va vous présenter un invité pas banal parce qu'on aime vous présenter des invités
5: pas banaux.
0: Mais d'abord, on va écouter assez ma chanteuse préférée. C'est Mylène Farmer, bien sûr. Avec C'est à qui le tour ?
3: C'est à elle.
0: C'est nouveau. C'est Mylène Farmer avec C'est à qui le tour ? Ben, c'est à elle.
3: C'est à elle.
0: C'est à qui le tour ? C'est Mylène Farmer.

0: retour de Mylène Farmer, la nouveauté. En fait, elle dénonce, elle dit qu'on est coinceaux, tu vois, qu'on revient un petit peu en arrière, qu'on a moins de liberté.
1: Elle dénonce.
0: Est-ce qu'on a moins de liberté alors?
2: Vous avez deux heures.
0: Fabien,
2: oui.
0: Merci. Nicolas.
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0: Oh, c'est vrai. Oh, bon. Oui. Pas tout.
3: Ah mais... quand même.
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0: Allez, comme promis, place à la personne pas banale du dimanche. Bonjour Sébastien Siemeniac.
6: Bonjour.
0: Bienvenue ici, mon cher Sébastien. Alors, vous êtes bouché dans le 95 à Sagy. Il y a quelques jours, vous avez fait le buzz, comme on dit sur les réseaux sociaux, après y avoir publié, j'allais dire, un cri d'alerte. Votre métier de plus en plus difficile. Et vous vouliez que ça sache. Vous voulez que ça sache parce que vous voulez ouvrir, on va dire, les yeux de vos clients et des autres en toute transparence sur les difficultés de votre métier, c'est ça, mon cher Sébastien ?
6: Oui, même sur les difficultés de l'artisanat en France, parce qu'on n'est déjà plus beaucoup à ouvrir des commerces, on est des artisans, des vrais artisans, donc c'est une généralité.
0: Voilà, en fait, dans votre lettre, vous décrivez votre épuisement physique et mental. Alors déjà, physique, pourquoi un épuisement physique ? Pourquoi ? Bon, on imagine pourquoi, mais allez-y, expliquez-nous, c'est quoi votre quotidien ?
6: Pour les quotidiens, c'est autant un boucher, un boulanger ou tous les métiers, que ça soit un plombier, on est quand même sur des charges de travail. On est dans le froid, dans la chaleur, à l'extérieur. On travaille sur des charges lourdes, sur des heures pas possibles. C'est la charge physique, elle est là. En fin de compte, c'est tout ça. Et puis, bien sûr, la charge mentale qui pèse aussi sur nous.
0: C'est debout 3h du matin, par exemple, en ce qui vous concerne, des carcasses de 400 kilos parfois que vous portez à bout de bras. Et vous versez toujours pas de salaire, Sébastien ?
6: Il y a des mois où non, malheureusement, on peut pas, quoi.
0: C'est ça, voilà, c'est ça l'artisanat, c'est ça. C'est tu bosses toute la journée et puis tu te ramènes rien. Et puis, vous vouliez aussi évoquer la baisse du pouvoir d'achat, c'est-à-dire des gens qui viennent plus chez vous ou moins chez vous parce que eux n'ont pas d'argent, c'est ça ?
6: C'est du moins une réaction sur les grands groupes, en fait, qui écrasent un peu le marché, c'est... Quand on achète toutes nos bêtes en France, tout part à l'étranger et qu'aujourd'hui les éleveurs sont en train de tirer la langue parce qu'on achète des bovins qui sont élevés en plusieurs mois seulement quelques centimes. Nous, en tant qu'artisans, en fait, on est obligé d'être dans l'excellence, donc on est obligé de répercuter nos coûts. Sauf que vu que le pouvoir d'achat baisse en France et que les salaires n'augmentent pas, c'est un cercle vicieux.
0: Voilà. Du coup, il y en a beaucoup qui vont acheter la viande au supermarché.
2: Dans les grandes surfaces.
0: Qui est forcément moins cher et voilà. Mais bon. Et vous parliez aussi d'épuisement mental, parce qu'il y a encore des clichés qui circulent sur votre métier, mon cher Sébastien.
6: Sur les artisans de manière générale, c'est pas que mon métier, mais c'est vrai que c'est pour beaucoup, on se rend pas compte en fait du travail qu'il y a pour juste sortir un beefsteak ou une saucisse, ou ça peut être beaucoup de choses, même un boulanger pour sortir une baguette. On ne se rend pas compte des heures, l'épuisement que ça peut apporter de justement soulever ces carcasses, aller détailler chaque pièce de viande pour apporter ce goût et proposer des bons morceaux en fait à nos clients, tout simplement. Plus cette image-là, c'est plus facile d'aller chercher une barquette on n'a même plus le nom du morceau dessus.
0: Votre lettre a eu un grand écho, mon cher Sébastien. Ça a changé des choses ? Vous avez vu, je sais pas, des gens sont venus vous en parler ? Comment ça se passe depuis ?
6: Ça a eu son effet. On a beaucoup de gens qui ont changé un peu leur manière de consommer. En fait, en se rendant compte que c'est pas forcément moins cher ailleurs et que souvent la quantité ça rime pas avec la qualité. Que à l'image de quelques euros au kilo, en fait, ça fait quelques centimes de différence sur le ticket final, mais que derrière on s'y retrouve parce qu'on a un filet de poulet qui va pas réduire en cuisson, on va avoir une pièce de viande qui va être plus tendre, plus goûtue, et surtout un contact humain avec son commerçant, tout simplement.
0: Ouais. C'est que moi j'habite dans Paris, il y a plus de boucher dans Paris. J'en trouve de moins en moins. Voilà, c'est dingue, c'est un métier qui... Là, vous êtes dans un village, donc c'est aussi une manière pour vous de défendre les commerces de proximité, le petit commerçant.
6: Oui, et puis dans les petits villages, on n'a plus grand-chose. On fait fermer nos écoles. Aujourd'hui, dans les milieux ruraux, on n'a même plus de médecins, donc on n'a déjà pas beaucoup de commerces, il faut essayer de les garder.
0: Voilà, faut essayer de les garder. Merci mon cher Sébastien. Voilà, on voulait vous faire un petit coucou et par votre intermédiaire saluer effectivement tous les artisans de France, parce qu'ici on les soutient, on vous aime beaucoup et voilà, dès qu'on peut parler de vous, on le fait tout le temps. Sébastien Simagnac, boucher à Sagy dans le 95, qui a donc publié une lettre ouverte sur Facebook sur les difficultés du métier. Il faut sauver les artisans, quels qu'ils soient. Hein. Sébastien est boucher, mais il parlait aussi des autres. Merci infiniment Sébastien. Passez un bon dimanche. Allez, vous aimez être ici.
1: Ah oui.
0: Vous aimez la pub.
1: Ah bah oui,
0: et bah, elle arrive et juste après les infos pratiques près de chez vous avec le ICI Express.
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0: Allez, partons gaiement vers la deuxième demi-heure de votre talk show du dimanche. Alors ici, c'est comme la messe du dimanche.
1: Mais non, pas pareil.
0: Sinon, c'est la même chose. Dans un instant, on va parler du boom de la prêtrise. Être prêtre, c'est tendance, mes amis. Et votre tribu est là, notre enfant de la télé, Nicolas Malabeuf. Tu rêvais de faire quoi quand tu étais petit, mon bon Nicolas?
19: Moi, c'était de la télé ou de la radio. Donc, j'ai réalisé mon rêve.
0: Bravo,
19: grâce à vous.
0: Nico. Non, grâce à toi, c'est ton talent. Et notre spécialiste web, Fabien Hémeau, tu rêvais de quoi quand tu étais petit, mon Fabinou?
2: De monter sur scène.
0: Et alors?
2: Il l'a fait.
0: Alors,
2: bah, je vous regarde, moi, sur scène.
0: C'est pas mal.
2: Donc, c'est
0: tu
2: pas
0: me
2: mal.
0: Regarde,
2: c'est...
0: monter sur scène.
2: Dans l'ombre. Dans l'ombre,
0: c'est
2: voilà.
0: Pas mal.
2: Je vous éclaire.
0: Bah, bah, bravo, bravo, merde. C'est très bien. Je suis ravie de réaliser tes rêves.
19: Et vous, votre rêve, c'était quoi?
0: Ça. Bah, moi, oui, bah, franchement, oui. Moi, c'est la télé, la radio, la scène.
19: Bravo.
0: Et j'ai une passion. Mais plus pour la radio. C'est un truc de malade. J'aime tellement ce média. Et être ici avec vous, ça m'honore, vraiment. Vous voulez parler de quoi sur le groupe Facebook? De ce que vous voulez?
19: Alors oui, comme
0: vous,
19: c'est la dernière.
0: Alors, oui.
19: Vous pouvez vous abonner à l'effet de péter les scores. Le groupe Facebook s'appelle Youpi la vie avec Willy Rovelli. C'est complètement gratuit. Nous avons beaucoup de messages. Marina dit: j'espère vous retrouver à la rentrée. Bien, suspense. Willy va tout nous dire tout à l'heure. On a un message. Ah bah, Isabelle, fidèle depuis la toute première émission. Voilà, on est obligé de la citer.
0: Merci Isabelle,
19: merci beaucoup pour ce long message. Donc continuez à réagir, c'est complètement gratuit. Le nom du groupe Facebook, c'est Youpi la vie avec Willy Rovelli.
0: Voilà, et appelez-nous, c'est la dernière, 0810 055 056. Appelez-nous, on va prendre encore deux auditeurs d'ici là. Non, un auditeur et après il y a le tirage. Voilà.
19: Gagnant, oui.
0: Il y a le tirage vers
19: 2055. Dernière carte de la saison qui tombe chez vous.
0: Allez, appelez-nous, ce que vous voulez. On vous aime. Voilà, c'est moi très bien. 0810 055 056. Mais d'abord, si vous n'avez pas suivi l'actu, pas de panique. L'actu vous suit, il est temps pour moi de mettre
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0: Et on commence avec un point Patrick Bruel. Alors regarde. Regarde ma bite. Cette semaine, une masseuse a témoigné sur TF1. Elle aurait été victime du chanteur qui lui aurait dit: j'aimerais que tu mettes vraiment ton coude dans l'arrêt de mes fesses. Bon. Et encore, ça c'est rien. Hein. Connaissant le bonhomme, il aurait pu lui demander directement de lui masser sa grosse paire de coudes. Patrick Bruel, c'est le seul gars qui, en garde à vue, a retiré sa ceinture, ses lacets et son slip, alors qu'on lui a pas demandé. Canicule, encore quelques départements dans l'est du pays en vigilance rouge. Courage. Jean Lassalle, lui, il a pas besoin de canicule hein, pour qu'il passe en vigilance rouge. Hein. Lui, ça commence à 12,5 degrés. Vigilance orange à Bordeaux. On rappelle que le visage de Bernard Montiel est en vigilance orange depuis 60 ans. Sortie polémique de Monique Barbu, notre ministre de la Transition écologique. J'en mets la clim partout. Vous croyez que ça va éviter un feu de forêt? Bon, bah, Barbu, on savait pas qui c'était, mais quand elle parle, ça pique! Aux États-Unis, une femme qui dînait tranquillement au bar d'un lac meurt, frappée au cou par un parasol emporté par le vent. Et il a failli arriver la même chose à Mimi Mati, mais par le parasol à cocktail de son daiquiri. Daiquiri Kiki, même, du coup. L'animateur Jean-Pierre Foucault, définitivement condamné, payé plus de 450 000 euros au fisc. Il va devoir participer à Qui veut gagner des millions. Au Brésil, l'emblématique chef Raoni se remet doucement d'une intervention chirurgicale pour une occlusion intestinale. Et oui, dans la ville, il y a ceux qui sont nés avec une cuillère en argent dans la bouche. Et il y a le chef Raoni, qui est né avec un cendrier en terre cuite dans la bouche. Télévision, cette semaine, c'est Cynthia qui a remporté la finale de Koh-Lanta sur TF1. Et vu les audiences, tout le monde s'en fout. Télévision encore, hier soir, c'est le chanteur Billy Crawford qui a remporté la finale de Masked Singer sur TF1. Et vu les audiences, tout le monde s'en fout. Patrick Bruel, lui, a un nouveau surnom, Masked Singer. Voilà, c'était lui dans le costume de Zizi, d'après les enquêteurs. Parce qu'il bouge de moins en moins, de plus en plus de jeunes ont des maladies de vieux, comme le diabète de type 2. En fait, si les enfants ont de plus en plus de maladies de vieux, c'est pour tromper les pédophiles. Les jeunes avec des maladies de vieux manqueraient plus qu'ils soient de droite, ces petits cons. Enfin, la question du jour. Est-ce qu'on peut dire, du coup, que ces enfants avec des maladies de vieux ont maintenant deux cartes essentielles, la carte Pokémon et la carte vitale? Oh, et ben, vous avez 2 heures. Voilà, heureusement, dans 186 jours, c'est fini 2026.
19: Bravo.
0: Voilà, mes amis, écoutez, un bon petit repas. Dis donc, les jeunes, bougez-vous, hein. Qu'est-ce que c'est que ces histoires-là? Tu te rends compte, des jeunes qui ont du diabète de type 2? Bougez-vous, bordel, bougez-vous. Alors, écoutez, ça va pas. Bah, restez, on a le truc. Quand je vais vous dire à vous, vous allez me faire un padababababa et ça ira beaucoup mieux. Regarde, là, ça va pas.
1: Là, ça va pas bien.
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0: à vous. Padababababa. Et la seule radio au monde où tu fais padababababa et ça va beaucoup mieux. Voici Michel Berger avec celui qui chante.
19: Michel Berger.
0: Celui qui chante.

0: Mes amis, c'est la première fois de la saison qu'on a passé un disque en entier.
1: Bravo,
2: bravo, bravo.
1: Il était
0: ouais,
1: temps.
0: Il était temps, voilà, pour la dernière. Ouais, ouais, ouais, je suis tellement fière de moi.
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0: Oui, hey, ça y est,
4: c'est un miracle. Chez vous.
0: J'apprends le métier. C'est un miracle, effectivement. Bah, restons dans les miracles, mon cher Nicolas. Ouvrons notre nouveau dossier. Bonjour Damien et Etemanzadeh.
5: Bonjour Willy.
0: Bienvenue.
5: Bonjour à toute l'équipe.
0: Bonjour. Bienvenue ici. Alors, je vais donc vous dire mon père, puisque vous êtes responsable des vocations du diocèse d'Aix et d'Arles. Alors, j'ai lu une petite interview là, vous avez donnée il y a quelques jours à nos confrères de la presse quotidienne régionale, où vous dites,
5: oui,
0: on assiste à quelque chose qu'on n'a pas vu venir. Il y a un afflux, ouais, de candidats pour rentrer au séminaire. Mmh. Et donc, votre secteur, oui, n'est pas en crise, alors, mon père, parce que j'arrêtais pas d'entendre dire qu'il y avait de moins en moins de vocations. Alors, expliquez-nous, Damien. Mon père, pardon, oh là là.
5: Oui, oh, ça va, Damien, ça va très bien.
0: Damien, mon père.
5: En fait, c'est difficile de répondre à cette question. Pour l'instant, c'est quelque chose qu'on constate.
0: Ouais.
5: C'est tout frais, ça fait 2 ans à peu près qu'on a effectivement un afflux, mmh, qui semble correspondre à l'augmentation aussi du nombre de baptêmes d'adultes.
0: C'est vrai.
5: Alors, c'est pas tout à fait concomitant parce que ça fait maintenant plusieurs années que les baptêmes d'adultes sont en augmentation. Et là, ça fait, on va dire, 2 ans, hein, que on constate que dans les séminaires, bon, il y a plus de monde qui vient frapper à la porte.
0: Et pourquoi ce sursaut?
5: Pour l'instant, on en est là.
0: Ouais.
5: Donc,
0: pourquoi ce sursaut, à votre avis, mon père? Qu'est-ce qui se passe?
5: Alors, il y a sûrement plusieurs facteurs. Il y en a un, à mon avis, qui est lié au besoin de sens déjà, ouais, et puis une sorte de générosité naturelle aussi, hein, qui est là dans le cœur de l'homme. Et ces candidats voient dans la prêtrise, hein, la possibilité justement de déployer cette générosité qu'ils portent en eux. Quand on leur pose la question, bah, c'est souvent ce qu'ils ont comme réponse. Hein. Mais il peut y avoir d'autres facteurs aussi qui restent encore à déterminer, ouais, hein, à ce jour.
0: Voilà. Ouais. Vous pensez que ça peut être lié, je sais pas, par exemple, à plein de choses qui s'est passé dans l'actu, mmh, par exemple, ces dernières années, peut-être le Covid même. Je sais qu'il y a des gens qui ont été extrêmement marqués.
5: Effectivement, donc là, quand on discute avec, c'est un petit pourcentage, mmh, mais c'est quand même bien réel et présent, hein, quand on discute avec ceux qui viennent frapper à la porte, il y en a quand même quelques-uns qui disent, j'étais étudiant, voilà, je me suis retrouvé tout seul, vraiment isolé, et ça a été l'occasion pour moi de faire un peu le point dans ma vie, ouais, ce que je ne faisais pas forcément jusque-là. Évidemment, on pouvait plus aller ni en boîte, ni dans les, mmh, bars ou tout ça, donc ils se sont retrouvés beaucoup seuls avec eux-mêmes. Et beaucoup se sont ouverts, étrangement, hein, par la même occasion, ouais, à la transcendance qui était là en eux. Et ça coïncidait avec un nombre de conversions assez considérable, en fait, pendant cette période-là. Ouais. Et donc, qui dit conversion aussi, dit mise en route. Et qui dit mise en route, dit pour certains d'entre eux, on va essayer de transformer l'essai, et pourquoi pas devenir prêtre, en fait.
0: Ouais,
5: voilà.
0: Ouais. Alors, du coup, mon père, comment ça se passe alors pour devenir prêtre? Là, voilà, en deux, trois mots, c'est quoi les grandes étapes? Ça prend combien de temps? Si moi je viens vous voir tout à l'heure, là, tout à l'heure, je viens vous voir, ça passe. Je serai père dans combien de temps, mon père?
5: Alors, déjà, je vous accueille très volontiers, première chose. Et deuxième chose, en fait, il faut compter au minimum 7 ans. Donc, sont des études qui sont longues. Hein,
0: ouais.
5: Je dis au minimum parce qu'il peut y avoir ce qu'on appelle un intercycle, hein, au milieu à peu près de la formation, qui est plus sur le terrain. Et il peut y avoir après des études complémentaires dans l'optique où on demanderait à tel ou tel de se former pour enseigner ensuite.
0: D'accord.
5: Voilà, donc c'est 7 ans minimum, avec des cours très très variés.
2: C'est quoi les cours, ouais?
5: Donc il y a de la philo, évidemment, il y a de la théologie, il y a de l'exégèse, hein, qui est l'étude biblique, à la fois critique et spirituelle. Donc il y a ces deux dimensions-là, des cours de spiritualité, des cours de langue également, ouais, aussi, latin, grec, hébreu.
0: Puis
5: des cours, on peut dire, d'humanité aussi, ouais, plus large, hein, des cours d'histoire, des cours d'histoire de l'art également, de littérature. Étant donné que le prêtre est appelé à être un homme de culture,
0: c'est ça.
5: Voilà, on essaie de ratisser un peu large et de proposer la formation au moins intellectuelle la plus riche et diversifiée possible.
0: Vous dites aussi que la première année, il y a parfois chez certains toute une éducation à refaire ou à faire, une éducation de savoir-vivre,
5: oui,
0: tout ça.
5: Alors c'était plus en aparté avec le journaliste, ouais, je ne m'attendais, ouais, pas à ce que...
0: Ah bah il a tout capté.
5: Ceux qui ont lu ça après, ouais, ils n'ont pas dû être très très à l'aise.
0: Non, mais c'est intéressant.
5: Mais, Oui, en fait, c'est vrai que c'est intéressant. Hein. Au-delà de ça, en fait, moi, ce qui me marque, et je crois que c'est vraiment un reflet aussi de notre société actuelle et des difficultés qu'a notre jeunesse actuelle, c'est la difficulté à se concentrer et à être attentif. Là, pour le coup, moi, ça fait maintenant 9 ans, c'est la 9e année que je suis, je m'occupe de la première année de séminaire en particulier, et puis des vocations aussi, donc. Et en fait, je pense pas que ce soit une vue de l'esprit, passez-moi l'expression, que de dire que la capacité à l'attention et à la concentration est en baisse. Ça se retraduit. Ça se retraduit après dans la vie de tous les jours. C'est et vrai, donc voilà, il faut reprendre un peu des éléments de base de la vie en communauté.
0: Et, mon père, le célibat, c'est quelque chose dont on vous parle souvent quand les jeunes viennent vous voir, là, qui démarrent ce cycle, j'allais dire, pour être
5: prêtre. Alors, en fait, c'est pas toujours ce qui est abordé au début. En fait, au début, c'est une forme de, je vous disais, un peu de générosité très large, parfois un petit peu naïve aussi. Et en fait, les questions, elles peuvent venir un peu plus tard. Alors déjà, elles sont présentes parce que nous, on les provoque dans la formation. On a des cours de psychologie, on a des intervenances spécifiques sur ce sujet pour aider justement les jeunes à intégrer pleinement et, je dirais, librement et joyeusement cette dimension dans leur future vie de prêtre. Mais au début, c'est pas forcément la question qui se pose. Voilà, pour répondre à votre question.
0: Bon, et pour terminer, mon père, là, vraiment en un mot, mais forcément, c'est. D'abord, qu'est-ce que vous dites ? C'est un métier ? C'est un métier d'être prêtre ? Vous dites métier ?
5: Alors, c'est une vocation.
0: Une vocation, une vocation.
5: Vous avez raison de dire que c'est aussi un métier, parce qu'il y a une dimension professionnelle. Voilà. Déjà, la longueur des études en atteste, mais sur le terrain aussi, il s'agit d'être tout à fait professionnel, comme n'importe quel professionnel, avec des exigences, avec une déontologie. Et donc, on peut aussi dire que de ce point de vue, c'est une vocation qui est aussi un métier.
0: Bon, merci beaucoup, mon père, d'avoir pris quelques minutes pour nous. Donc, Damien Etemad Zader, responsable des vocations du diocèse d'Aix et Arles, de plus en plus de jeunes qui veulent devenir prêtres. Il y a un petit sursaut.
2: À partir de quel âge on peut... On s'en fiche.
0: D'accord, okay. Posez question quand l'invité est là, une fois qu'on lui a rannoncé.
2: Deux heures après,
0: il m'énerve.
1: Avec toute sa tribu, on vient déjeuner chez vous.
0: Ça va, Frédéric?
4: Oui, ça va, faut pas t'énerver, Willy.
0: Il m'énerve, les deux là m'énervent. Mais ils sont pas au courant. Dans 5 minutes, ils sont pas au courant de ce qui va leur arriver. J'en peux plus. Tu voulais réagir sur la canicule?
4: Oui, on est tous impatients, les auditeurs, de savoir la suite.
0: Hein. Tu voulais réagir sur la canicule aussi, mon Fred?
4: Oui, c'est vrai. Même hier, notamment, on parlait aussi beaucoup des personnes âgées, mais c'est vrai que les enfants et les nouveau-nés, c'est vrai que j'ai un petit nouveau-né, et c'est vrai que c'est pas évident aussi. Franchement, c'est difficile, et on trouve un peu des solutions pour, il faut bien l'hydrater, mettre des langes un peu humides, bien faire attention.
0: Être bienveillant et bien faire attention. Après, il faut faire attention à ton petit toute l'année, tout le temps, en dehors de la canicule. Comment s'appelle le petit ou la petite ?
4: Gabriel.
0: Gabriel. Très à la mode, le prénom Gabriel. Très à la mode. Ouais. Et quel âge il a ?
4: 18 ans. Deux mois.
0: Oh là là.
2: Il faut prendre soin. Deux mois. Avec cette canicule, il faut vraiment en prendre soin.
0: Ah ouais, tu fais attention. Et il s'appelle comment, la maman ? La gentille maman ?
4: Ah, la maman s'appelle Ophélie.
0: Eh bien, écoute, mon cher.
2: Ça reviendra à la mode.
0: Mon cher, oui, ça revient. Fred, merci beaucoup. Merci d'être passé nous voir.
4: C'est plaisir de vous avoir parlé.
0: Tu reviens quand tu veux.
2: Merci,
0: tu es chez toi ici, Fred, t'es chez toi. Moi, je ne veux plus aucun auditeur au téléphone, sauf toi. Tu repars évidemment avec ta sélection.
2: Et on te rappelle peut-être dans 10 minutes.
0: Peut-être qu'on te rappelle dans 10 minutes pour le tirage. D'accord, mon Fred ? On t'embrasse fort.
4: Fabien. Bonne chance à tous.
0: Ciao. Oui, Fabien.
2: J'ai demandé à Google quel âge on peut devenir prêtre. C'est avoir 35 ans, au moins 35 ans et moins de 55 ans.
0: Très bien.
2: Et bien
0: merci
2: voilà.
0: Beaucoup. Écoute, c'était très passionnant. Vous connaissez Yann Muller ?
2: Ah oui,
0: tout à fait. Vous connaissez les
2: oies sauvages.
0: Vous connaissez Oua ?
2: Oui.
0: Vous connaissez Sauvage ?
2: Ah, les oies sauvages.
0: Tout le monde est là.
2: Il était simple.

0: Voilà. Ça, c'est bien. Ça,
1: ça bouge.
0: Voilà. C'était Yann Muller et la reprise, évidemment, des Oies Sauvages de
1: Michel Delpech.
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0: Allez, regardez les lacs, quand il y en a mal, il y a Malabœuf. Nicolas Malabœuf, tonton fan de la télé, mon bon Nicolas.
1: Eh bien, Willy, pour cette dernière émission avant les vacances, j'ai une petite question.
0: Alors, vas-y.
1: Ah bon? Alors,
4: Est-ce que tu viens pour les
0: super question.
1: Ça, la mise en scène, tout ça pour ça.
0: Oui, bon. Bravo, bravo. Là, c'est franchement...
1: Et oui, David et Jonathan, qui sont de retour, on ne l'avait pas vu venir celle-là. Le duo se reforme et leur première télé, c'était en 87, chez Michel Drucker, qui a le don de découvrir tous les talents.
0: Eh oui.
5: Et la première télévision de deux jeunes garçons, 19 et 18 ans, c'est toujours un moment qui reste. Alors, ils sont deux, ils se sont connus au lycée Janson de Sailly. Il y en a un qui s'appelle David, qui doit avoir 18, 19 ans, avec son copain Janson de Sailly, qui s'appelle Jonathan. À mon avis, ils ont été virés du lycée. Voici les grands débuts de David et Jonathan. Bella vita!
1: Il a fait démarrer tout le monde, Michel Drucker. Et alors, comme à notre habitude, on se replonge dans nos archives et dans nos souvenirs. En juin 73, pendant le JT de 20h, Léon Zitrone alertait sur les risques et précautions à prendre avant de partir en vacances.
6: Les appartements vides tentent des visiteurs indésirables, Galère, montant l'air, etc.
0: Montant l'air.
6: Sans compter les risques de robinets qui se mettent à couler sans vous prévenir et le feu qui prend, on ne sait pas quand ni pourquoi. Ah ben comment vous défendre pendant votre absence contre les dangers qui guettent votre logis? Ah
1: ben votre logis, non mais le vocabulaire, il parlait bien Léon. Et alors les vacances c'est bien, sur la route des vacances c'est un peu moins bien, dans les embouteillages on s'ennuyait beaucoup.
7: L'urgence dans la voiture pendant les embouteillages.
8: Attends, c'est mon petit bouquin. On écoute la radio, puis on discute avec ma belle-mère. Voilà. Puis on regarde les gens.
9: On mange dur. On a des bananes, on mange pour passer le temps.
7: Tu fais déjà un peu partie des vacances, les bouchons?
9: Ah non, ça m'ennuie beaucoup.
1: Et alors, archive touchante, en juillet 70, ce couple de retraités annonce partir en vacances pour la toute première fois.
10: C'est la première fois que vous preniez des vacances?
11: Oui, monsieur, c'est la première fois.
10: Et vous aussi, madame?
12: Oui, monsieur, de vraies vacances.
10: Quel âge vous avez?
11: 60.
10: Qu'est-ce que vous faisiez dans la vie?
11: Maçon. Et puis après, j'ai fait la guerre.
10: Et de toute votre vie, vous n'avez jamais pu prendre des vacances?
11: Oh non, 24 heures, un dimanche, quoi.
10: Ouais.
11: C'est tout.
10: Ça vous surprend pas un peu, ça?
11: Ah, je pensais pas. On ne peut pas s'en... On n'aurait jamais pu voir ça. On ne pouvait pas le prévoir.
1: C'est touchant.
0: Ben ouais, c'est trop.
1: Et alors, l'émission de l'été par excellence, je ne sais pas si vous vous en souvenez, c'était 40 degrés à l'heure.
0: Ah oui!
1: Qui a duré 10 saisons sur France 3.
0: Vincent
1: Perrault. Une émission itinérante qui traversait les stations balnéaires françaises. Alors, on se souvient de plusieurs séquences, notamment Marie-Ange Nardi attaquée par un lion qui s'appelait Titi.
0: Titi, ouais.
1: Mais aussi cette gaffe de Vincent Perrault à côté de Patrice Lafont.
13: N'en peux plus, Perrault, mes enfants.
14: Alors, vous avez un numéro de téléphone 3615 God FR3.
15: Le rire.
13: 3615 Ah, ça, c'est la première fois que j'entends ça.
1: Et le rire de Patrice Lafont qui nous manque. Et le dernier potin de la saison, qui, une fois n'est pas coutume, va être donné par Willy Rovelli. Même plusieurs potins.
0: Oui, je vais vous donner là, dans un petit instant, mes amis. Je vais vous annoncer des choses. Alors, il y a trois bonnes nouvelles.
1: D'accord.
0: Et il y a une mauvaise.
1: On va commencer par laquelle?
0: Bah, vous verrez.
16: Ça me fait peur parce qu'on est trois.
0: Ouais, je sais.
16: Donc,
1: ça m'arrange pas. Ça.
0: Ouais. Bon, c'est juste après ça.
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0: De retour ici, c'est Willy vient déjeuner chez vous. On passe à table tous ensemble le samedi et le dimanche en direct entre midi et 13h. Mais vite, ce sont les 5
1: dernières
0: minutes. Si, vite. Alors, comme c'est la dernière de la saison, mes amis, on va prendre quelques minutes pour vous faire quelques petites annonces. Puisque je l'ai dit depuis le début de l'émission, j'ai trois bonnes nouvelles et une mauvaise.
1: Oula,
0: alors,
1: ça fait peur.
0: Si, alors déjà... Pour commencer, déjà, quoi qu'il arrive, merci infiniment pour votre fidélité, pour les audiences, vraiment beaucoup, parce qu'ici, on est très humble. Nous, on la ramène pas quand elle fait des bonnes audiences, mais pourtant, vraiment, merci beaucoup. Vous êtes vraiment de très, très nombreux à nous écouter. Donc, merci de votre fidélité. Je l'ai souvent dit, c'est l'émission que je préfère faire de toute ma carrière. Donc, merci infiniment de me permettre de vivre ce rêve absolu depuis 6 ans. Voilà, j'aime parler avec vous en toute simplicité d'actu, de vie quotidienne, de votre actu, de votre vie quotidienne. Donc, Merci infiniment, c'est un véritable honneur que de vous accompagner depuis 6 ans. Alors, première bonne nouvelle, et j'en profite pour remercier Philoche, notre réalisateur, et tous les techniciens, et tous
1: et
0: ceux et Allo Standard, voilà, qui sont avec nous tous les week-ends. Alors, première bonne nouvelle, déjà, on continue tout l'été en direct. Alors, je serai seul, puisque Fabien va voler de ses propres ailes tout l'été. T'en vas te retrouver à quelle heure, mon Fabinou ?
1: Tous les samedis, tous les dimanches, 16h, 19h.
0: Voilà, t'as vu ça ? Il s'émancipe.
1: Il va pas chômer.
0: Il s'émancipe.
1: Ça va changer de l'année.
0: Ah, ça va. Il va bosser, là, mon petit coco. Donc 16h.
1: C'est 16h, 19h, c'est tous les samedis, tous les dimanches, voilà. Et on va vivre le Tour de France, entre autres.
0: Entre autres, voilà. Ensemble. Donc moi, sinon, je serai là tout l'été. Je vous abandonne pas, d'accord ? Parce que tout le monde ne prend pas 2 mois de vacances. Moi, je serai avec vous. On continue à parler normalement, comme on le fait là. On continuera à mettre en avant des gens qu'on aime. On parlera actu, comme on le fait là. Et puis, on vous écoutera, vous, évidemment, comme d'hab. Il n'y a que Nicolas.
1: Oui, je n'en fous pas une.
0: Il n'en fout pas une. Le mec, il fait rien. Mais c'est normal, il est jeune. Il a travaillé 2 jours par semaine depuis septembre.
1: Je suis
0: donc,
1: épuisé.
0: Il se prend 2 mois. Voilà, donc Nicolas, en vacances. Deuxième bonne nouvelle, on se retrouve à la rentrée, toujours en direct, toujours sur votre radio ici, mais, et c'est la troisième bonne nouvelle, on se retrouvera dorénavant de midi à 13h30.
1: Ah, 30 minutes en plus.
0: 30 minutes en plus. Donc midi, 13h, l'actu, les tendances du moment, les invités, on continue à mettre en avant les belles idées, les belles initiatives. Et de 13h à 13h30, 30 minutes rien que pour vous, ça sera libre antenne totale. Le samedi, c'est youpi la vie. Et le dimanche, c'est youpi aussi. Voilà, ça sera votre moment. Plus que jamais, ici sera donc votre radio et ça sera chez vous. Enfin, la mauvaise nouvelle.
1: C'est quoi ?
0: La mauvaise nouvelle, c'est que je n'ai pas réussi à me débarrasser de ces deux nigauds. Ah, Fabien Aymon et Nicolas Malabar seront donc encore à mes côtés. Je suis vraiment désolée, mes amis. Voilà, je suis désolée.
1: Nous, c'est que des bonnes nouvelles.
0: Voilà, mes amis. Donc, vivement la rentrée et vivement dès la semaine prochaine en direct. Voilà, mes amis.
1: Bravo.
0: C'est tirage au sort. Voilà, oui.
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0: Allez, c'est le dernier tirage.
1: 100 euros de carburant.
0: Oui, mon Nicolas.
1: Elle a tenu toute la saison, cette carte.
5: Elle
1: est d'une longévité.
0: Ah, mais
1: incroyable.
0: Oui, mais oui.
1: Céline Renaud.
0: Allô, qui est là ? Tu es qui, toi ?
19: C'est Corinne.
0: Oh, ah, Corinne ! Corinne nous a appelé 150 fois cette année.
19: C'est ça.
0: Et à un moment donné, il fallait que ça tombe. Enfin. Bravo, ma coco. Tu nous appelles d'où déjà ?
19: Je suis très contente.
0: Tu nous appelles d'où ? Tu es où déjà ? Là, tu es où ? Tu es à la maison ?
19: Oui, je suis à la maison.
0: Tu es toute seule ?
19: Je suis toute seule.
0: Alors, c'est pas grave. Va devant la porte. Vite. Je veux que t'ailles devant la porte. C'est quoi ? C'est un immeuble, une maison ? C'est un immeuble, une maison ?
19: C'est une petite maison.
0: Oh là là, madame est bourgeoise. Alors ouvre cette porte. Je veux que tu ailles devant.
19: Ça y est, je veux que tu ailles devant
0: et je veux que tu hurles dans la rue, nu. Ici. Je veux que tu cries fort.
19: Ici.
0: Bravo, notre dernière gagnante de la saison. T'embrasse fort, ma coco. Merci pour.
19: Je vous remercie beaucoup.
0: Merci
19: à la rentrée. Passez une bonne vacances.
0: Merci. Ciao, ma belle. Voilà, c'est fini.
1: Non,
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0: Voilà, passez une belle semaine ici et pas ailleurs, mes amis. Dans un instant, ma France Week-end version cinéma avec Ségolène Aluni. Et puis là, il est tout pile 13h à samedi prochain.
20: Bonjour à tous, dans quelques instants, j'ai le plaisir de recevoir l'équipe du film Les Caprices de l'Enfant Roi avec Doria Tillier et Michel Leclerc qui seront nos invités. Mais d'abord, l'actualité de ce dimanche avec Cyril Ardo-Redon.
21: Et on commence ce journal avec cette information que l'on vient d'apprendre. Un avion de tourisme s'est écrasé ce matin à Tomblaine, près de Nancy. Nous sommes sur place en direct avec Lou Attard, d'ici Sud-Lorraine. Bonjour Lou.
22: Bonjour.
21: Et il y a donc, selon vos informations, plusieurs victimes.
22: Oui, plusieurs victimes, mais leur nombre reste à confirmer. Ils étaient sûrement à bord d'un avion de tourisme qui s'est crashé vers 11h30 à côté de l'aérodrome de Tomblaine, dans un champ à l'est de Nancy. Il est encore difficile de savoir ce qu'il s'est précisément passé, mais les secours sont actuellement sur place. Depuis tout à l'heure, je vois donc des camions de pompiers de SMUR qui font des allers-retours dans ce périmètre de sécurité qui bloque l'accès à cette rue Salvador Allende. Et un point presse nous en apprendra plus sur la situation à 13h actuellement avec le préfet et le ministère de l'Intérieur, selon nos informations, est attendu dans la journée sur place.
21: Merci beaucoup Lou Attard, d'ici Sud-Lorraine. Et j'ajoute que selon nos informations, l'appareil transportait

0: Mayenne, des arbres déracinés dans l'heure, 2 semaines de pluie tombées en à peine 1 heure à Maubeuge dans le Nord, des centaines d'interventions au total de pompiers dans les Hauts-de-France. Malgré tout, le pic de la canicule est désormais derrière nous. Ce soir à 22h, il n'y aura plus aucun département en vigilance rouge. Pour l'heure, seul le Bas-Rhin et le Haut-Rhin sont encore au plus haut niveau d'alerte. Mais les services de santé restent saturés et extrêmement mobilisés. Julie Smul, il y a eu depuis mercredi environ 1000 décès supplémentaires par rapport à la normale selon Santé publique France.
1: Oui, depuis le jour où cette canicule a commencé à pulvériser tous les scores avec des températures qui dépassaient les 40 degrés sur une bonne partie du pays. C'est d'ailleurs dans les régions placées en vigilance rouge ces derniers jours que Santé publique France constate une hausse très marquée de la mortalité en Île-de-France, en Nouvelle-Aquitaine, en Bretagne, en Centre-Val de Loire, en Normandie et dans les Pays de la Loire. Toutes les classes d'âge sont concernées, mais celle qui est la plus touchée, c'est celle des 65 ans et plus, qui représente l'immense majorité de ces décès, 85% exactement. Des personnes qui sont mortes à l'hôpital, en EHPAD ou chez elles, ce qui frappe d'ailleurs, c'est qu'on constate une hausse de ces décès à domicile, 40% de plus, un phénomène qui touche particulièrement l'Île-de-France et un bilan donc global qui risque de s'alourdir, parce que si les températures redescendent à partir d'aujourd'hui, les effets de cette chaleur extrême sur les organismes, eux, vont continuer à se faire sentir dans les prochains jours.
0: Explication de Julie Smul sur votre radio locale ici, à retrouver sur ici.fr. Prudence aussi aux feux de forêt. 10 départements de l'Est, du Sud-Est et du Sud-Ouest du pays sont en vigilance orange. Il n'y a plus de département en alerte rouge pour le risque d'incendie selon Météo France. Dans la Loire, plusieurs feux ont ravagé au total près de 200 hectares hier. 13h03 sur votre radio locale ici. On passe à la Coupe du Monde de foot. On connaît désormais toutes les affiches des 16e de finale. La première, c'est ce soir à 21h avec Afrique du Sud et Canada. Beaucoup de pays habitués et quelques novices dans ce tableau final, Noureddine Zidane.
2: Les nations africaines sont les grandes gagnantes de cet élargissement à 48 équipes. 4 d'entre elles sortent ainsi des poules pour la toute première fois. Outre l'Afrique du Sud, il y aura la Côte d'Ivoire opposée à la Norvège mardi. Le lendemain, la République démocratique du Congo jouera contre l'Angleterre. Quant au Cap-Vert, plus petite nation de l'histoire à participer à un mondial, il aura le redoutable honneur de défier l'Argentine de Lionel Messi. Des champions du monde au tableau plutôt dégagé s'ils se qualifient le week-end prochain, puisqu'avant une potentielle demi-finale contre l'Angleterre ou le Brésil, les Argentins croiseraient la route de l'Australie ou de l'Égypte en 8e et celle en quart de la Suisse, de l'Algérie, de la Colombie ou du Ghana. Ce sera une toute autre histoire en revanche pour l'équipe de France, car s'ils battent la Suède mardi en 16e, les Bleus pourraient retrouver ensuite l'Allemagne en 8e de finale, les Pays-Bas ou le Maroc en quart et l'Espagne dans le dernier carré.
0: Merci beaucoup Noureddine Zidane, et vous l'avez dit, la France rencontrera donc la Suède mardi, match à suivre à partir de 23h. Et puis tenez, une vidéo qui va vous émouvoir, la jolie demande en mariage au Leclerc de Sarlat en Dordogne. C'est Johnny qui travaille au Rayon Boulangerie, qui a organisé ça pendant des mois avec la complicité de ses collègues. Sa compagne depuis 11 ans, Laurence, a dit oui sous les applaudissements des clients. C'est à voir en images sur ici.fr.
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5: Bienvenue à tous, ça tourne, votre émission cinéma du week-end qui vous donne rendez-vous aujourd'hui au XVIIe siècle. Vous connaissez Molière, Cyrano de Bergerac et D'Artagnan. Eh bien, imaginez un film où ils sont tous réunis. C'est le pari du réalisateur Michel Leclerc, qui est notre invité. Bonjour Michel.
6: Bonjour.
5: Vous revenez donc avec Les Caprices de l'Enfant Roi, un film actuellement au cinéma que vous avez tourné il y a tout juste un an, à Fontainebleau, Vaux-le-Vicomte, au Mans, dans les Pays de la Loire, dans beaucoup de châteaux, puisque c'est un film d'époque, on va y revenir. Oui. Et à vos côtés, un de vos personnages royaux, la reine Anne d'Autriche, incarnée par Doria Tillier. Bonjour Doria Tillier.
7: Bonjour.
5: Ça vous va bien? Vous avez un port royal de base.
7: Ah bah merci, en plus c'est une station de métro, j'aime bien.
5: Ah oui, Port-Royal. Vous incarnez donc la mère du futur Louis XIV qui, pour le protéger de la fronde, l'exfiltre du palais et le remplace par un sosie. Bon, je vous laisse faire la suite du pitch.
7: Ah oui, d'accord. Donc je reprends parce que je vais pas vous mentir, j'écoutais pas trop, j'étais bloquée sur Port-Royal, pas le jeu de mots, hein. Mais je me disais, parce que Michel a dû dire que j'avais un Port-Royal et du coup on me le dit souvent. souvent. Enfin, on me le dit en interview et je dis, oui. Mais pas du. Enfin, c'est si. Dans le film, mais bah franchement, pardon. Enfin, mes amis qui me connaissent au quotidien, ils vont vraiment se marrer quand ils écoutent l'émission, quoi. Mais en tout cas, mais ça me flatte beaucoup, hein. Merci. Donc j'étais bloquée sur ça, donc j'ai pas écouté ce que vous avez dit ensuite. Excusez-moi.
5: D'accord.
7: Même si j'ai entendu que vous aviez pitché le film, mais je vais reprendre du début.
5: Oui, bah allez-y, puis on lance la bande.

0: C'est comme ça.
1: Et en fait, donc, c'est la Fronde. Oui. Et donc, la reine Anne d'Autriche, que j'incarne, craint pour la vie de son fils Louis. L'exfiltre, le fait exfiltrer du palais pour le protéger jusqu'à sa majorité à 13 ans. Et donc, elle le confie à son fidèle serviteur d'Artagnan, Franck Dubosc, ouais. D'Artagnan un peu ringard et un peu fatigué. Et D'Artagnan va lui-même confier ce petit roi, comme si c'était un acteur, voyons, on le met de main en main d'ailleurs. On fait passer ce petit roi à son ami Cyrano de Bergerac, Artus, et qui va lui-même emmener ce petit roi en le faisant passer pour son fils dans la troupe de Molière.
0: Bande annonce.
2: Maman !
3: Trois fois ! On n'appelle pas maman la reine de France.
2: Est-ce qu'ils vont venir nous tuer ?
4: D'Artagnan, Louis doit quitter secrètement le palais cette nuit même et se cacher hors de Paris.
5: Ne vous inquiétez pas, votre Altesse, sur tout prévu. Louis va quitter le palais secrètement cette nuit même et se cacher hors de Paris.
4: Oui, c'est ce que je viens de dire.
6: Cyrano de Bergerac,
7: j'ai besoin de toi pour une mission secrète de la plus haute importance. Tu es le seul à qui je peux demander ça.
8: Je sais que tu peux te demander, sauf de m'occuper d'un enfant.
0: Extrait du film Les Caprices de l'Enfant Roi avec Doria Tillier, Franck Dubosc, Artus et Julia Piaton. C'est actuellement au cinéma. Doria Tillier, parmi tous les lieux et décors où vous avez tourné, lequel vous revient en tête là sans réfléchir?
1: C'est le château de Fontainebleau. C'est une très grande galerie. On a tourné dans plusieurs endroits, mais là, il y avait en particulier une très grande galerie qu'on voit d'ailleurs au début du film. Je ne sais pas combien elle fait long, mais en plus, quand elle est vide, c'est assez impressionnant, c'est très beau. Et en plus, c'est l'endroit où je me suis tombée, où j'ai glissé en voulant faire, même pas une cascade, oui, en voulant faire un effet comique avec mon corps, en marchant justement avec ce port royal que tout le monde me connaît. Et à un moment, je dois partir dans une porte secrète, et donc je voulais marcher comme ça très royalement, et d'un coup changer d'attitude. J'ai été un peu plus drôle que je ne voulais. Et donc je me suis cassé la gueule. Et quand on a une grande robe comme ça, c'est impressionnant.
0: Et voilà. Alors, du coup,
1: résultat des courses, ça va, c'est bon. On a tourné la scène.
0: On flippe Michel Leclerc quand on a un des comédiens justement qui chute.
9: Je l'ai même pas vu tomber. En fait.
0: Bon, voilà.
1: Tu as pas vu la chute, mais t'as eu peur quand même.
9: Oui.
1: Mais je pense, et à mon avis, et c'est pas du tout pour le. Enfin, il a peut-être eu peur pour moi, mais j'imagine. Et ce je comprends. Moi, si j'étais réalisatrice, j'aurais peur surtout pour l'actrice parce que t'as envie de pouvoir tourner la scène, quoi.
0: Oui, c'est ça.
9: Mais c'était le dernier jour de tournage.
1: Ouais.
9: Ah, bon, donc j'avais moins peur. Je me dis bon, ça va, on a presque tout dans la boîte.
0: Se blesser, c'est pas grave. Pour revenir sur les lieux, ce sont des lieux assez incroyable. Michel Leclerc, vous avez essentiellement tourné en décor naturel. Il n'y a quasiment aucun recours aux effets numériques dans votre film.
9: Aucun. On en a essayé quelques-uns et c'était catastrophique.
0: Ah bon ?
9: Alors, oui.
0: Vous avez tourné dans la cité Plantagenêt, qui est située au cœur du Vieux Mans, dans la Sarthe.
9: Oui.
0: Parce que ça n'a quasiment pas bougé depuis le XVIIe siècle, l'environnement.
9: En fait, pour tourner un film comme ça qui se passe au XVIIe siècle, il y a très peu d'endroits où on peut poser sa caméra et on a l'impression d'être au XVIIe siècle. Donc, par exemple, effectivement, au Mans, ils ont, mais maintenant c'est vraiment fait exprès, ils ont gardé et préservé tout un quartier. Et même les trucs d'aujourd'hui, les poteaux, les trucs, ils sont amovibles de façon à ce qu'on puisse tourner dedans. Et ce qui fait d'ailleurs qu'il y a plusieurs films qui se sont faits là-bas, entre autres le Cyrano de Bergerac de Rapneau.
0: De Jean-Paul Rapneau.
9: Et donc il y a tout un quartier qu'on peut complètement refaire la déco à l'intérieur du quartier. On a fait toute une rue avec un marché, on a fait un théâtre extérieur devant la cathédrale. Mais en fait, ces lieux-là sont très rares, ce qui fait que c'est très morcelé le tournage d'un film comme ça. C'est-à-dire que, par exemple, Doria parle de Fontainebleau. Dans la même scène, le petit, il est dans cette galerie à Fontainebleau, et ensuite, quand elle vient pour le voir avec D'Artagnan, on a filmé ça dans un hôtel particulier à Paris. Enfin, tout est très morcelé comme ça.
0: Ça, c'est pas perturbant, Doria Tillier, de commencer une scène à un endroit, de la terminer dans une autre ville?
1: En fait, j'avoue qu'on est assez habitué à, enfin, que ce soit une autre ville ou simplement un autre décor. Pour nous, c'est juste un autre jour, quoi. Donc, on est habitué à tourner dans le désordre. Bon, non, je trouve pas ça perturbant, moi.
0: En tout cas, c'est pas votre premier film d'époque, puisqu'en 2023, vous tournez dans Une affaire d'honneur, dans un rôle complètement différent, puisque là-dedans, vous maniez l'épée.
1: Bah oui, j'aurais bien aimé dans celui-ci aussi.
0: Ah, c'est vrai, vous êtes déçue de porter juste le corset en
1: soirée? Non, je suis très heureuse de mon rôle que j'adore. Mais si en plus, j'avais eu l'occasion de me battre.
0: Alors, comme chaque week-end, Satourne met à l'honneur les métiers de l'ombre du cinéma. Et sur ce film, il y en avait beaucoup. Michel Leclerc, l'équipe technique pouvait atteindre parfois jusqu'à 100 personnes sur le plateau.
9: Oui. C'est monstrueux. Parce que rien que les costumes, le maquillage, quand vous avez des scènes avec beaucoup de figurants, il faut les habiller, il faut, enfin, les perruques. On peut pas, ils peuvent pas avoir des dreadlocks blonds. Enfin, il y a des tas de choses à voir. Donc, des fois, c'est un gros pataquès.
0: Et oui, et parmi ce gros pataquès, il y avait Albert Goldberg.
9: Je l'appellerai
0: bonjour,
9: pas
0: Albert.
9: Comme ça, moi. Mais...
0: Au milieu de tout ça. Ça va, Albert?
6: Ça va très bien, merci.
0: Vous êtes chorégraphe de combat, régleur cascade. Voilà, je ne sais pas quel intitulé vous préférez. Ou
6: j'aime bien les deux parce qu'ils me conviennent. Super. J'aime bien chorégraphe de combat parce que j'ai manié l'épée de très très nombreuses fois dans ma carrière. Ça fait partie vraiment de la plus grosse partie de ma carrière.
0: Et alors, précisément pour Les Caprices de l'Enfant Roi, quel était votre rôle là sur le film?
6: Eh ben, ça a été de chorégraphier tous les combats du film, c'est-à-dire le premier, pas duel, mais le premier 1 contre 4 qui se passe avec Cyrano. Et puis ensuite, je vais pas tout dévoiler, mais quelques gros combats avec beaucoup de monde, avec tous les comédiens, sur la fin. Et ça, j'ai eu besoin d'abord de voir avec Michel ce dont il avait envie. Ensuite, il a fallu préparer les comédiens en escrime. J'ai eu une chance inouïe parce qu'ils étaient tous très doués.
0: C'est vrai, encore. J'allais vous demander c'est qui le meilleur, parce que vous avez coaché Franck Dubosc, Artus, Julia Piaton, entre autres.
6: J'ai du mal à mettre un meilleur. J'ai été très impressionné vraiment par la quasi-totalité. Artus a une décontraction et une maîtrise vraiment, vraiment formidable.
0: Et c'est une sacrée contrainte physique, également due, j'imagine, au poids de l'épée. Alors, ce sont des vraies, de fausses épées? C'est quoi sur un tournage de film?
6: Ce sont des épées qui sont spécialement fabriquées pour les cascadeurs, les comédiens, pour pouvoir faire les combats à l'image.
0: Donc elles sont plus légères qu'une épée normale, par exemple?
6: Elles sont plus légères, elles sont plus équilibrées. Elles sont dans un métal qui permet malgré tout d'avoir un son très intéressant. Et voilà, c'est des épées qui sont fabriquées uniquement pour ce type d'activité.
0: Secret de tournage du film Les Caprices de l'Enfant Roi avec Doria Tillier, Michel Leclerc et Albert Goldberg. Et on se retrouve pour la séquence souvenir sensoriel de tournage. Préparez-vous tous les trois. Juste après, George Benson, Give Me the Night sur votre radio ici.

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0: Bon dimanche à tous à l'écoute de votre émission cinéma. Ça tourne avec l'équipe du film Les Caprices de l'Enfant Roi. Doria Tillier, Michel Leclerc, Albert Goldberg. C'est l'heure de replonger dans vos souvenirs de tournage sensoriels. Doria Tillier, quelle odeur retenez-vous de ce tournage?
2: Alors là, j'ai rien qui me vient. Merde, qu'est-ce que je pourrais dire?
0: On va vous odeur, inspirer, toi, Michel Leclerc.
3: J'ai une odeur personnelle.
0: Vous, c'est l'odeur des champs pendant l'été.
3: Oui, c'est vrai, j'ai pensé à ça. C'est quand on arrive avec la péniche, puisque la troupe se déplace en péniche. Mmh. Et donc, on arrivait vraiment dans la campagne, quoi. Et ils répètent au milieu des champs de vaches, d'ailleurs. Il y avait des bousses de vaches, donc c'est peut-être l'odeur de bousses
0: de vaches. Ah, mais ça aussi, ouais, c'est l'odeur de la campagne.
3: Enfin, il y avait quelque chose de très estival dans ce tournage.
0: Ouais.
3: On avait tous quand même un petit peu la sensation d'être en vacances. Enfin, ça dépend des moments, mais en tout cas, voilà, moi je ressens ça. La chaleur aussi.
0: Doria.
2: Bah, la transpiration.
0: De qui?
2: Bah, de nous tous. C'est vrai qu'on a travaillé dans la chaleur.
0: Donc, oui, c'était en plein été, c'est vrai.
2: Donc voilà, c'était en plein été. Pour certains, on avait des costumes pas très estivaux.
0: Ah oui, vous avez eu très chaud donc, pendant ce tournage?
2: Oui. Je ne parlais pas de ma propre sueur.
0: Non, de Franck Dubosc, hein, qui a beaucoup de scènes avec vous.
2: Non, je ne parlais même pas de celle de Franck, mais je sais que oui, bah, forcément, les gens travaillent, transpirent, voilà.
0: Albert Goldberg, quel est l'accessoire qui vous a marqué sur ce tournage?
4: Je vais forcément dire une épée, l'épée de Cyrano, que je trouvais très belle.
0: Et vous, Michel, c'est autre chose. Alors, de Cyrano, si vous pouvez nous le montrer.
3: Voilà, ai amené le nez de Cyrano. Le vrai nez de Cyrano, celui qu'il porte dans le film.
0: Alors, c'est Artus qui porte une prothèse de nez. C'est, oui, très impressionnant, je l'ai touché, ça a vraiment la texture de la peau.
3: Ben, en fait, alors pour faire un nez dans le film, il en faut un par jour déjà. Donc il y a eu 40 jours de tournage, ça fait 40 nez. Donc moi j'ai récupéré le 41e, parce qu'à la fin de la journée, une fois qu'il l'a porté, il ne ressent plus à rien son nez. C'est pas facile, parce que là encore, comme on a tourné en plein été, c'était la canicule. Quand il met le nez comme ça, lui il sue, donc il y a de l'eau qui s'accumule entre le nez et la prothèse de nez. Donc, il devait toutes les deux heures percer avec une petite aiguille pour que la sueur s'écoule. C'est un vrai truc, en fait. C'est pas aussi facile que ça.
0: Michel Leclerc, quel est le son qui vous a particulièrement marqué sur ce tournage?
3: C'est vrai que moi, c'est la première fois que je faisais un film où il y avait des chevaux. Mmh. Le son des galopades.
0: Ça
3: renvoie tout de suite à l'enfance.
0: Albert Goldberg, quand vous êtes sur un plateau de tournage, vous restez jusqu'à la fin du film, vous êtes par exemple quand les comédiens se battent, vous êtes derrière la caméra, vous faites
4: le
0: chef d'orchestre.
4: Absolument, je suis là, hélas, que les jours où il y a des combats, mais je suis derrière l'écran avec Michel.
3: Il joue même dans
2: c'est
3: le film.
2: C'est pas que les combats, c'est aussi d'autres cascades, par exemple.
4: Sans
2: dire qui c'est, mais à un moment il y a une scène de pendaison.
0: Tellement dangereux. Les pendaisons aussi, c'est
4: oui,
0: vous
4: absolument.
0: À l'écran.
4: Oui, absolument.
0: Mais qu'est-ce que vous coordonnez du coup pour un exercice comme ça?
4: Le problème, c'est que pour pendre quelqu'un, si on le fait pas en vrai, il faut l'attacher autrement. Donc il y a un harnais, il y a un système
3: très compliqué, ça, c'est très impressionnant.
4: Ouais, c'est très compliqué.
3: Ouais. Pour moi, c'est juste ça. C'était la journée la plus difficile de tournage, parce que mine de rien, à l'image,
0: pendre quelqu'un.
3: Oui, c'est très violent en fait. Et même à tourner en fait, c'est pas, évidemment il y a aucun risque au tournage, mais c'est quand même très impressionnant. Moi, ça m'a beaucoup impressionné.
0: Vous aussi, Doria? Ouais.
2: Moi j'avoue, moi je trouve ça marrant. Oui, c'est impressionnant, mais non, mais ça va pas. Non, mais c'est vrai qu'il y a des moi je trouve ça, oui, c'est impressionnant, mais ça m'a pas fait le même effet que, oui, certains étaient là presque, enfin choqués, peut-être que j'en rajoute, mais heurtés, disons, par ce qu'ils voyaient, alors que moi non, j'avoue, ça m'amuse plutôt.
0: C'est du cinéma.
2: Ouais, enfin en tout cas voilà, je vis pas ça de cette façon-là.
0: Michel Leclerc, avec quoi avez-vous envie que le public reparte après avoir vu votre film?
3: Avec l'idée que c'est un film dans lequel on a envie de vivre. J'aime bien cette idée. Il y a des films comme ça où on sort de la salle de cinéma et on se dit, tiens, j'aurais bien aimé faire partie de cette troupe, j'aurais bien aimé faire partie de ce monde-là. C'est un monde qui a l'air mieux que le nôtre.
0: Ah.
3: Donc je dirais ça, oui.
0: Doria Tillier, vous auriez eu envie de vivre dans ce film?
2: Wow, c'est dur à dire. D'y passer des vacances, ouais.
0: Voilà, pour les vacances. Tourner dedans, ça suffira.
2: Oui, c'est vrai qu'il y a une ambiance très délicieuse, très joyeuse. Après, moi, je veux vivre nulle part ailleurs que dans ma vie, mais c'est pas pour contredire ce que disait Michel, quoi.
0: Ouais, en tout cas, on ira le voir au cinéma, puisqu'il est actuellement en salle, Les Caprices de l'Enfant Roi. C'est avec Artus, Franck Dubosc, Julia Piaton, Suzanne Debecq, Nemo Schiffman et vous, Doria Tillier. Merci infiniment d'avoir été avec nous.
2: Merci à vous.
0: Guérissez-vous bien, rétablissez-vous bien.
2: Merci.
0: Merci d'être venu dans Ça Tourne. Merci Michel Leclerc et bravo pour ce premier film d'époque.
3: Eh ben, j'espère pas le dernier.
0: Ben oui, nous non plus, on espère. Merci Albert Goldberg de nous avoir parlé de votre métier de régleur cascade et de combat. Merci d'avoir été avec nous.
4: Merci beaucoup.
0: Ça Tourne, c'est tous les dimanches à 13h05 sur votre radio ici. À suivre l'actu près de chez vous.

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6: 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Et le Pays d'art et d'histoire du Clos du Cotentin propose mardi à 15h une visite guidée du prieuré de la Lutumière et de la chapelle Saint-Jouvin à Brie. Fondation de l'époque ducale, la création du petit prieuré de Saint-Pierre de la Lutumière résulte de donations effectuées par la famille de Brie et plusieurs autres seigneurs du Cotentin au profit des moines bénédictins de Saint-Sauveur-le-Vicomte. Alors si vous souhaitez en savoir plus, rendez-vous sur le site stationnement auprès de la fontaine Saint-Jouvin à Brie mardi à 15h. C'est 6 euros par adulte, 3 euros pour les tarifs réduits, c'est gratuit pour les moins de 18 ans et c'est sans réservation. Et puis vendredi à partir de 16h. Nouvelle réunion hippique sur le petit anneau de l'hippodrome de Sauchevreuil à Ville-Dieu-les-Poêles. Plusieurs compétitions sont inscrites au programme de cette journée et une fois encore, on attend quelques-uns des meilleurs professionnels sur la piste. Restauration assise avec menu, entrée. Vous pourrez déguster notamment gigots, frites et le petit dessert qui va bien avec.
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écoutez Axel Red avec son tout premier succès intitulé Sensualité. Vous savez quoi? Vous êtes branchés sur la meilleure des radios, ne touchez surtout à rien. Sophie Nolvaux avec vous pour entamer cette nouvelle demi-heure et cet après-midi placé sous le signe du repos et de la fraîcheur. C'est ce que j'espère en tout cas. Dans le prochain quart d'heure, de la musique avec George Harrison et Got My Mind, c'est Onyo. Mais tout de suite, on va retrouver Amir avec son tout dernier single, à l'imparfaite sur votre radio ici. Excellent dimanche avec nous.

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1: Au cœur des festivals de l'été, ça se prépare à Jullouville notamment, puisque dans un mois auront lieu les premiers concerts. Manu Gouache est allé à la rencontre des bénévoles du festival. Il s'est promené dans les rues de la station balnéaire à Granville avec Laurence, qui sera derrière le bar VIP qui accueille les partenaires financiers de l'événement. Elle est arrivée il y a 3 ans dans notre région. Elle a trouvé au sein de l'organisation du festival des amis. Plus jeune, elle a étudié la vie de Guillaume le Conquérant. Elle a d'ailleurs été guide accompagnatrice sur des sorties en Normandie.
2: De la région parisienne, on partait de la Madeleine le matin très tôt en autocar. Vers 7h du matin, on revenait à 22h. Et quand je faisais la Normandie, les gens disaient « Mais vous êtes normande, madame, mademoiselle, parce que vous en parlez tellement bien. » Alors peut-être que la Normandie, peut-être que il y a des siècles, peut-être que j'étais normande.
3: Vous êtes née à Paris ?
2: Oui.
3: Et vos parents aussi ?
2: Non, mon père, il était picard.
3: Ah, déjà, on se rapproche.
2: Ouais, voilà. En quelque sorte.
3: Et vous aviez noté quoi dans vos petites notes, là, alors ?
2: Bah, tout ce que je vous ai dit.
3: Ah, bon, bah, vous voyez.
2: Ah, si, j'ai fait des belles rencontres aussi au niveau des artistes.
3: Ah, bah oui.
2: Parce qu'un jour, l'année dernière, Alain Chamfort est venu boire un café avant de passer, ou boire un verre d'eau avant de passer sur scène, dans le VIP, donc là où on reçoit tous nos VIP. Il a été absolument adorable, d'une simplicité, cet homme, vraiment encore un bel homme. Et simple, et il a bien voulu, il a accepté de se faire prendre en photo avec nous tous. Donc j'étais à côté de lui sur la photo, enfin, c'est quand même mémorable. Et également aussi lors du concert de Pascal Obispo, qui s'était, à cause des soucis de santé, il avait dû annuler sa présence l'année précédente. Et sur scène, franchement, j'en ai la chair de poule, il s'est excusé devant tout le public Jullouvillais, enfin normand. Il a remercié la ville de Jullouville. Je trouve que ce gars, eh ben, il est d'une simplicité aussi qui vaut le coup et je l'admire.
3: C'est qui vos partenaires ? Alors, VIP, ça veut dire Very Important Person en anglais, mais voilà. En gros, c'est les gens qui financent.
2: Ouais, exactement.
3: Ils donnent de l'argent pour le festival.
2: Et oui. C'est grâce à eux que le festival est là aussi et peut exister parce que ils participent financièrement au bien-être, enfin à la continuité de notre festival. Hein.
3: C'est des gens qui ont du coup une place un peu particulière sur le festival, quoi.
2: Ils participent financièrement et en retour, nous, on leur sert un bon plat qui est fait par un très bon cuisinier qui s'appelle la Mouette Gourmande.
3: Mais j'ai cru comprendre que la nourriture c'était quelque chose d'important sur le festival.
2: On est des Français, hein. On est des Gaulois à la base, même si la Normandie c'est viking, mais on aime bien manger. Et quand on mange bien, après on est content. Bien manger, un bon spectacle, une bonne ambiance, vous avez des gens heureux. C'est le programme. Et moi, quand je vois nos partenaires heureux, je suis heureuse. J'aime bien transmettre la joie, la bonne humeur. Et pour moi, c'est ma vie, c'est comme ça. J'ai besoin de joie, de bonne humeur, et je suis contente.
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0: Vous écoutez ici, c'était Zaz avec Mon Sourire. Dans la suite de votre playlist, je vous ai choisi Clara Luciani pour Apprendre à respirer encore et Scatterlings of Africa de Johnny Clegg et Savuka. Profitez bien de votre après-midi. Merci d'être là.
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1: Redon.
2: 11 personnes tuées dans le crash d'un avion ce matin à Tomblaine, près de Nancy, en Meurthe-et-Moselle. À bord, il y avait 5 moniteurs de parachutisme avec 5 élèves qui participaient à un baptême. Les causes de l'accident ne sont pas encore connues. Le ministre de l'Intérieur, Laurent Nunez, est attendu sur place dans l'après-midi. Information à suivre sur notre site ici.fr. La canicule en France avec une surmortalité depuis mercredi. Il y a eu environ 1000 décès supplémentaires par rapport à la normale, selon Santé publique France. L'augmentation du nombre de décès à domicile est de l'ordre de 40%, particulièrement en Île-de-France. De violents orages hier soir, notamment dans la moitié nord du pays. Des maisons, des véhicules abîmés, des arbres déracinés et jusqu'à 63 000 foyers privés d'électricité dans les Hauts-de-France, en Île-de-France et en Indre-et-Loire. Le pic de la canicule est derrière nous. Plus que 2 départements en alerte rouge, le Bas-Rhin et le Haut-Rhin, jusqu'à 22h ce soir. 45 départements sont en vigilance orange canicule. 10 départements sont en orange face aux feux de forêt. Plus d'aides personnalisées au logement, les APL pour les étudiants non européens et non boursiers, et ce, dès le 1er juillet, mesure contenue dans la loi de finances pour 2026 et qui vient de paraître au journal officiel. Et puis la Coupe du Monde de foot, début des 16e de finale ce soir à 21h avec Afrique du Sud et Canada, avant le match de la France face à la Suède, mardi à partir de 23h.
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0: déjà dans la matinée. Et puis l'après-midi, tout le monde va profiter du ciel bleu avec des températures maximales comprises. Et là, c'est chouette parce qu'on respire de 21 à 24 degrés.
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0: jolie escapade proposée par Julien Doré, Paris-Séchelles sur votre radio ici. Ne ratez pas ce jeudi 2 juillet à 20h. Julien Doré sera au cinéma avec votre radio préférée. Vous allez pouvoir découvrir la captation du dernier Pestacle, une projection unique pour vivre ce concert sur grand écran. C'est Sophie Nolveau avec vous, avec des conseils utiles à côté de chez vous et les trois chansons françaises à la suite. Avec Françoise Hardy, le nouveau titre de Benjamin Biolay et Jacques Higelin.
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0: Françoise Hardy avec VIP sur votre radio ici. Dans la suite, les Rolling Stones, juste après quelques infos d'ici.
1: Ici que t'entends tous les jours à vos côtés, et ce mardi 30 à partir de 11h30, l'association des courses du Mont-Saint-Michel pour Torson organise une nouvelle réunion épique sur son hippodrome Maurice Jean, avec plusieurs compétitions au menu. 4 départs seront donnés derrière les ailes de l'autostart et les meilleurs professionnels sont attendus sur la piste. Des lots évidemment seront à gagner, par tirage au sort parmi les tickets de la seconde chance. Et puis côté restauration, on vous conseille de venir profiter du restaurant panoramique, hein, où vous serez confortablement installé à partir de midi. La réservation est conseillée. Mais vous trouverez également de la restauration rapide et de quoi vous hydrater. Le programme estival de 40 ans les marais avec des visites de patrimoine. En fait, c'est Isabelle de la médiathèque qui vous invite à découvrir une série de balades commentées pour explorer l'histoire de 40 ans les marais à travers différents thèmes et différentes époques. Donc le prochain, c'est pas tout de suite, mais quand même, ce sera mercredi, pas ce mercredi, mais le 8 juillet à 15h avec un départ de la place de la République sur ce thème, extrait du parcours à pied dans l'histoire.
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0: Bande originelle du film Batman Forever en 95 avec Val Kilmer, Jim Carrey, Tommy Lee Jones ou encore Nicole Kidman. Couronnée de 3 Grammy Awards, c'était Kiss from a Rose, une chanson phare dans la carrière de Seal.
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0: Si vous êtes né un 28 juin, joyeux anniversaire à vous. Vous êtes né le même jour qu'un certain Félix Gray. Et on se rappelle forcément du duo de légende qu'il a formé en 90 avec Didier Barbelivien. Allez, bientôt 15h et toute l'info en français dans le monde en 90 secondes. Avant ça, ici, les Bee Gees, Pascal Obispo et Francis Cabrel et le groupe Téléphone.
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1: Vous écoutez ici, excellent après-midi, il est 15h. Toute l'info en France et dans le monde en 90 secondes, avec Cyril Ardo-Redon.
2: Une cinquantaine de pompiers, une vingtaine de policiers mobilisés, un secteur bouclé à Tomblaine, près de Nancy, après le crash d'un avion ce matin qui venait de décoller pour un baptême de saut en parachute. Yves Segui, le préfet de Meurthe-et-Moselle, est sur place.
3: L'avion qui transportait donc 11 personnes est tombé subitement aux abords immédiats de l'aérodrome. 11 victimes à ce stade. Il n'y a pas de victimes collatérales.
2: Le ministre de l'Intérieur, Laurent Nunez, est attendu sur place dans l'après-midi. Information à suivre sur ici.fr. La canicule en France, le pic semble désormais derrière nous. Il n'y a plus que le Bas-Rhin et le Haut-Rhin en alerte rouge, et ce jusqu'à ce soir 22h. 45 départements sont en vigilance orange canicule. 10 départements sont en orange face aux feux de forêt. En revanche, nous restons fragiles face à cette vague de chaleur, avec une surmortalité constatée par Santé publique France. 1000 décès supplémentaires par rapport à la normale depuis mercredi. L'augmentation du nombre de décès à domicile est de l'ordre de 40%, particulièrement en Île-de-France. Un homme de 34 ans interpellé hier à la citadelle de Besançon pour un salut nazi dans l'une des salles du musée de la Résistance. Il est originaire du Venezuela et a été présenté au parquet en vue d'un classement sous condition du versement d'une contribution citoyenne. Et puis la Coupe du Monde de foot, fin des phases de groupe et début des 16e de finale. Premier match ce soir à 21h, Afrique du Sud contre le Canada. Avant France-Suède, mardi à partir de 23h.
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4: Les prévisions de Météo France pour notre département de la Manche, avec une après-midi placée entre nuages et éclaircies. Des éclaircies qui, tout de même, sont un petit peu plus conséquentes au fur et à mesure des heures. Vent faible à modéré d'ouest à nord-ouest et température maximale de 23 à 26 degrés. Demain, de belles éclaircies déjà dans la matinée. Et

0: écoutez les Simple Minds avec Mandela Day. Prenez bien soin de vous, continuez de bien boire de l'eau, de ne pas faire d'efforts physiques sous la chaleur, de rester si possible dans un endroit frais. Sophie Nolvaux pour vous accompagner cet après-midi avec dans le prochain quart d'heure des infos près de chez vous, sans oublier vos trois chansons françaises à la suite. Avec Jean-Jacques Goldman et Sirima, le dernier single de Florent Pagny, mais aussi France Gall.
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2: Alors déjà, il y a la clim, on a mis la clim dans toute la maison. Et puis les activités, ben, ce matin, moi j'ai fait tour d'hydratation. 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
2: 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Hein. Quelque chose de plus simple, de moins fatigant pour eux.
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0: Très bel après-midi ici sur la radio de votre week-end. On écoutait Jean-Jacques Goldman et Sirima avec Là-bas. Dans un court instant, on va retrouver le groupe Toto, juste après quelques petites infos d'ici.
1: Ici Cotentin, tous les jours à vos côtés. Et le Pays d'Art et d'Histoire du Clos du Cotentin propose mardi à 15h une visite guidée du prieuré de la Lutumière et de la chapelle Saint-Jouvin à Brie. Fondation de l'époque ducale, la création du petit prieuré de Saint-Pierre de la Lutumière résulte de donations effectuées par la famille de Brie et plusieurs autres seigneurs du Cotentin au profit des moines bénédictins de Saint-Sauveur-le-Vicomte. Alors si vous souhaitez en savoir plus, rendez-vous sur le site stationnement auprès de la fontaine Saint-Jouvin à Brie mardi à 15h. C'est 6€ par adulte, 3€ pour les tarifs réduits, c'est gratuit pour les moins de 18 ans et c'est sans réservation. Et puis vendredi à partir de 16h. Nouvelle réunion hippique sur le petit anneau de l'hippodrome de Sauchevreuil à Ville-Dieu-les-Poêles. Plusieurs compétitions sont inscrites au programme de cette journée et une fois encore, on attend quelques-uns des meilleurs professionnels sur la piste. Restauration assise avec menu, entrée. Vous pourrez déguster notamment gigots, frites et le petit dessert qui va bien avec.
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0: écoutez ici, c'était Freddie Mercury avec The Great Pretender. Samedi prochain, nous vivrons ensemble le départ du Tour de France en direct de Barcelone. Un événement à suivre sur votre radio locale ici, radio officielle du Tour, mais aussi sur notre site ici.fr. Et puis, il y a les nouveaux podcasts Partir également qui nous emmènent à la découverte de nos régions à écouter sur l'appli ici. Dans quelques minutes, l'info en français dans le monde en 90 secondes à 16h. Mais avant, Étienne Dao, le nouveau titre d'Alex Warren et Jeanne Masse. Bel après-midi.
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1: Vous écoutez Ici, il est 16h, très bel après-midi. Toute l'info en français dans le monde en 90 secondes avec Cyril Ardo-Redon.
2: Des infirmiers et infirmières libéraux parmi les victimes du crash près de Nancy. Selon le Conseil de l'Ordre, 11 personnes qui prenaient part à un baptême de parachutisme sont mortes ce matin à Tomblaine en Meurthe-et-Moselle. L'avion a fait une sortie de piste lors du décollage dans des circonstances qui restent à éclaircir. Le ministre de l'Intérieur est attendu sur place d'ici 2 heures. Un jeune homme de 19 ans tué par balle la nuit dernière à Nantes, près d'un centre commercial du nord-est de la ville. Une enquête est ouverte, les circonstances sont toujours inconnues. C'est le 5e décès par arme à feu à Nantes depuis le début de l'année. La canicule en France avec 36 000 foyers toujours sans électricité cet après-midi, principalement dans les Hauts-de-France, en Indre-et-Loire et dans les Yvelines. Cela fait suite aux orages d'hier soir. Le pic de chaleur est désormais derrière nous, mais les services de santé sont toujours saturés. Une surmortalité est constatée en France depuis mercredi, 1000 décès supplémentaires par rapport à la normale selon Santé publique France. Ce soir à 22h, il ne devrait y avoir plus aucun département en alerte rouge canicule. Seul le Bas-Rhin et le Haut-Rhin sont encore au plus haut niveau d'alerte. 45 départements sont actuellement en vigilance orange canicule. 10 départements sont en orange face aux feux de forêt. Et puis la Coupe du Monde de foot, début des 16e de finale ce soir à 21h avec Afrique du Sud, Canada. Avant le match de la France face à la Suède, ce sera mardi à partir de 23h.
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4: Les prévisions de Météo France pour notre département de la Manche avec une après-midi placée entre nuages et éclaircies. Des éclaircies qui, tout de même, sont un petit peu plus conséquentes au fur et à mesure des heures. Vent faible à modéré d'ouest à nord-ouest et température maximale de 23 à 26 degrés. Demain, de belles éclaircies déjà dans la matinée. Et puis l'après-midi, tout le monde va profiter du ciel bleu avec des températures maximales comprises. Et là, c'est chouette parce qu'on respire de 21 à 24 degrés.
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écouter Stevie Wonder avec Eason chez Lovely. Sophie Nolvaux au micro de votre radio locale ici. Ravie de passer cette nouvelle heure en votre compagnie. J'espère que vous passez un très bon dimanche. Certains se reposent au frais, certains travaillent, certains profitent pleinement en famille de ce dernier week-end du mois de juin. À suivre Donna Lewis juste après Charles Doré avec Famille ou pas famille.

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1: Et oui, on parle normand sur votre radio ici Cotentin. Avec François Thiébaud. Bonjour François.
2: Bonjour Stéphanie.
1: Merci d'être avec nous. Vous allez nous parler des vacances, c'est ça ?
2: Mais on va prêcher mieux des vacances qui pointent le bout du nœud.
1: Ah oui.
2: Et oui, voilà les vacances qui pointent le bout du nœud, justement. Les ptioques mangent à trépigner, les maîtresses ont un muot plus de mots à l'étna. Voilà les vacances qui commencent à pointer le bout de leur nez, les enfants commencent à trépigner, les maîtresses ont un petit peu plus de mal à les tenir. Les CM2 se prennent déjà pour des grands. Bah, ils vont peut-être en rabattre un mieux au mai de septembre quand ils vont y être les petits du collège. Les CM2 se prennent déjà pour des grands, mais ils vont peut-être rabattre un petit peu leur caquet au mois de septembre quand ils vont être les petits du collège. Et autrement, quand on se promène dans nos caches sans bois, l'herbe fauchie, les orges qui commencent à rabattre les épis, la moisson de vapetargier. Quand on se promène aussi maintenant dans les chemins creux, dans les chasses, ça sent bon, l'herbe coupée. Les orges aussi commencent à rabattre leurs épis, donc la moisson ne va pas tarder. Et puis il y a les campings. Les campings qui finissent de netcher les abords avant de débouler comme une lame de fond les touristes. Puis les campings, donc, qui commencent à nettoyer leurs abords, avant de voir, bien sûr, débouler comme une lame de fond les touristes. Et les plages du Cotentin, de Velusa, Bioca, ou à la mer, un coup, un petit mieux. Nez fraîche, hein. Oui, quand on met les pieds dans la mêlée.
1: Alors, c'est pas les pieds, c'est le ventre, hein, surtout.
2: Oh,
1: hein.
2: Quand je suis pieds, après, quand je suis le genou, après. Alors,
1: le ventre.
2: Enfin, tout est le sable caoutchouc. Enfin, tout j'attends les baigneurs, les enfants qui vont josteuil, batifoler, profiter de notre si belle contrôle. Alors, les plages du Cotentin avec le sable chaud et puis la mer encore un petit peu fraîche. Je la refais pas, là, ou je la refais.
1: Non, c'est
2: pas la peine. Attendant les baigneurs, c'était la même chose. Les enfants qui vont jouer, batifoler, donc, et profiter de notre belle contrée. Mais il y aurait tout. Tous ceux qui vont continuer à travailler. Et tout pour accueillir tout ce petit monde-là.
1: Ah bah
2: et
1: oui.
2: Aussi, tous ceux qui vont continuer à travailler. Et aussi, donc, tous ceux qui vont accueillir, donc, tous ces touristes. Eh bien, nous dira bonne vacances à tous, alors.
1: Oh, ben, c'est gentil.
2: Et vous mettez jusqu'à Nourvée, comme nous dit Parcheno.
1: Eh ben, et on vous retrouvera, évidemment, dès la fin du mois d'août pour une nouvelle saison, François.
2: Alors, ma fée, bonne vacances à tous, et puis, jusqu'à Nourvée.
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0: Un titre qui a fait fureur en 84 et qui poursuit un sacré bonhomme de chemin depuis, Cookie Dingler avec Femme Libérée sur votre radio ici. Les dernières consignes avant les vacances d'été arrivent avec Sacha Judesco et Thomas Angelvi dans l'humour en tube. Ce sera derrière les infos près de chez vous, Womack & Womack, mais aussi Gaëtan Roussel avec Tout s'en va.
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0: bienvenue et bon dimanche. Vous écoutez ici, c'était Womack & Womack avec Teardrops. Dans une poignée de minutes, Benabar, mais avant, et comme toutes les heures, les infos pratiques d'ici.
1: Ici Cotentin, tous les jours à vos côtés. Et le Pays d'Art et d'Histoire du Clos du Cotentin propose mardi à 15h une visite guidée du prieuré de la Lutumière et de la chapelle Saint-Jouvin à Brie. Fondation de l'époque ducale, la création du petit prieuré de Saint-Pierre de la Lutumière résulte de donations effectuées par la famille de Brie et plusieurs autres seigneurs du Cotentin au profit des moines bénédictins de Saint-Sauveur-le-Vicomte. Alors si vous souhaitez en savoir plus, rendez-vous sur le site stationnement auprès de la fontaine Saint-Jouvin à Brie mardi à 15h. C'est 6 euros par adulte, 3 euros pour les tarifs réduits, c'est gratuit pour les moins de 18 ans et c'est sans réservation. Et puis vendredi à partir de 16h. Nouvelle réunion hippique sur le petit anneau de l'hippodrome de Sauchevreuil à Villedieu-les-Poêles. Plusieurs compétitions sont inscrites au programme de cette journée et une fois encore, on attend quelques-uns des meilleurs professionnels sur la piste. Restauration assise avec menu, entrée. Vous pourrez déguster notamment gigots, frites et le petit dessert qui va bien avec.
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0: Très bel après-midi sur votre radio ici, c'était Pink avec All Out of Fight. Avec la chaleur estivale et les éventuelles canicules, il va falloir trouver les vêtements les plus adaptés. Alors en général l'été, moins il y en a, mieux on se porte, mais dans l'humour en tube, Fred Ballard a tenu à nous rappeler quelques règles de vie en société.
1: Il est interdit de se balader en slip de bain en ville pendant l'été. Ça veut dire que si vraiment ton kiff, c'est te balader en slip de bain, tu peux le faire. Mais faut attendre l'hiver. En même temps, c'est logique, hein. C'est à Noël que tu sors les boules.
2: Alors oui, parfois l'humour d'hiver, même un peu lourd, est assez rafraîchissant quand on attaque l'été. Mais on ne va pas en guirlander Sacha Judasco, qui fait bien de nous alerter sur cette loi du slip de bain en zone urbaine.
1: C'était les commerçants qui ont demandé en premier cette loi, parce que eux, ils en avaient marre de voir leurs clients arriver en slip de bain. Mais j'ai envie de dire, de quoi ils se plaignent? C'est quand même le meilleur moyen de lutter contre le vol à l'étalage. Qu'est-ce que tu veux piquer quand t'es en slip de bain?
2: C'est vrai qu'à part les boules de Noël, c'est compliqué. Des cerises, hein, peut-être. Mais bon, avant de pouvoir se balader presque à poil sur les plages du littoral, il y a parfois un petit passage obligé chez l'esthéticienne.
3: Moi, j'adore discuter avec vous, les esthéticiennes, parce que souvent, pareil, vous arrive des histoires un peu sympas.
4: Une fois, une dame qui nous a demandé un billet de train. Au lieu de nous demander un ticket de métro pour son maillot.
3: Je viens de comprendre la vanne.
2: Ah oui, parfois les esthéticiennes et leurs clientes sont plus drôles que les rois du rire. Entre Thomas Angelvie et son public, l'échange de vannes est assez poilant et nous annonce un été à pleurer de rire dans les t-shirts et les maillots.
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0: seule radio vous permet de déconnecter le week-end et cette radio, c'est ici. On vient d'écouter Alain Chamfort avec La fièvre dans le sang. Pour nous emmener à 17h, William Scheller et Bruno Mars.
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1: Vous écoutez ici, très belle fin d'après-midi, il est 17h. Les infos sont présentées par Cyril Ardo-Redon.
2: 11 personnes tuées dans le crash d'un avion ce matin à Tomblaine, près de Nancy, en Meurthe-et-Moselle. À bord, il y avait 5 moniteurs de parachutisme avec 5 élèves qui participaient à un baptême. Les causes de l'accident ne sont pas encore connues. Le maire de Tomblaine, Hervé Ferron, était au micro d'Ici Lorraine. Il est très ému.
3: Toute la ville de Tomblaine est bouleversée. Vous savez, quand je suis arrivé sur place, le policier qui s'adressait à moi pour me donner les premières informations, il était au bord des larmes. C'est terrible. Un tel drame, c'est incroyable. C'est une injustice incroyable quand on est jeune comme ça, ou même moins jeune. Et nos premières pensées vont aux victimes et aux familles des victimes.
2: Le maire de Tomblaine, Hervé Ferron, après ce crash d'avion ce matin vers 11h. Le ministre de l'Intérieur, Laurent Nunez, est attendu sur place d'ici 1h. Une 50aine de pompiers et une 20aine de policiers sont mobilisés. Une cellule psychologique est ouverte dans la commune et on apprend à l'instant que le pôle accident collectif du parquet de Paris se saisit de l'enquête. L'autre actualité ce dimanche après-midi, c'est la canicule. Plus aucun département en alerte rouge demain, confirme Météo France. 38 départements seront tout de même en vigilance orange canicule. 23 départements, essentiellement de l'est du pays, sont ce soir en vigilance orange aux orages. Et justement, en raison des orages hier soir, 36 000 foyers toujours sans électricité cet après-midi, principalement dans les Hauts-de-France, en Indre-et-Loire et dans les Yvelines. Ce gros coup de chaud cette semaine en France qui a provoqué une surmortalité, environ 1000 décès supplémentaires par rapport à la normale depuis mercredi, selon Santé publique France. L'augmentation du nombre de décès à domicile est de l'ordre de 40%, particulièrement en Île-de-France. La fin des aides personnalisées au logement, les APL, pour les étudiants non européens et non boursiers le 1er juillet, mesure qui était prévue dans la loi de finances cette année et qui vient de paraître au journal officiel. Et puis un mot de foot, la Coupe du Monde, les 16e de finale, avant France-Suède mardi, place à 21h ce soir à Afrique du Sud, Canada.
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4: Les prévisions de Météo France pour notre département de la Manche avec une après-midi placée entre nuages et éclaircies. Des éclaircies qui, tout de même, sont un petit peu plus conséquentes au fur et à mesure des heures. Vent faible à modéré d'ouest à nord-ouest et température maximale de 23 à 26 degrés. Demain, de belles éclaircies déjà dans la matinée. Et puis l'après-midi, tout le monde va profiter du ciel bleu avec des températures maximales comprises. Et là, c'est chouette parce qu'on respire de 21 à 24 degrés.
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Le soleil donne et c'est le moins qu'on puisse dire. C'était Laurent Voulzy. Vous êtes toujours à l'écoute de votre radio ici. Bienvenue à toutes celles et tous ceux qui nous rejoignent. C'est Sophie Nolveau pour vous accompagner comme chaque week-end avec dans la suite de la playlist une pépite 80s du groupe Opus et cette nouveauté de Zazie. Voici Peu importe.

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1: Bonjour à tous, j'ai testé pour vous une balade dans le jardin sauvage du manoir de Quetteto. Aujourd'hui, je vous propose une expérience unique, découvrir un jardin qui a fait le choix de la liberté, du chaos créatif, en plein bocage cotentinois. Le manoir de Quetteto est une belle demeure normande des 16e et 17e siècles, située dans la verdure du bocage. Le jardin qui l'entoure est un véritable hymne à la nature sauvage et à la biodiversité. Contrairement au jardin rigoureusement ordonné, celui-ci a fait le choix de laisser la nature s'exprimer, de créer des milieux naturels variés où faune et flore cohabitent parfaitement. C'est un jardin sauvage, mais organisé avec intelligence et amour. J'ai testé pour vous une promenade dans ce jardin un jour de printemps. Dès l'entrée, on ressent la différence. Pas de massifs géométriques, mais une composition naturelle de plantes, des chemins qui serpentent entre des zones de prairies fleuries, des petits bois et des mares. Les papillons vous accompagnent à chaque pas, les oiseaux chantent dans les arbustes. C'est vivant, c'est joyeux, les enfants adorent cet endroit. Liberté de mouvement, découverte à chaque coin, interaction directe avec la nature. Ce qui m'a vraiment touchée, c'est le respect de l'écosystème du lieu. Chaque plante a sa raison d'être, chaque recoin offre un habitat à des animaux particuliers. Une vieille souche devient un refuge pour les insectes, les fleurs sauvages attirent les abeilles et les bourdons. Le jardin est pédagogique, sans être pesant. On apprend en observant, en se promenant, en posant des questions aux guides si disponible. Mon conseil, venez au printemps ou à l'été, quand la nature explose de couleurs et de vie. Prévoyez au moins 2 heures pour profiter du jardin et renseignez-vous sur les jours d'ouverture avant votre visite. C'est un endroit idéal pour les enfants, pour les familles en quête de nature et pour tous ceux qui rejettent les beautés artificielles au profit des beautés naturelles. Très belle journée à tous et surtout n'oubliez pas, les plus beaux voyages commencent bien souvent tout près de chez vous.

0: Vous écoutez votre radio ici, au volant de la voiture ce dimanche, alors soyez prudents et restez zen. C'était Slimane et Claudio Capéo avec Chez Toi. Dans un court instant, quelques infos pratiques d'ici, le temps d'écouter Marine et Marvin Gaye. À tout de suite.
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0: Vous écoutez votre radio ici, c'était Marine avec Escroc. Dans quelques minutes, Daniel Balavoine, juste après quelques infos d'ici.
1: Ici que t'entends tous les jours à vos côtés, et ce mardi 30, à partir de 11h30, l'association des courses du Mont-Saint-Michel pour Torson organise une nouvelle réunion hippique sur son hippodrome Maurice-Jean, avec plusieurs compétitions au menu. 4 départs seront donnés derrière les ailes de l'autostart et les meilleurs professionnels sont attendus sur la piste. Des lots, évidemment, seront à gagner. Par tirage au sort, parmi les tickets de la seconde chance. Et puis côté restauration, on vous conseille de venir profiter du restaurant panoramique. Hein. Vous serez confortablement installé à partir de midi. La réservation est conseillée. Mais vous trouverez également de la restauration rapide et de quoi vous hydrater. Le programme estival de 40 ans les marais avec des visites de patrimoine. En fait, c'est Isabelle de la médiathèque qui vous invite à découvrir une série de balades commentées pour explorer l'histoire de 40 ans les marais à travers différents thèmes et différentes époques. Donc le prochain, c'est pas tout de suite, mais quand même, ce sera mercredi, pas ce mercredi, mais le 8 juillet à 15h avec un départ de la place de la République sur ce thème, extrait du parcours à pied dans l'histoire.
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0: Bon début de soirée, l'écoute de votre radio ici, c'était Sia avec Gimme Love. Tiens, est-ce que vous saviez que la fève de la galette des rois était interdite pendant la Révolution, non? Eh ben moi non plus. Eh bien justement, c'est le genre d'anecdote que nous livre Stéphane Bern dans ses voyages dans le temps. Et on vous en fait cadeau, ici, et c'est maintenant.
1: Après la Révolution française, il fallait se méfier de ses paroles, de ses habits, mais aussi de ses pâtisseries. On ne risquait pas l'indigestion, mais la décapitation. Imaginez une table familiale du début du mois de janvier. Une galette dorée, des rires, un enfant qui se casse une dent sur une fève, et soudain, on crie « Vive le roi !»
2: Vive le roi !
1: Erreur fatale. En pleine Révolution française, ce jeu devient suspect. Pour les révolutionnaires les plus radicaux, la fête des rois est trop associée à la monarchie absolue qui vient tout juste de tomber. Ce qui explique qu'en décembre 1791, un arrêté tente de rebaptiser l'Épiphanie et la célébration des rois en fête du bon voisinage. D'autres suggèrent de la rebaptiser fête des philosophes, fête des sans-culottes. En décembre 1792, le député de la Seine, Pierre-Louis Manuel, s'adresse aux membres de l'Assemblée de la Première République. Révolutionnaire convaincu, il propose qu'aucun ministre de quelque culte que ce soit ne pourra célébrer des fêtes sous le nom de Fête des Rois. Ces fêtes sont anti-civiques et contre-révolutionnaires. Sans alcool, la fête est plus folle et sans galette, on ne se fait pas couper la tête. Un an plus tard, c'est un comité révolutionnaire qui demande de surveiller les pâtissiers et les orgies dans lesquelles on fête l'ombre du dernier tyran. Une chasse à la galette qui n'empêche pas la tradition de perdurer dans les foyers.
3: Ce n'est pas moi qui aurai la faim, c'est moi qui l'ai.
1: Et une fois la période révolutionnaire terminée, la fée finira par retrouver sa place et la galette son nom. La révolution a eu beau couper les têtes, on ne coupe pas l'appétit. La révolution aura aboli les privilèges, mais pas la gourmandise.
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0: Les Innocents avec un homme extraordinaire sur votre radio ici. Votre prochain point sur l'info, ce sera dans quelques minutes, à 18h. Pour aller jusque-là, on pense aux Bleus, bien sûr, avec la chanson officielle de la Coupe du Monde de foot, Shakira et Burna Boy dans un instant, juste après Gold.
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1: Merci d'écouter votre radio ici, il est 18h, bon début de soirée. Les infos avec Cyril Ardo.
2: C'est le crash le plus meurtrier en France, hors vols commerciaux et militaires, selon le Bureau d'enquête et d'analyse, le BEA. 11 personnes tuées ce matin à Tomblaine, près de Nancy, en Meurthe-et-Moselle. Le pôle accident collectif du parquet de Paris se saisit de l'enquête. On sait pour l'heure que plusieurs infirmiers et infirmières libéraux étaient à bord. Ils participaient à un baptême de parachutisme, selon Thierry Péché, président de l'Ordre des infirmiers de Meurthe-et-Moselle.
3: C'est dramatique, quelle que soit la profession, mais c'est vrai que là, ce sont des proches. On se connaît tous, on a un petit microcosme, hein, donc on se connaît tous, on se voit régulièrement. On n'a pas les noms, c'est pour notre profession et tous nos collègues, c'est un drame. C'est un baptême de parachute qu'ils avaient organisé, donc je pense à un moment convivial, hein, d'aller faire du parachute ensemble. C'est un moment de joie et c'est une catastrophe.
2: Une cinquantaine de pompiers et une vingtaine de policiers sont mobilisés sur place. Une cellule psychologique est ouverte dans la commune. Le ministre de l'Intérieur, Laurent Nunez, est arrivé. Toutes les informations à suivre sur notre site et notre application ici.fr. Un homme d'une quarantaine d'années est mort aujourd'hui dans les Alpes-Maritimes dans un accident de circulation. Il suivait le parcours du triathlon Ironman, annulé ce week-end pour cause de canicule. Il était à vélo et roulait à vive allure dans une descente quand il a percuté une moto en sens inverse. Plus aucun département en alerte rouge. Canicule demain, dit Météo France. 38 départements seront tout de même en vigilance orange canicule. 23 départements, essentiellement de l'est du pays, sont ce soir en vigilance orange aux orages. En raison des risques d'intempéries, ce soir, pas de célébration du titre de champion de France de rugby à Toulouse. C'était prévu sur la place du Capitole. Décision prise par la mairie. Les années précédentes, des milliers de personnes s'étaient réunies là pour apercevoir le bouclier de Brennus. Et puis, Romain Grégoire, sacré champion de France de cyclisme sur route, aujourd'hui la Tour du Pin en Isère. Le franc-comtois de 23 ans s'est imposé en solitaire devant Paul Lapeyra et Joris Delbove.
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5: Les prévisions de Météo France pour notre département de la Manche avec une après-midi placée entre nuages et éclaircies. Des éclaircies qui, tout de même, sont un petit peu plus conséquentes au fur et à mesure des heures. Vent faible à modéré d'ouest à nord-ouest et température maximale de 23 à 26 degrés. Demain, de belles éclaircies déjà dans la matinée. Et puis l'après-midi, tout le monde va profiter du ciel bleu avec des températures maximales comprises. Et là, c'est chouette parce qu'on respire de 21 à 24 degrés.
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n'y a pas de honte, c'est une phrase qu'on aime se répéter, non? On écoutait Michel Berger sur votre radio ici. Il est 18h, passé de quelques minutes. Vous avez choisi de passer ce début de soirée avec votre radio préférée et je vous en remercie. Sophie Nolveau pour vous servir jusqu'à 19h. À suivre, Eagles avec Hotel California et le nouveau titre de Jérémy Frérot, intitulé tout simplement Frérot.

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2: Boris Bonin, bonjour.
3: Bonjour Stéphanie.
2: Vous êtes notre passionné d'histoire locale. Hein. C'est avec vous que nous réalisons ces chroniques formidables consacrées à l'histoire d'ici. Et aujourd'hui, nous voici de retour dans le Val-de-Serre pour découvrir un phare à l'histoire mouvementée. Ben, c'est celui du Cap Lévis.
3: C'est sur ce magnifique cap situé sur la commune de Fermentville, à mi-chemin entre Cherbourg et Gadeville, que je vous emmène. Un cap prolongé en mer par les hauts fonds de Biéroc, où se forment de puissants courants. Le rat du Cap Lévis.
2: Ce qui, je pense, a tout fait s'interroger sur la nécessité d'y édifier un phare.
3: En effet, suite à de nombreux naufrages et en complément du programme général d'éclairage des côtes de France de 1825, la construction d'un phare à la pointe nord du Cap est approuvée en 1851. Son but est de servir de relais entre les phares de Goury et de Gadeville et de protéger la progression des navires vers le port de Cherbourg.
2: Et un nouveau phare s'élève donc sur les côtes du Val-de-Serre.
3: Un premier phare, mais nous y reviendrons. En 1850, l'ingénieur d'arrondissement Jacques de Séry dessine le projet d'une tour carrée sous la supervision de l'architecte et ingénieur des ponts et chaussées et concepteur du second phare de Gadeville, Charles-Félix Maurice de la Rue. La construction débute en 1854 pour s'achever en 1858 avec un premier allumage le 31 décembre de cette même année.
2: Et alors, à quoi ressemblait donc ce premier phare ?
3: Il prend la forme d'une tour de forme quadrangulaire, en granit rose de Fermentville et gris de Montfarville. Sa hauteur est limitée à 31,70 m pour ne pas gêner la vue des guetteurs de la vigie situés sur une hauteur en arrière. Sur sa face nord est accolée une tourelle demi-cylindrique abritant l'escalier, ce qui permet de disposer à chaque étage de pièces plus grandes. Le sixième et dernier étage comporte un couronnement en encorbellement, soutenant la lanterne abritée sous une coupole de tôle et de vitrage rouge. Deux maisons, enfin, sont construites près du phare pour loger le gardien et leur famille.
2: Malheureusement, ce phare va subir les vicissitudes de l'histoire.
3: Un temps utilisé par la Kriegsmarine, la marine de guerre allemande, comme poste d'observation, son feu est finalement démonté et envoyé à Paris en 1941. Et le 28 juin 1944, les Allemands en déroute font dynamiter la tour.
2: Mais l'érection d'une nouvelle tour est rapidement mise à l'étude.
3: Le dessin en est confié à René Levavasseur, le père de la gare maritime transatlantique de Cherbourg. Et le chantier ne va pas traîner. Le nouveau phare est construit 100 mètres en arrière du précédent, entre mars 1947 et juin 1948. C'est une tour de 28 mètres de haut, de forme quadrangulaire, à face incurvée, concave, maçonnée en pierre de granit rose. Son fût est surmonté d'une rotonde abritant la chambre de veille inédite sur le littoral français. Le phare, sans aménagement intérieur, est doté d'un escalier tournant central de 113 marches. Les bâtiments d'habitation et d'exploitation sont séparés de la tour.
2: Et quelles sont les caractéristiques de son feu ?
3: Le feu du phare du Cap Lévis est à éclat rouge toutes les 5 secondes. Il est assuré par une lampe halogène de 650 watts et porte à une distance de 20 000 nautiques, soit 37 km. Le phare sera automatisé en 1975, actant le départ du dernier gardien Paul Léonard. Aujourd'hui, et depuis 2009, il est inscrit en totalité au titre des monuments historiques. J'invite grandement nos auditeurs à aller contempler ce magnifique phare et à parcourir ce cap qui est un lieu privilégié de notre territoire, presque en dehors du temps, où se conjuguent beauté des paysages et empreinte de l'histoire.
2: Merci Boris pour cette découverte et je vous emboîte le pas. Merci et à très bientôt Boris.
3: À très bientôt Stéphanie.
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0: Sur votre radio locale ici, c'était Lola Young avec Messi. Dans le prochain quart d'heure, quelques infos utiles près de chez vous et les coulisses télé de Patrice Gascoigne qui va nous plonger dans les archives de l'auteur de la série documentaire Face à l'histoire, l'épopée de Lady Liberty ce soir sur France 5. Ce sera après Charlotte Cardin avec The Way We Touch et après Bernard Lavillier.
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0: Bobby We Touch, le nouveau single de Charlotte Cardin sur votre radio locale ici. Dans quelques minutes, Alain Bachung, mais tout de suite, des infos près de chez vous.
1: Ici Cotentin, tous les jours à vos côtés. Et le Pays d'Art et d'Histoire du Clos du Cotentin propose mardi à 15h une visite guidée du prieuré de la Lutumière et de la chapelle Saint-Jouvin à Brie. Fondation de l'époque ducale, la création du petit prieuré de Saint-Pierre de la Lutumière résulte de donations effectuées par la famille de Brie et plusieurs autres seigneurs du Cotentin au profit des moines bénédictins de Saint-Sauveur-le-Vicomte. Alors si vous souhaitez en savoir plus, rendez-vous sur le site stationnement auprès de la fontaine Saint-Jouvin à Brie mardi à 15h. C'est 6 euros par adulte, 3 euros pour les tarifs réduits, c'est gratuit pour les moins de 18 ans et c'est sans réservation. Et puis vendredi à partir de 16h. Nouvelle réunion hippique sur le petit anneau de l'hippodrome de Sauchevreuil à Ville-Dieu-les-Poêles. Plusieurs compétitions sont inscrites au programme de cette journée et une fois encore, on attend quelques-uns des meilleurs professionnels sur la piste. Restauration assise avec menu, entrée. Vous pourrez déguster notamment gigots, frites et le petit dessert qui va bien avec.
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0: Sublime Amy MacDonald avec This is the Life sur votre radio ici. Les coulisses télé, c'est avec vous Patrice Gascoigne, bonsoir.
1: Bonsoir Sophie.
0: Vous avez repéré pour nous un documentaire de France 5 qui retrace l'extraordinaire histoire de la Statue de la Liberté.
1: Il y a 140 ans, en 1886, la Statue de la Liberté se dressait pour la première fois sur une île à l'entrée du port de New York. Il est temps de lui souhaiter un joyeux anniversaire. Ça, c'est un Happy Birthday signé François Mitterrand. Et si je vous parle de cette grande dame devenue le symbole mondial de l'Amérique, c'est parce que ce soir, France 5 lui consacre un documentaire intitulé tout simplement Lady Liberty, l'occasion d'apprendre plein de choses sur cette idée française. C'est fou, par exemple, de se dire qu'elle est née lors d'un dîner en 1865, près de Versailles. Cette idée a pris forme et est devenue un cadeau entre deux républiques, symbole d'une profonde amitié entre la France et les États-Unis. Une statue incarnant des idéaux communs de démocratie, de liberté, de justice. J'ai demandé à Philippe Collin, l'auteur de cette série documentaire en 3 épisodes à découvrir ce soir sur France 5, s'il avait été facile de retrouver des archives d'époque pour raconter l'histoire de Lady Liberty. Philippe Collin.
2: Alors, ces images, elles viennent de fonds très différents. Évidemment, d'abord, il y a l'INA, mais il y a aussi des cinémathèques en région. Et puis, j'ai une équipe de documentalistes qui cherchent beaucoup, notamment à l'étranger. Et là, forcément, pour Lady Liberty, on avait accès à des archives américaines. Donc voilà, c'est un corpus iconographique assez large, avec des images inédites et assez incroyables, notamment celle des GIs américains qui, en 44-45, au moment où Colmar est libéré, découvrent le musée Bartholdi à Colmar et entrent dans le musée et découvrent des miniatures de la Statue de la Liberté. Ils sont très émus, ils l'embrassent, enfin, c'est très beau. Donc on a beaucoup d'archives comme ça, assez inédites, et c'était une grande aventure de collecter toutes ces images.
1: Philippe Collin, l'auteur de la série documentaire Lady Liberty, ce soir sur France 5. Bravo aussi au dessinateur Sébastien Goethals qui intervient avec ses dessins quand les archives n'ont ni photos ni vidéos pour illustrer le récit historique. Lady Liberty dès 21h10 sur France 5, et on garde ce souffle de liberté demain pour de nouvelles coulisses télé.
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0: Il a dévoilé son nouveau single il y a tout juste quelques semaines. C'était Benjamin Biolay avec Écran Total. Il sera bientôt 19h et toute l'actu qui arrive. Vous passerez la soirée en compagnie de Laurent Petit-Guillaume et 100% années 80. Pour aller jusque-là, on écoutera Jeannette avec Por qué te vas. Très belle fin de week-end à l'écoute de votre radio ici.
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1: Très belle soirée, vous écoutez ici, il est 19h. On s'informe avec Cyril Ardo-Redon.
2: 11 personnes tuées dans le crash d'un avion ce matin à Tomblaine, près de Nancy, en Meurthe-et-Moselle. C'est l'accident aérien le plus meurtrier en France, hors vols commerciaux et militaires, selon le Bureau d'enquête et d'analyse, le BEA. Isabelle Baudrier, les victimes participaient à un baptême de parachutisme.
3: À bord du petit avion civil, 5 moniteurs, 5 élèves et le pilote. Aucun survivant dans ce drame. L'appareil, un Pilatus, s'est écrasé dans un champ à proximité d'une zone résidentielle peu après son décollage de l'aérodrome de Nancy-Essey. Les élèves, parmi lesquels des infirmiers libéraux, s'apprêtaient à effectuer un baptême de parachutisme. Selon le président de l'aérodrome, la société organisatrice avait préparé un week-end festif avec une trentaine de baptêmes au total, initialement prévus entre hier et aujourd'hui. Problème mécanique, problème humain, aucune hypothèse pour l'instant sur l'origine de l'accident. Une cellule d'urgence médico-psychologique a été ouverte à Tomblaine. Elle accueille les proches des victimes et les témoins de l'accident. Par ailleurs, le grand public dispose d'un espace de recueillement au stade Marcel Picot, tout proche du lieu du crash.
2: Et le pôle accident collectif du parquet de Paris a annoncé se saisir de l'enquête. Une cinquantaine de pompiers et une vingtaine de policiers sont mobilisés. Le ministre de l'Intérieur, Laurent Nunez, est sur place. Il a pris la parole tout à l'heure.
4: Je veux dire que l'émotion, elle est palpable et elle est intense et on la comprend parfaitement. Et c'est pour ça que nous sommes venus sur place avec le ministre pour évidemment apporter le soutien du gouvernement, le soutien de la nation finalement suite à ce drame qui marque les esprits et à juste titre. Vous dire évidemment qu'au drame s'est rajouté un autre drame, c'est que une partie des familles des victimes ont été présentes à l'aéroport puisqu'il s'agissait de baptême de parachutisme et que certaines malheureusement ont assisté à la chute de l'aéronef, ce qui ajoute au choc évidemment et au traumatisme psychologique qui en résulte. Et toutes les personnes ont pu être prises en charge, les familles, ainsi qu'un certain nombre de personnes impliquées. Alors les personnes impliquées sont des personnes qui ont pu être témoins oculaires ou qui ont pu être témoins directs de l'accident ou qui ont vu la carcasse. Alors, voilà ce que je peux vous dire à cette heure sur ce drame. C'est réellement un drame. Je peux vraiment vous dire que l'émotion ici est intense.
2: Laurent Nunez à Tomblaine en Meurthe-et-Moselle après donc ce crash qui a fait 11 morts. Information à suivre sur notre site et notre application ici.fr. Et puis un autre crash, celui d'un hélicoptère, a fait un mort aujourd'hui. Accident sans aucun lien à 500 km de là dans les Alpes de Haute-Provence, plus précisément à la Palue-sur-Verdon. Un homme d'une quarantaine d'années est mort aujourd'hui dans les Alpes-Maritimes dans un accident de circulation. Il suivait le parcours du triathlon Ironman annulé ce week-end pour cause de canicule. Il était à vélo et roulait à vive allure dans une descente quand il a percuté une moto qui arrivait en sens inverse. Plus aucun département en alerte rouge canicule demain, c'est ce qu'indique Météo France. 38 départements seront tout de même en vigilance orange canicule alors qu'il y a eu, Olivier Aymon, 1000 morts en plus depuis mercredi à cause de la chaleur selon Santé publique France.
5: Cette estimation du nombre de décès qu'on peut relier à la canicule est sans doute un seuil minimum, tant les données sont encore incomplètes. Pour faire son calcul, Santé publique France a regardé le nombre de morts supplémentaires comptabilisés de mercredi à vendredi par rapport aux dernières semaines, en s'appuyant sur les certificats de décès enregistrés dans les bases de données, qui représentent environ 65% de tous les décès constatés. Cela donne donc au moins 1000 morts de plus que la normale, notamment chez les plus de 65 ans, durant les jours les plus chauds, quand une large moitié ouest du pays était en vigilance rouge et que les services de secours étaient sursollicités. Les températures plus clémentes qui se sont installées au cours du week-end ont d'ailleurs progressivement entraîné un moindre recours aux services de secours. En Île-de-France, la direction des hôpitaux publics a noté aujourd'hui une baisse d'activité autour de 10% des SAMU ou des services d'accueil d'urgence de ces établissements.
2: Et puis prudence ce soir, car après la chaleur, place aux orages. 23 départements, essentiellement de l'est du pays, sont ce soir en vigilance orange. Pour cette raison, il y a d'ailleurs 36 000 foyers toujours sans électricité ce soir après les orages d'hier, principalement dans les Hauts-de-France, en Indre-et-Loire et dans les Yvelines. On se souvient des images de célébrations les années précédentes, place du Capitole à Toulouse, avec des milliers de personnes. Pas de rassemblement ce soir après le titre de champion de France. France de rugby en raison du risque d'intempéries, décision prise par la mairie. En cyclisme sur route, Romain Grégoire sacré champion de France aujourd'hui à la Tour du Pin en Isère. Le franc-comtois de 23 ans s'est imposé en solitaire devant Paul Lapeyra et Joris Delbove. Et puis

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2: Les prévisions de Météo France pour notre département de la Manche avec une après-midi placée entre nuages et éclaircies. Des éclaircies qui, tout de même, sont un petit peu plus conséquentes au fur et à mesure des heures. Vent faible à modéré d'ouest à nord-ouest et température maximale de 23 à 26 degrés. Demain, de belles éclaircies déjà dans la matinée. Et puis l'après-midi, tout le monde va profiter du ciel bleu avec des températures maximales comprises. Et là, c'est chouette parce qu'on respire de 21 à 24 degrés.
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3: Bonsoir à tous, j'espère que vous avez passé un bon dimanche. C'est 100% années 80 jusqu'à 20h. Une petite virée dans les souvenirs pour certains d'entre vous. Et pour les plus jeunes, une virée dans le monde des tubes qui n'ont pas pris une ride. Et ça commence comme ça.

0: C'était Jean Schulteis, Confidence pour Confidence. 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
0: Alors pour la suite, on va revenir à la préhistoire du plus ancien groupe français, Indochine. En 1983, l'aventurier devient leur premier numéro 1. Les jumeaux Sirkis, Nicolas et Stéphane, accompagnés de Dominique et Xavier, viennent d'achever la tournée 10 jours de Pékin, au Bataclan de Paris. Ils sont les stars de la New Wave française. L'aventurier dépasse les 500 000 exemplaires vendus et quelques mois plus tard, ils reçoivent même le Bus d'Acier, une récompense comme meilleur groupe de l'année. Et l'aventurier ? Eh ben c'est ça.
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0: Lion, c'était Dream. Si vous étiez déjà en âge d'utiliser la télécommande de la télé dès 1984, c'est sûr que vous connaissez ce tube. Ben oui, c'était le générique du Top 50 sur Canal+. Et chaque samedi, en fin d'après-midi, on zappait à l'heure pour découvrir la révélation du classement des meilleures ventes de 45 tours et de 33 tours. En 87, avec J'oublierai ton nom, Johnny Hallyday et Carmel étaient 7e du top. Ça arrive juste après ça.
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0: 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Et le Pays d'Art et d'Histoire du Clos du Cotentin propose mardi à 15h une visite guidée du prieuré de la Lutumière et de la chapelle Saint-Jouvin à Brie. Fondation de l'époque ducale, la création du petit prieuré de Saint-Pierre de la Lutumière résulte de donations effectuées par la famille de Brie et plusieurs autres seigneurs du Cotentin au profit des moines bénédictins de Saint-Sauveur-le-Vicomte. Alors si vous souhaitez en savoir plus, rendez-vous sur le site stationnement auprès de la fontaine Saint-Jouvin à Brie mardi à 15h. C'est 6 euros par adulte, 3 euros pour les tarifs réduits, c'est gratuit pour les moins de 18 ans et c'est sans réservation. Et puis vendredi à partir de 16h. Nouvelle réunion hippique sur le petit anneau de l'hippodrome de Sauchevreuil à Ville-Dieu-les-Poêles. Plusieurs compétitions sont inscrites au programme de cette journée et une fois encore, on attend quelques-uns des meilleurs professionnels sur la piste. Restauration assise avec menu, entrée. Vous pourrez déguster notamment gigots, frites et le petit dessert qui va bien avec.
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0: Puisque tu pars, c'était Jean-Jacques Goldman.
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0: Extrait de l'album Entre gris clair et gris foncé qui sort en juillet 88. Tiens, du coup, petit coup d'œil, on en profite sur les événements qui ont marqué cette année-là, 1988. Souvenez-vous, Mats Wilander remporte le tournoi de Roland-Garros en battant Henri Lecomte. Le président Mitterrand inaugure la pyramide du Louvre. 1988, c'est aussi la formation du groupe Nirvana et le triomphe au cinéma de La vie est un long fleuve tranquille. Et voilà. Bon, deux ans plus tôt, Élie Médéros, elle, fait chanter et danser la France grâce à Toi, mon toit.
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0: C'était Jeanne Masse avec Johnny Johnny. Et non, non, non, ça n'était pas une chanson en hommage à notre Johnny national, mais une chanson sur un prénommé Johnny qui vit mal une rupture, voilà, il veut retrouver sa femme, et c'est surtout un très grand succès pour Jeanne Masse. Dès 20h, dans un instant, c'est vous qui faites la programmation comme tous les dimanches, mais en attendant, on reste dans les années 80. Julien Clerc arrive avec Quand je joue. Belle soirée à tous.
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2: Sur votre radio ici à 20h, c'est Décibel, avec ce soir les chansons préférées des auditrices et des auditeurs. Un classique des Beach Boys, oui, mais aussi une nouveauté signée Louane, ou encore une chanson qui rend heureux, Don't Worry, Be Happy, par Bobby McFerrin. Ce soir, les auditrices et les auditeurs de Décibel vous gâtent, et c'est jusqu'à 21h.
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2: Salut à toutes, salut à tous et bienvenue dans Décibel. Ravie de vous retrouver en ce dernier dimanche du mois de juin. Ça commence à sentir les vacances, en tout cas je vous le souhaite. Et puis celles et ceux qui ne partiront pas cet été parce que boulot, parce que pas de sous, parce que pas le temps ou que ne sais-je, sachez que votre radio ici va vous chouchouter les oreilles et que Décibel, les meilleurs moments, les essentiels, eh bien on sera là tout l'été, tous les soirs à 20h. On sera au rendez-vous. En ce qui concerne le dimanche soir, vous le savez, un de mes soirs préférés de la semaine, puisque Julie, Nico, Jean-Maurice, Ève, David ou encore Gwen, le premier auditeur du soir à passer, eh bien c'est eux qui choisissent les chansons et qui les présentent. Autant dire que je me la coule douce. Allons-y vite. Bienvenue Gwen,
4: Salut Émilie.
2: Comment ça va?
4: Eh bien écoute, chaudement.
2: Ah bah oui.
4: Je rêve de glaçons.
2: Toi t'es à Toulouse.
4: Ouais. C'est un peu hot.
2: Et je sais pas, j'ai vu sur internet que là, dans pas longtemps, on va perdre 15 degrés d'un coup et il va y avoir de l'eau qui va tomber du ciel. Mais je sais pas si c'était une fake news. Je sais pas.
4: Bah écoute, on sortira les maillots de bain, on sortira les cirés.
2: Oh, mais non, tu sais, on va faire comme dans la pub. Attends, t'as quel âge, Gwen?
4: Ah ouais, je vais faire 50 ans, mais
2: c'est pas. Ok, c'est bon, t'es la même génération que moi. Tu te souviens très bien de cette pub Tahiti Douche, où en fait, ils étaient dans un pays chaud, ok, et ils étaient en maillot de bain, et quand la pluie commençait, qu'est-ce qu'ils faisaient?
4: Eh ben, ils sortaient de Tahiti Douche et ils prenaient une petite douche.
2: Ils se douchaient sous la pluie. Enfin, ça a l'air bizarre comme ça. Les jeunes qui nous écoutent se disent, mon Dieu, mais ces personnes âgées sont des sauvages.
4: C'est pas du tout écologique. Bon.
2: Non, c'est pas très écolo, parce qu'effectivement, du coup, tu fous du savon partout. Mais voilà, c'était pour dire que parfois, ça rend heureux les gens au point de prendre une douche en public quand la pluie commence à tomber du ciel. Mon cher Gwen, on a suivi tes aventures heureuses et malheureuses pendant toute l'année. À un moment, tu passais avec nous à l'antenne le dimanche en direct de ta chambre d'hôpital parce que tu as eu un très grave accident, scooter contre camion, et le scooter, c'était toi. Comment tu vas aujourd'hui?
4: Bah écoute, ça va, il faut beaucoup de patience et comme je dis, la musique c'est ma deuxième béquille, donc voilà, Décibel ça fait partie aussi de ma thérapie, on va dire.
2: Oh. Bah écoute, on est heureux d'avoir pu être là pour toi et aussi très heureux d'avoir eu la chance de te parler régulièrement le dimanche avec tes choix musicaux toujours intéressants, parfois même des vraies découvertes, des artistes qu'on connaissait pas, puis parfois des vieux tubes que tu ressortais du frigo et qui nous faisaient bien plaisir. Gwen, ce soir c'est alors pour le coup une chanson qui donne de l'élan et qui fait du bien quand on en a besoin, n'est-ce pas?
4: C'est ça, celle-là, elle est pleine de sens et de signification, puis plein de souvenirs aussi, parce que c'est le titre du courage de la grande Sophie, c'est une artiste que je suis depuis très longtemps, ce titre-là, je crois que quand j'étais disquaire, on l'a passé mais un nombre incalculable de fois dans le magasin, puis au karaoké avec les potes aussi, et c'est une artiste que j'apprécie énormément et qui fait son retour en ce moment.
2: Oui, c'est vrai. C'est vrai, il faut aller la voir. On peut la lire aussi, elle a sorti un bouquin l'année dernière, on l'avait invitée dans Décibel, elle fait plein de choses, elle est vraiment talentueuse, la grande Sophie.
4: Ouais. Exactement. Puis là, sur ce dernier projet, en plus, elle est devenue artiste indépendante et productrice. Et le premier titre qu'elle a sorti, c'était avec Philippe Catherine, qui vient juste de sortir. Et ben, ça m'a fait penser. Je me suis dit, tiens, je vais proposer moi un de ces titres qui m'a accompagné sur tout mon chemin de vie. Et je l'ai proposé à Emily. Et j'ai dit, tiens, du courage pour finir la saison, c'est pas mal.
2: C'est merveilleux. On l'écoute maintenant, grâce à toi, Gwen. Et pour celles et ceux qui se disent, mais comment on va survivre tout un été sans lui? Ne vous en faites pas. Rendez-vous sur son compte Instagram, Inclusive. Les découvertes musicales continueront aussi cet été, inclusique, oui. Avec des K et du courage, mon cher Gwen. On y va, on la met, on chante très fort et très faux.
4: Très fort, oui, bah oui, ça va faire venir la pluie.
2: Parfait, salut, on prendra une douche. Merci Gwen, à la prochaine.
4: Avec grand plaisir, à bientôt.

0: irrésistible chanson de la grande Sophie, Du Courage. C'était sur son album Et si c'était moi, sorti, attention au coup de pelle, en 2003.
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0: Oui, parce que si vous ne voulez pas compter, 2003, c'était il y a 13 ans. Donc ça, comme... Ah non, on me dit dans l'oreille, c'est... Il faut vraiment pas que je fasse des maths à l'antenne. C'était il y a 23 ans, mon Dieu, la chanson qu'on vient d'écouter à 23 ans. Et ben voilà, la grande Sophie, merci. Je me sens très bien. David est avec nous. Bonsoir David.
2: Salut Émilie.
0: Bonsoir.
2: Attends, pour moi, ça va être facile parce que la chanson, elle date de 2026.
0: Ah bah ça j'aime bien, c'était il y a 5 minutes.
2: Tu vois là,
0: voilà.
2: Exactement.
0: Ah David, bienvenue dans l'émission où les mathématiques perdent à la fin, mais où la musique gagne, et ça c'est bien.
2: Exactement.
0: David, tu aimes beaucoup une chanson de Louane. Est-ce que c'est une artiste que tu aimes tout le temps, ou est-ce que c'est cette chanson-là particulièrement qui te plaît, qui t'intéresse?
2: Non, c'est une artiste que j'aime tout le temps. Ouais. Mais je trouve qu'elle se renouvelle souvent dans ses singles. Et alors, moi, je suis aussi un peu obsessionnel sur certains titres. Alors, par exemple, le titre qu'on va écouter s'appelle Chien.
0: Ouais.
2: Et je peux l'écouter en boucle, comme ça, sur mon téléphone, enfin, ou chez moi,
0: ouais.
2: Jusqu'à plus soif, quoi.
0: Et, j'aime bien les obsessions sur les chansons. Ça t'arrive souvent?
2: Ouais, ça m'arrive souvent. Et ça peut me gâcher aussi des trucs parce que je peux acheter un album et juste être focus sur un titre. Je peux écouter tout l'album et je vais toujours revenir sur le même titre. Et bon, passer à côté un peu de chansons de l'album.
0: Ouais, mais c'est beau, c'est comme des coups de foudre, c'est des passions.
2: Exactement.
0: Et est-ce qu'après, t'es un peu dégoûté et tu n'écoutes plus pendant des années?
2: Généralement, tu sais, les coups de cœur, non, on n'est jamais dégoûté. Non, tu peux avoir des périodes, mais tu reviens quand même toujours un peu, quand même, je trouve.
0: J'aime bien. Et donc ça, c'est un de tes coups de cœur les plus récents, ouais, parce qu'elle est sortie il y a vraiment pas longtemps, Chien de Louane.
2: De Louane, ouais.
0: Voilà. Alors,
2: attention, parce que le titre, un titre Up Tempo, donc tu le connais.
0: Oui.
2: Le texte, bon, c'est une chanson de rupture, et je voulais te dire, Émilie, et pour Décibels aussi, ça n'a aucun rapport entre l'émission et moi. C'était juste que j'aime bien la chanson, la rythmique. Il ne faut pas se formaliser sur le texte. En plus, elle dit, elle fait de cette rupture finalement une force, et elle se dit que c'est derrière et que c'est.

0: Et les restes, c'est fait pour les chiens.
1: Exactement.
0: Non, mais c'est incroyable cette punchline. Tu vois Louane avec sa petite tête d'ange là. Et en fait, elle te balance des répliques assez acides parfois dans ses chansons.
1: Mais oui.
0: Et les restes, c'est fait pour les chiens. Franchement, on a envie de s'en faire un t-shirt.
1: Ben oui, mais on devrait d'ailleurs.
0: On devrait.
1: On doit lancer ça.
0: On devrait lancer ça. Chien de Louane. Et on attend avec impatience le nouvel album de Louane. Hein. C'est pour dans pas longtemps, normalement.
1: Je crois que c'est septembre, non? C'est
0: ouais,
1: pas ça, non?
0: Exactement.
1: Ouais.
0: Bon. Après les grandes vacances. Voilà. Comme ça, elle reviendra dans l'émission. Et toi aussi, alors, t'appelais pas pour nous larguer.
1: Exactement. Je reviens.
0: Génial.
1: Je suis scotché à vous.
0: Excellente nouvelle. On écoute Chien de Louane et David. On se retrouve à la rentrée, alors.
1: Ça marche, à la rentrée. Bonnes vacances, alors.
0: Salut.

0: bien une des chansons que Louane a sorties cette année. Il y en a une autre qui s'appelle « Conduire ». Et on pense donc que ces deux chansons-là seront sur son 6e album à venir dans quelques semaines.
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0: Allez, remontons le temps jusqu'en 1991, il y a 35 ans. Grande année musicale, 1991. On a un comeback d'un artiste adoré des années 70, c'est William Scheller, qui fait pleurer la France entière avec Un homme heureux.
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1991, c'est aussi l'année où le public français commence à vraiment beaucoup aimer le rap français. Les albums de La Planète Mars, de I Am, Authentique, du Suprême NTM et le premier tube d'MC Solar sur Qui sème le vent récolte le tempo, ça s'appelait Bouge de là.

Rouge de l'art. 1991, c'est l'année de la mort de Gainsbourg et Freddie Mercury, de la naissance de Vianney et Santa. Mais l'un n'a pas créé l'autre. Sachez-le, c'est important. Ce sont des synchronicités, mais qui n'ont pas, évidemment, de signification. 91, c'est aussi l'année où le monde entier va se prendre dans les oreilles la vague grunge avec Nirvana. Vraiment incroyable, le clip de Smells Like Teen Spirit, il était fou, mais le clip de l'année 91, c'est quand même Black or White de Michael Jackson, qui fait découvrir le morphing au grand public, et ça c'était complètement fou. Enfin, 1991, c'est l'année de Désenchanté, un des plus grands tubes de Mylène Farmer, sur son troisième album, L'Autre. Là encore, on ne peut pas parler de la chanson sans essayer de se souvenir du clip, et vous encouragez d'ailleurs à aller le voir, il est toujours disponible sur YouTube, tourné en Hongrie. Il est absolument incroyable. Allez, on part en 1991 avec Mylène Farmer.

0: Bah oui, hein, 35 ans plus tard, on a toujours les paroles par cœur, évidemment. Mylène Farmer était dans Décibel avec Désenchantée. Restez dans le coin, arrivent nos auditrices et auditeurs, Julie, Nico, Jean-Maurice et Ève. On fera aussi un petit focus sur Stéphane Echer, parce qu'il est en tournée. À tout de suite.
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0: Et des auditrices, monsieur à la grosse voix, n'oublions pas ça. Celles et ceux qui voudraient participer à partir de la rentrée. Hein, Décibel fera sa rentrée officielle le 31 août. Donc voilà, ça, à nouveau tous les dimanches, l'émission des auditrices et des auditeurs. Mais vous pouvez d'ores et déjà nous envoyer un mail. Hein, on regardera ça évidemment cet été. Notre adresse, c'est Décibel avec un S à la fin, @radiofrance.com. Décibel au pluriel, @radiofrance.com. Dans le mail, vous mettez la chanson que vous avez envie de partager avec nous, et puis votre numéro de téléphone pour qu'on puisse vous rappeler. Là, par exemple, on vient de rappeler Julie. Bonsoir Julie.
5: Bonsoir Émilie.
0: Bienvenue dans la dernière de la saison. Comment ça va Julie?
5: Ah bah, fatiguée, mais très contente de faire partie de la dernière, justement.
0: Ah bah écoute, on a vécu des jolis moments avec toi et tes choix musicaux pendant toute la saison. Et là, je suis contente parce que c'est un duo qu'on n'a pas passé encore dans Décibel, entre un groupe et un chanteur.
5: C'est ça. Donc, groupe découvert grâce à toi.
0: Oui.
5: Parce que c'était une découverte, je ne sais plus si c'est en début d'année ou en fin d'année dernière, hein, les dates m'échappent.
0: Moi aussi.
5: Mais MPL. J'avais appris que ça s'appelait. Oui, c'est ça. Et tu nous avais dit que c'était Ma Pauvre Lucette.
0: Oui, c'est ça, c'était très étrange parce que MPL, ça faisait un peu genre PNL, genre un blast de rappeur. Et en fait, non, c'est MPL, Ma Pauvre Lucette. C'était moins... Voilà, mais c'était rigolo.
5: Oui, mais en même temps, c'est plus proche de leur image.
0: Oui, c'est vrai, on est d'accord.
5: Donc, ce soir, voilà, je proposais MPL et Ben Mazué pour Fleur Bleue. Alors déjà, une rencontre un peu improbable.
0: Ouais.
5: Et j'ai vraiment craqué sur... Ben Mazué, je le connais depuis son album Concept sur les âges 15, 25 ans, 35 ans.
0: Ouais.
5: Mais c'est très souvent sérieux, avec des sujets qui sont quand même souvent importants, enfin, voilà, qui sont... Oui, je dirais sérieux. Quand
0: oui,
5: même.
0: En tout cas, pas dans la légèreté. Forcément, Ben Mazué, c'est la famille, la trahison, les divorces. Oui, c'est voilà.
5: Les difficultés de vie. Oui. Enfin, voilà. C'est très bien, hein, c'est très intéressant, mais ça n'est pas léger. Et là, il fait quelque chose de léger. Il a participé à l'écriture. Hein, j'ai vu dans l'album parce que j'ai acheté l'album de MPL.
0: Et en physique.
5: En physique. Moi, j'achète encore des CD.
0: Bah, c'est super, Julie.
5: Voilà, j'en achète quelques-uns par an parce que je suis comme tout le monde, je stream plutôt, mais je veux pas des vinyles parce que j'ai pas assez de place, donc j'achète encore quelques CD.
0: C'est voilà. Bien. Eh ben, tu sais que heureusement qu'il y a encore des fans de musique comme toi. Et je vois derrière la vitre Iris, la réalisatrice de l'émission, qui hoche la tête parce qu'elle aussi, elle achète des CD.
5: Ah, je suis contente. Moi, deuxième personne.
0: Et Christophe, qui est à la technique, lui aussi, il achète des CD. Donc voilà, bravo les jeunes. Trop bien.
5: Non, mais c'est vrai que c'est quand même important parfois de couper tous les réseaux et puis d'avoir juste une petite chaîne et d'écouter sa musique.
0: Ouais, c'est vrai. On est d'accord.
5: Ouais.
0: Et alors, cette chanson, donc Fleur Bleue, tu parlais de sa légèreté. Et est-ce que la rencontre MPL-Ben Mazué, pour toi, elle est réussie? Puisque sur le papier, elle n'était pas évidente.
5: Alors, pour moi, oui. je trouve que c'est... Ils se laissent un peu porter l'un l'autre. En fait, on a vraiment le sentiment d'un partage, alors qu'ils sont assez éloignés. Ben Nazué accepte d'être dans une petite chorégraphie, parce que souvent MPL en fait. Ouais. Il est plus souriant, il est plus... Il fait partie du collectif, quoi. J'ai pas eu le sentiment d'un chanteur individuel qui vient faire une prestation au sein d'un groupe. J'ai vraiment senti une volonté de faire groupe ensemble. Donc moi, ça m'a beaucoup plu.
0: Alors normalement, ça devrait vous faire le même effet, les amis. Fleur Bleue, MPL et Ben Mazué, c'est sorti il n'y a vraiment pas longtemps et c'est Julie qui vous l'offre. Merci Julie.
5: Bonne soirée.
0: Merci.
5: Belle été à tous.
0: Oui, merci beaucoup. Fleur.

0: raison, Julie. Extrêmement réussie, cette rencontre entre MPL et Ben Mazuet. Ça s'appelle Fleur Bleue. Le dernier album de MPL, lui, s'appelle Bisous Magiques. J'aime beaucoup ce titre. Et ils sont en ce moment sur la route des festivals d'été. Vous allez les voir vendredi aux Arsenic à Lille-sur-Tarn. Dimanche soir aux Nuits de l'Erdre, tout près de Nantes. Et la semaine prochaine aux Francofolies de La Rochelle.
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0: Nous sommes le 28 juin et aujourd'hui c'est l'anniversaire des adieux de Wham. Wham, point d'exclamation, le groupe de George Michael et Andrew Ridgeley. Ça a lancé la carrière solo de George Michael et ça nous a laissé quelques tubes absolument délicieux. Et bien le 28 juin 1986, il y a pile 40 ans, c'était l'ultime concert de Wham au stade de Wembley en Angleterre devant 72 000 personnes. C'est sûr que les gens criaient très fort. On peut essayer de les égaler en chantant Wake me up before you go, go, c'est Wham.

0: quel tube et les mots-clés du clip étant couleur pastel et mini-short, je ne peux que vous encourager à aller le chercher. Wake me up before you go, Ghost et Wham.
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0: Nico est avec nous en ce dimanche soir. Salut Nico!
2: Bonsoir ici, bonsoir Maz.
0: Comment ça va?
2: Comment on va?
0: Bah écoute, pas mal, on t'a pas assez entendu cette année, cette saison. On fait un peu le conseil de classe, hein, parce que c'est la dernière de la saison.
2: Ah ouais, mais on est pris par les bentes, tu sais ce que c'est.
0: Bah voilà, c'est ça, t'as un gros emploi du temps aussi avec le décibel en semaine. Mais ça fait plaisir de t'entendre le dimanche.
2: Oui, en plus c'est quand même un jour, moi je suis un peu de la team Piaf, Gréco, Aznavour, je vais les dimanches. Donc au moins tu égayes nos fins de dimanche et on t'en ressera, on t'en sera ailleurs. Éternellement reconnaissant et plus si affinité.
0: Oh là là, mon Nico, merci beaucoup. Moi aussi, je vous suis reconnaissante parce qu'en vrai, qu'est-ce que c'est chouette de faire une émission avec des gens qui sont passionnés de musique. Puis alors, toi, là, tu nous as fait un choix, une chanson qui a 60 ans, mais tu me dirais, elle est sortie hier.
2: Aussi.
0: Ah ouais, tu me dirais, elle est sortie hier. Je te dirais, ouais, ok, d'accord, les gens sont fous. Ils étaient fous il y a 60 ans, mais c'est encore fou hier. L'album, c'est Pet Sounds des Beach Boys, hein, c'est ça que tu as choisi.
2: Ben c'est ça, et ben pour les 60 ans, t'as raison, et voilà, et ça met un peu en joie, alors ça contrebalance avec le gros choc qu'a constitué la mort de Brian Wilson
0: l'année dernière, incroyable.
2: Alors ça m'a mis un coup derrière la gracchiere, enfin je suis pas le seul, mais bon, ça a été dur.
0: Ah oui, moi je me souviens, j'étais en direct quand je l'ai appris, Marine Logénie, la journaliste qui est arrivée en studio pour faire son flash, et en fait la dépêche AFP est arrivée sur son écran, et elle se tourne vers moi, elle me dit « Ah, Brian Wilson est mort oh !» Horrible. Alors qu'il avait 82 ans, Nico, donc on s'en doutait bien qu'il allait mourir. Pourquoi on a réagi comme ça?
2: Ben parce que c'est les œuvres sont immortelles, donc on pense les compositeurs aussi, quoi.
0: Ouais, t'as raison.
2: Et bon, alors ceci dit, après il a pas une vie marrante, donc bon, entre les dépressions, entre tout ça, donc
0: oui.
2: Bon,
0: il a pas que mangé bio, voilà.
2: Non.
0: Voilà, donc effectivement.
2: Bon après, sinon ça a peut-être pas produit que ces résultats non plus. Je ne sais pas, mais. Mais bon, donc voilà, quand même une pensée pour lui, et puis dire au moins, bah voilà, il nous a fait un mauvais coup, mais il continue à nous mettre en joie quand on écoute ses morceaux, et notamment ce Who Don't It Be Nice, là, qui met en joie pour la journée ou la soirée, quoi.
0: Ah, mais qui met la joie pour toute la vie, en fait.
2: Voilà,
0: cette chanson,
2: ça.
0: Elle est tellement lumineuse, tellement joyeuse, tellement. On dirait qu'il l'a fabriquée pour nous faire du bien. Tu sais, parfois, t'écoutes des chansons, tu fais, ah là, il y a des artistes, ils veulent me faire un peu souffrir. Il y a ça, tu sais, parfois, ou des paroles hyper violentes et tout. Et lui, c'est le contraire. Là, tu te dis, il a voulu me faire un câlin avec une chanson, quoi.
2: Non, et puis commencer là-dessus, c'est quand même un sacré défi pour continuer l'album. Hein,
0: parce c'est vrai.
2: Moi, j'aurais fait un truc comme ça, j'aurais été prendre ma retraite, ou j'en sais rien, mais tu t'essayes pas de faire autre chose, quoi. C'est un miracle, c'est bon, quoi. Enfin, il a quand même. Et voilà. Et aussi la dernière chanson de l'album qui est extraordinaire, enfin, et les autres au milieu aussi.
0: C'est ça. Donc réécoutez Pet Sounds si vous avez le temps cet été. C'est un très beau moment à passer. Et nous, pour les deux prochaines minutes, on sera dans les bras de Brian Wilson qui nous fait un gros câlin avec cette chanson des Beach Boys, Wouldn't It Be Nice. Et bah tiens, toi aussi, Nico, je te fais un gros câlin et merci beaucoup.
2: Gros bisous, merci pour toute cette saison. Et puis à la rentrée prochaine.
0: À la rentrée.

0: cette chanson.
1: On se sent mieux après, hein. Wouldn't it be nice? C'était les Beach Boys. Merci à Nico pour ce joli moment de bonheur et de joie musicale.
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1: Ah, comme c'est la dernière de la saison, on retrouve tous nos habitués. Jean-Maurice est dans la place, tout baigne. Salut Jean-Mo.
3: Yes, oui, salut.
1: Comment ça va?
3: Oui, très bien. Bah, je t'entends les chanter, là, pas mal, hein.
1: Oui, parce que hors antenne, je chante les chansons, et notamment les Beach Boys. C'est pas la plus facile, hein.
3: Non.
1: Non, mais c'est vrai, tu me fais un petit compliment comme ça, tu te moques pas, parce que quand même...
3: Non, pas du tout.
1: Non, t'es gentil, t'es gentil. Jean-Maurice, oui, parce que Jean-Maurice, ouais. Toi, t'es chanteur, tu chantes en chorale, toi.
3: Oui, ça peut m'arriver, oui, très bien. Bah. Enfin, j'aime beaucoup ça, je veux dire, je le fais moins souvent que je voudrais, mais ça va reprendre.
1: Ceci dit, avec les harmonies vocales des chansons des Beach Boys, voilà un groupe dans lequel, si vous chantez en chorale, vous pouvez aller chercher, ouais. Taper dans le répertoire, vous pouvez faire des belles choses. Alors Jean-Mo, tu m'as fait découvrir une chanson, celle que tu as choisi d'écouter ce soir. Je ne savais pas qu'elle existait, je suis très contente qu'elle existe. Donc, merci. Il s'agit d'un duo entre Vali et Jessie Chaton. Alors, Vali, il faut que tu expliques. Jean-Maurice, tu l'as découverte comme animatrice radio, comme chanteuse.
3: Oui. J'ai gardé en tête son époque Europe 2, hein, c'était pas mal.
0: Mais oui.
3: Une fois que, bien sûr, elle avait donc fait ses... Mais en fait, c'est plus une chanteuse, mais diseuse. Elle articule très, très bien.
1: Oui.
3: Et donc, c'était la voix du duo de Chagrin d'amour.
1: C'est ça, chacun fait ce qui lui plaît. C'est elle, la voix féminine de chacun fait. Ah, là aussi, c'est pas facile. Voilà, c'était elle, Vali. Et en fait, c'est une Américaine. Et donc, elle a ce petit accent tellement cool. Et
3: c'est ça qu'elle a entretenu, on dirait. Mais elle le fait très bien.
1: Elle le fait hyper bien. Et donc, en plus, elle avait un look pas possible. Tu te souviens, grande blonde avec les cheveux courts, là. Elle était à la télé aussi dans les années 80. Et puis ensuite, vraiment, ouais, la radio, quoi. La radio. Moi, je l'ai beaucoup écoutée sur France Inter. Elle avait une émission super qui s'appelait Système Disque. C'était trop bien. Elle recevait des artistes et tout. Et donc, alors, ce duo-là. Vali et Jessie Chaton.
3: Bah, écoute, ce duo, on se demande d'où il sort, mais
1: oui.
3: J'ai écouté ça sur, donc ça a tout de suite attiré mon oreille, sur Instagram.
1: Okay.
3: Et enfin, surtout vu ce à quoi elle ressemblait. Elle était restée dans l'ombre, mais ça ne change pas tellement de cette époque-là. Et surtout, ça rappelle le duo avec Grégory à l'époque.
1: Donc avec Chagrin d'amour.
3: Exactement.
1: Voilà. Alors si vous écoutiez de l'électro-rock dans les années 2000, sachez que Jessie Chaton, le garçon du duo que vous allez entendre maintenant, c'était le chanteur du groupe Fancy. Il a aussi chanté pour General Electric, pour Justice ou encore pour Rhinocéros. Donc voilà, une belle voix de mec bien aiguë. Et ce duo, Le Retour de l'Amour, qui est sorti il y a quelques jours. Et voilà, je ne sais pas trop d'où il sort. Je sais que la production s'appelle Plaisir de France et ça leur va bien. C'est exactement ça.
3: Et puis ça fait très électro, on a l'impression de revivre ces époques, donc c'est super.
1: Ça sent le tube de l'été, on va se l'écouter, ta découverte Jean-Maurice, merci de l'avoir partagé avec nous. À la prochaine.
3: À la prochaine.
1: Merci Jean-Mo, merci. Voici Vali et Jessie Chaton, c'est Le Retour de l'Amour.
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0: Vali et Jessie Chaton, le retour de l'amour, ça c'est vraiment ma découverte du jour. Merci à Jean-Maurice de l'avoir partagé avec nous.
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0: Et avec Stéphane Echer qui est en tournée, il a annoncé plein de concerts. Il cartonne hein, avec son 18e album sorti il y a quelques mois, Poussière d'or.

C'est d'une beauté, cette poussière d'or. Alors j'ai cherché quelles étaient les chansons les plus populaires de notre Stéphane Echer. Et je dois dire que son premier gros tube remonte à l'album Silence, qui aura 40 ans l'an prochain.

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Non mais déjà à l'époque quand même, trop fort Stéphane. Il y a l'album Carcassonne aussi en 1993, très rock, très classe.

des bas et des grosses guitares. Mais l'album le plus populaire de Stéphane Escher et celui qui l'a fait entrer définitivement dans nos cœurs, nos oreilles et nos playlists, c'est Engelberg en 1991, il y a 35 ans. Oui, tout à l'heure, quand je vous ai fait l'année 91 en musique, j'avais omis volontairement vous parler de Stéphane Escher pour se le garder pour maintenant. Déjeuner en paix.

0: la puissance de cette chanson qui marche même à l'heure du dîner. Stéphane Echer, Déjeuner en paix, et sa tournée passera par quelques festivals cet été avant de partir, bah là pour le coup, sur les routes tout seul. Stéphane Echer au Théâtre du Rond-Point à Paris du 30 septembre au 4 octobre et puis ensuite partout en France jusqu'à la fin du mois de novembre. Ne le ratez pas.
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0: Attention, attention, il y a de la pression sur les épaules de Ève, qui est la dernière auditrice de la dernière émission de la saison. Ève vient fermer la boutique. Salut Ève.
2: Bonsoir Émilie.
0: Comment ça va?
2: Ça va, je n'ai pas du tout la pression, je ne m'en fais pas, je suis heureuse.
0: Oh, mais nous, on est tellement heureux. À chaque fois que j'entends ta voix, Ève, moi déjà, ça me met en joie. Après, je me fais un peu peur. Je me dis, si jamais elle se met à la radio, je suis foutue, parce qu'elle a vraiment une super voix. Ils vont me virer comme une poissonnière et ils vont prendre Ève avec sa voix de velours. T'as déjà fait de la radio, Ève, ou pas?
2: Alors, la première fois que je suis passée à la radio, c'était sur une antenne concurrente qui, à l'époque, était numéro 1 dans
0: oui,
2: mon cœur, pour une émission qui s'appelait Connexion avec Yann Kulig.
0: Oh, ah, mais dis donc, mais oui.
2: J'adorais. Donc, une fois ou deux, j'étais passée dans l'émission, et puis alors après, eh bien, c'était avec toi.
0: Oh là là, mais franchement, t'as une voix de radio, Ève.
2: Bah écoute, merci.
0: Tu te sers de ta voix dans ton travail ou pas?
2: Je suis enseignante, alors un petit peu, mais je ne chante pas. Hein. En revanche, il vaut mieux pour tout le monde.
0: D'accord, très bien. Alors Ève, tu nous as choisi une chanson merveilleuse, un peu magique même, qui s'appelle « Don't worry, be happy » de Bobby McFerrin, grand tube des années 80, mais encore aujourd'hui, ceci dit. Qu'est-ce qu'elle te procure, cette chanson? Pourquoi tu l'as choisie?
2: Ah bah tellement de calme, de paix, de sérénité. Tu as forcément un sourire scotché aux lèvres quand tu l'entends. C'est pas possible autrement. J'hésite parfois même, tu vois, j'adorerais pouvoir pendant les examens diffuser cette chanson avant aux étudiants que je pense que vraiment ça te met dans de bonnes conditions. Allez, c'est pas si grave, ça va bien se passer. L'important c'est d'être heureux dans la vie. C'est comme un super beau message. Donc oui, j'adore vraiment, puisque ça va être l'été, les gens vont quand même peut-être être en vacances, taper Bobby McFerrin plus impro, public, gamme pentatonique, si vous arrivez à l'écrire, parce que bon voilà, il est tellement extraordinaire ce monsieur, c'est Monsieur McFerrin, vraiment.
0: Ah oui, immense artiste, hein.
2: Alors, donc, je fais beaucoup de choses à cappella, hein, Don't Worry, Be Happy, mais certains jouent du piano, de la guitare, lui, il joue du public, des âmes, il arrive à faire participer les publics, et c'est tellement beau. J'ai vraiment un regret dans ma vie, c'est de ne pas l'avoir vu en concert, et là, ça commence à être un petit peu tard. Et moi, qui ai beaucoup de mal à sortir de chez moi, parce que pour certaines choses, c'est compliqué, honnêtement, je crois que si j'avais l'occasion d'aller à un de ses concerts, je me mettrais un bon coup de pied aux fesses, et j'irais m'amuser avec lui, parce que je trouve que ça doit être un énorme moment de bonheur. Mais c'est pas grave, heureusement, il y a YouTube, enfin, il y a Internet qui permet d'avoir accès à tellement de choses. Vraiment, vraiment, allez voir Bobby McFerrin impro et vous allez prendre un énorme shot de bonheur.
0: Très bien, ça c'est de voir comme on les aime. Vous faites ça, hein, les enfants, pour lundi matin, s'il vous plaît. Et Ève, on te remercie infiniment et on va chanter, siffler et taper dans les mains. C'est un a cappella absolument sublime et qui, normalement, fait l'effet d'un médicament.
2: C'est tout à fait. Vraiment, bel été à tout le monde. Grosse bisous à toi et à toutes les équipes. Et puis rendez-vous en septembre.
0: Oui, à la rentrée, bisous.
2: Bisous.

0: Worry, be happy, ça veut dire te fais pas de bile et sois heureux. C'est tout ce que je vous souhaite pour l'été qui arrive. Je vous le disais, Décibel sera là, les essentiels, les meilleurs moments tous les soirs à 20h sur votre radio ici. Et puis à partir du 31 août, Décibel, saison 5, eh oui, qui l'eût cru, à 19h tous les soirs. On changera d'horaire, mais je vous le redirai à la rentrée. Pour le moment, je remercie l'équipe de l'émission qui était là ce soir. Il y avait Iris Guitoni, Christophe Hulens, Elodie Biancamaria, Yanis Kalem et Franck Mollier.
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0: En 1985, le public français se déhanche sur un hommage vibrant aux légendes du jazz. Duke Ellington, Oscar Peterson, Scott Joplin. Mais derrière ce titre se cache un souvenir de jeunesse beaucoup moins glorieux pour Michel Jonas.
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0: Des années plus tôt, alors qu'il n'est qu'un jeune pianiste inconnu, il descend dans une cave de jazz pour passer une audition. Il veut briller, mais le stress le paralyse. Il joue mal, il se ramasse complètement et ressort de là dépité. Plutôt que d'oublier cette humiliation, Jonas va en faire un tube. Il transforme son bide en une chanson entraînante, pleine d'autodérision et d'amour pour ses maîtres.
2: Un peu parti, un peu naze, je sors de la boîte de jazz, histoire de reprendre un peu le cours de ma vie.
0: La boîte de jazz recevra même une récompense au premier vecteur de la musique en 1985.

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Ce très jeune artiste a adopté la Bretagne et le pays de Ploërmel pour en faire son espace de création. Déjà repéré et soutenu par des musiciens comme Gizmo du groupe Trio, il propose des chansons au style frais et léger.

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0: C'est un cri de ralliement qui a marqué les années 2000. Yalla ! Mais saviez-vous que ce tube de Calogero est né devant un poste de télévision ?
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0: Tout bascule quand le chanteur découvre Sœur Emmanuelle lors d'une interview. Il est instantanément fasciné par la force et l'énergie de cette petite sœur des pauvres. Avec son complice, Lionel Florence aux paroles, il décide de mettre en musique son expression favorite, Yalla, qui

0: n'était qu'un hommage lointain devient une réalité bouleversante peu après la sortie de l'album 3. Et Calogero finira même par rencontrer Sœur Emmanuelle en personne.
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2: Françoise Hardy et Jacques Dutronc, je les ai connus il y a très longtemps. J'ai accompagné Jacques pendant quelques années au piano, puis on ne s'était pas vus depuis de nombreuses années. Puis j'ai eu envie de le revoir, on a passé un petit moment ensemble en Corse récemment.
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2: Ils n'ont pas chanté grand-chose ensemble, et cette chanson est une des rares. 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

Pascal Zenou fait vibrer Toulouse avec une pop élégante et habitée où chaque note raconte une émotion vraie. Entre énergie brute et mélodie ciselée, Pascal Zenou signe une musique qui vous attrape dès la première écoute et ne vous lâche plus.

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2: Bonjour, je suis Romain, je suis dans la région girondine depuis 5 ans maintenant avec ma femme Gaëlle.
3: 9 secondes plus rapide que l'an dernier.
4: Ouais, ça va bien, c'est le matos.
2: Bienvenue à la station, ici on vous accueille toujours avec du sport à la télé.
4: Allez, il va être intéressant de voir le temps.
2: Et vraiment quand on a une saturation de sport, on bascule sur de la musique.
5: Le scorpion stylo Vénus, c'est pas ce qui réveille le matin.
2: Mais bon, c'est l'amour.
5: L'amour du travail.
2: Exactement.
5: Nous sommes dans une station-service à Tauriac, mais vous l'aurez compris, ici on ne vend pas que du carburant, ce que viennent chercher les clients est parfois gratuit. Il s'agit de liens sociaux, sauf que depuis quelques semaines, les conversations se focalisent sur la flambée des prix de l'essence et du diesel.
2: Alors c'est vrai, au tout début du conflit, quand les gens se sont inquiétés, j'ai eu une fréquentation accrue. Après, les gens sont vraiment inquiets dans le sens de la géopolitique, de leur pouvoir d'achat et tout ça. Mais après, ils se sont résignés malheureusement à ça, quoi.
5: Expliquez-moi vos tarifs, comment vous les calculez et qui vous les impose?
2: Je suis indépendant quand même, donc ça veut dire que mon carburant, je l'achète, on me le délivre pas. J'ai un prix au mètre cube, que après je déduis forcément au litre. J'applique une marge de 0,10% par litre de carburant, plus la TVA évidemment, et ça donne ce tarif-là.
5: Qu'est-ce que vous en pensez de cette flambée des prix du pétrole et du carburant?
2: On ne l'achète pas le jour pour le jour, donc j'imagine qu'il y avait des réserves avant de dire que tout augmente. J'imagine que quand ils ont acheté à bas prix, ils auraient pu continuer à avoir le tarif de carburant moins cher. Il y a quelqu'un qui gagne au change et c'est pas nous, quoi.
5: Est-ce que le distributeur, que vous êtes le professionnel, mais aussi le particulier, doit faire le dos rond?
2: Il faut vivre avec. J'ose espérer que les choses vont bouger, quoi.
5: Alors la chance que vous avez, c'est que vous distribuez du carburant, mais pas que.
2: Alors c'est vrai que quand j'ai acheté, il y avait simplement la laverie que vous voyez là-bas au fond, le bar qui fonctionnait à moitié et donc les pompes à carburant. Fort de mon expérience et de mes diplômes dans la restauration, dans la cuisine, j'ai créé une cuisine où vraiment les gens s'y sentent bien. J'imagine qu'ils oublient un petit peu les tracas du quotidien chez moi. Donc on peut y manger, on peut y boire des coups, on peut jouer, on peut faire à peu près tout.
5: Quel est le top 3 des demandes de vos clients? En premier, le carburant?
2: Mon volume, forcément, c'est le carburant. Après, ça va être les cigarettes et puis après, c'est vraiment tout le reste.
5: On va rentrer dans la partie bar, dépôt de pain, bar tabac. Et c'est là où tous les jours, des habitants de cette commune, et pas que d'ailleurs, viennent discuter. C'est leur premier bonjour du matin ici.
2: 7h05, j'ai déjà mes premiers clients au café, donc forcément des gens qui vont travailler. Puis on échange sur tout et rien en même temps. Et je pense que je suis un peu le confident, le psychiatre du quartier, parce que voilà, ça, les gens se confient pas mal à moi et c'est plutôt plaisant.
5: En tout cas, ici à Tauriac, on parle de l'augmentation des prix et de la crise au Moyen-Orient, mais à la fin, fondamentalement, les choses restent les mêmes. Les clients fidèles continuent à faire confiance à Romain et à acheter leur carburant dans cette station reprise par Romain il y a 2 ans.
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6: À Brassimpouille, au cœur de la Chalosse, un témoignage de la préhistoire, le musée de la Dame. Des grottes, un archéoparc, un musée, un site exceptionnel. Notre guide, son directeur Benoît Ducam.
7: À Brassimpouille, tout commence avec la reprise des fouilles en 1981, ce qui va en fait amener la création du premier espace muséographique. Donc là, on est en 1981, c'est vraiment le tout début du début. Quelques bonnes années après, en fait, à partir de 2002, que va être créer la Maison de la Dame, qui va être en fait le nouvel espace muséographique du site de Brassimpouille, autour duquel va se greffer l'archéoparc, qui est la partie extérieure du site sur laquelle ont lieu les ateliers, les animations, en ce moment notamment beaucoup d'ateliers avec des scolaires. Et depuis 2 ans maintenant, s'est rajouté à ce complexe le site archéologique des Grottes du Pape, qui se visite également sur Brassimpouille.
6: Si on remonte aux origines, quand a-t-on commencé les recherches?
7: Le site de Brassimpouille, en fait, il a été découvert en 1880, c'est-à-dire 100 ans avant finalement ce qui a lancé le musée aujourd'hui, avec à l'époque non pas des archéologues au sens où on entend aujourd'hui, mais plutôt des amateurs ou des érudits, puisqu'on est au tout début de l'archéologie, qui vont s'intéresser au site de Brassainpouille. Parmi eux, entre autres, Édouard Piette, qui découvrira en 1894 la Dame de Brassainpouille.
6: Cette fameuse Dame de Brassainpouille, c'est une statuette.
7: Alors voilà, la Dame de Brassainpouille, c'est une petite statuette en ivoire de mammouth qui est considérée aujourd'hui comme le plus vieux visage représenté de l'histoire de l'humanité. Et c'est une statuette qui a été, qui est datée, estimée. Alors, on est toujours en permanence en train de préciser les datations. Elle aurait été sculptée à peu près il y a 29 000 ans.
6: Est-ce dire que nous avions des peuplades qui vivaient là, à Brassainpouille, dans la préhistoire ?
7: Brassainpouille, finalement, on a la chance d'avoir des grottes qui se sont créées naturellement il y a plusieurs dizaines de milliers d'années. Et finalement, les hommes préhistoriques qui passaient dans la région, puisqu'on est toujours sur des tribus nomades, vont profiter l'opportunité de cette petite cavité, vont s'installer dedans, et pendant plus de 20 000 ans, des tribus vont passer et agglomérer en fait des restes de leur activité, qui ont été découvertes du coup à partir des années 1880 et jusqu'aujourd'hui encore, puisque on est toujours sur un chantier de fouilles à Brassainpouille.
6: C'est la communauté de communes Coteau et Vallée du Leuil qui gère le site, ouvert toute l'année, sauf en hiver, à part pour les groupes et sur réservation. Renseignements préhistoire-brassainpouille.fr. 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
8: Parmi les plantes que nos mamies et papis glanent dans la nature, nous avons la sauge. On dit la chauvia ou la chalvia en occitan d'ici. Vejaya kechemblo, quelle plante ? Savez-vous à quoi ressemble la sauge ? De belles fleurs mauves avec de longues tiges. Qui a de la chauvia d'inchouvorzier, des medeshi n'a pas métier. Qui a de la sauge dans son jardin n'a pas besoin d'un médecin. En agriculture, on s'en sert pour les vaches quand elles ont le ventre gonflé. Pour les humains, pareil. Pour tout souci digestif, de ballonnement, une tisane de sauge règle le problème. Au XVIIIe siècle, les asthmatiques roulaient des feuilles de sauge pour les fumer. Pour être en bonne santé, une recette de tisane, une bonne eau bouillie dans laquelle infuse feuilles de sauge et de thym. Chalvio bouillide, sauve la vida. Sauge bouillie, sauve la vie. Génial, non ? Allez, adieu.
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0: Tous les jours, une rencontre grâce à Valérie Delos qui se déplace un peu partout au Pays Basque. Elle s'est arrêtée à Bayonne, où elle est tombée sur Mulen, qui nous raconte une partie de sa vie.
1: Bonjour, je m'appelle Mulen, j'ai 48 ans et je suis de Bayonne.
2: Bonjour Mulen, aujourd'hui vous êtes une artiste, muraliste. Est-ce que vous êtes d'accord si je dis que vous êtes une résiliente?
1: Oui.
2: On va faire quelques pas en arrière dans votre histoire. Vous avez eu une première vie de sportive de haut niveau. Vous faisiez quoi?
1: Alors, j'ai été en équipe de France de volley et ensuite de beach volley. J'ai démarré aux alentours de 15 ans.
2: Ça veut dire un engagement de vie total? C'est-à-dire qu'on va pas au... à l'époque où vous allez boum, vous étiez focus, entraînement, c'est... C'était ça votre vie?
1: Oui, tout à fait. Et puis, comme je suis rentrée dans les structures d'entraînement intensive, pour moi, c'était aussi, je partais de la maison, mais j'avais comme objectif d'avoir mon baccalauréat pour que mes parents soient fiers.
2: Combien d'heures d'entraînement par jour à peu près?
1: On ne vit que pour son sport. On se réveille, on petit déjeune sainement, on part à l'entraînement, on fait de la musculation, on rentre, on déjeune, on fait une petite sieste. Puis on a une seconde phase d'entraînement l'après-midi. Puis ensuite, en fin de soirée, c'est les soins.
2: Donc une vie, on le comprend, hyper intense.
1: Oui.
2: Et puis un jour, dans votre vie, arrive un événement qui va... tout arrêter.
1: Oui, j'étais relativement jeune, j'avais 39 ans, et puis là, on m'annonce que j'ai un cancer de l'ovaire.
2: Vous n'aviez pas encore d'enfant?
1: Non, mais bon, ben, je pense que le fait d'avoir été sportive de haut niveau m'a permis de ressortir les cartes de la volonté, de se battre, de... En fait, l'objectif n'était plus d'atteindre la coupe ou la médaille, mais c'était de rester en vie.
2: Et ça dure combien de temps, jusqu'à ce que vous puissiez reprendre une vie normale?
1: C'est une bonne question, parce que d'un point de vue clinique, j'ai relativement été, entre guillemets, guérie très tôt, au bout de 5-7 mois, mes analyses étaient totalement revenues à la normale. Par contre, ça a été tellement intense. En 5 mois, j'ai vécu 2 opérations et 3 cures de chimiothérapie où j'ai dû réapprendre à marcher 2 fois, j'ai perdu mes cheveux. Vous voyez, de vous en parler, ça me remet un peu d'émotion parce que c'était une période très intense, très sombre. Mais effectivement, une fois où l'hôpital vous dit c'est bon, maintenant revenez dans un an, c'est plus complexe parce que aussi tout l'entourage, je pense que c'est bon, on est sorti d'affaire, mais en fait, c'est comme si on se reprenait une seconde vague. Et c'est comme si, en fait, ça devenait réel. On est paumé, on sait plus. C'est comme un kidnapping, un peu.
2: Et comment vous avez rebondi? Comment ça se passe? Est-ce que c'est un déclic un jour? Est-ce que c'est un cheminement?
1: Alors, il faut savoir que ce genre d'épreuve, ça vous change à jamais. Il y a un avant et un après. C'est d'abord processer dans le deuil de son ancienne vie. Si on ne processe pas bien ses deuils, on reste aigrié et malheureux. En fait, pendant la maladie, j'ai accepté de mourir. J'ai vraiment travaillé le lâcher prise le plus lointain que je puisse faire. Par contre, je me suis dit, si je meurs demain, je meurs artiste. En fait, pourquoi j'y allais pas? Parce que j'avais peur. Peur de pas gagner assez bien ma vie, peur de pas savoir quoi faire, peur.
2: Ouais. En quoi l'art, ça a été une thérapie pour vous?
1: Cette épreuve m'a permis d'être à l'écoute de mes intuitions, de plus en plus, de faire confiance à mon cœur et un peu moins à ma tête. Et effectivement, aujourd'hui, en plus d'être artiste peintre, je suis art thérapeute. Donc j'accompagne des personnes. Le jour où ils ont un événement douloureux à passer ou émotionnellement s'ils se sentent chargés, voilà.
2: Conclure, si je vous dis cette phrase très galvaudée, mais j'aimerais bien que vous rebondissiez dessus, si on dit que tout ce qui ne tue pas rend plus fort, du coup vous dites oui?
1: Un grand oui.
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4: Nous sommes avec une des dernières et la plus ancienne fabrique de pâtes de fruits en Auvergne. Avec Anthony Vallat, qui est le directeur général. Merci de nous recevoir, Anthony. Nous sommes face à une vieille photo qui montre, je pense, le tout début de cette maison Cruzy, c'est ça?
5: C'est pas le début historique, puisque la maison Cruzy a été fondée en 1880, mais c'est effectivement une photo du site de fabrication ici, sur la zone du Brézé, telle qu'il était en 1956, au moment où la maison Cruzy a déménagé du centre de Clermont pour venir s'installer sur la zone du Brézé.
4: Construction de l'usine Goffredi à Mijan-Mermoz sur le champ d'angélique, et on aperçoit des angéliques sur ce champ.
5: Et l'angélique étant un des produits un petit peu signature des confiseurs et de la confiserie. Et donc c'est un beau clin d'œil de l'histoire que de penser que notre site de fabrication ici est basé sur un ancien champ d'angélique. Voilà.
4: L'angélique, ces petits bâtonnets de couleur verte, c'est
5: exactement.
4: Ça, je ne dis pas de bêtises.
5: Il y a beaucoup de particuliers qui ont aussi de l'angélique à la maison.
4: Voilà. C'est la tige.
2: tige.
5: On confine la tige, tout à fait.
4: D'accord, ouais. Ok. Et aujourd'hui, vous en faites toujours. Vous avez toujours des producteurs d'angélique qui bossent avec vous.
5: Oui, oui, tout à fait. C'est un agriculteur qui vient nous livrer en tracteur chaque année.
4: En tracteur, toujours.
5: Ouais, tout à fait. C'est au mois d'août, quand la récolte est prête, on se met d'accord avec lui l'année d'avance sur les quantités dont on aura besoin. Et puis il vient nous livrer. On la travaille, on la prépare, et puis après on va la faire confire. Donc c'est un produit auquel on tient beaucoup.
4: Il y a toujours une grosse tradition autour de ça. Enfin, en Auvergne, on offrait des pâtes de fruits. C'était un incontournable.
5: Effectivement, la création de la pâte de fruits a été faite en Auvergne. Hein, à la base, la pâte de fruits s'appelait la pâte d'Auvergne. Et c'était vraiment une spécialité, on va dire, régionale. Ce qui a fait que l'Auvergne était une terre de fruits confits, c'est que, on va dire que la noblesse venait, descendait de Paris, dans le 16e, 17e siècle, et venait dans les cures, à Roya ou autre. Ils découvraient, ils dégustaient les fruits d'Auvergne. Et la méthode de conservation à l'époque, hein, puisqu'on n'avait pas toute la pasteurisation, etc., c'était de confire les fruits. Ce qui faisait que, du coup, les confiseurs auvergnats ont prospéré sur la base des gens qui venaient en cure et qui ramenaient leurs fruits à Paris en général. C'est comme ça que la confiserie et le métier de confiseur a démarré en Auvergne.
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0: Pierre Nus s'installe pour les astuces de sa mamama. Bonjour Pierre.
6: Guten Morgen, Hubert. Salut Bissam.
0: Info pour celles et ceux qui viennent de découvrir peut-être une rayure sur un de leurs meubles.
6: Hop là, je vais t'en passer. Oui, ça arrive, hein. Une dent de chien, une griffe de chat. Jouer de bébé, les roues des camions en plastique, ça laisse des traces des fois. Bon, un petit choc, ça peut parfois abîmer vos meubles préférés, mais ma maman m'a rassuré, elle m'a dit d'acheter des noix. Alors c'est pas parce que je porte le même patronyme que j'en fais la promotion, mais le cerneau de noix est riche en huile et graisse naturelle. Mais c'est l'intérieur de la noix, calme, n'y allez pas avec la coquille pour frotter sur le meuble, ça va empirer les choses. Vous frottez le cerneau directement sur la rayure en allant dans le sens du grain du bois. Bon, vous faut un peu frotter, hein.
0: Vous frottez longtemps. Un petit peu quand même.
6: Voilà, faut que l'huile sorte. Et il faut laisser agir l'huile pendant environ 5 à 10 minutes pour qu'elle pénètre le bois. L'huile libérée va dans la rayure, ça aide à nourrir le bois sec qui est exposé par la rayure. Et surtout, les pigments naturels de la noix vont aider à teindre la rayure. Et ça va mieux correspondre à la couleur du bois qui l'environne, ça la rend beaucoup moins visible, cette rayure. Ensuite, vous laissez agir, vous essuyez l'excès d'huile avec un chiffon doux et propre, n'y allez pas avec le côté vert de l'éponge, Gal, et vous lustrez légèrement la zone. Alors ça fonctionne beaucoup mieux sur les rayures peu profondes et sur les bois dont la couleur est proche de celle du cerneau de noix, donc un brun assez clair. Mm-hmm. Les meubles verts ou rouges, vous oubliez.
0: Oui, bah,
6: merci ma maman.
0: Oui.
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7: Les petits bonheurs, généralement, ce sont des sourires qui se récoltent tous les jours au hasard des rencontres. Il suffit d'un micro ici, de ne surtout pas prendre de rendez-vous et de ne pas se présenter. Ça marche très bien à Megève, par exemple. Nous sommes donc en Haute-Savoie, sur les hauteurs de Megève, au Mont d'Arbois, pendant que des chevaux sont en train de monter dans une bétaillère.
8: Bonjour.
7: Matin de bonne heure, venez vous occuper des bêtes.
8: C'est ça, on vient les mettre au chaud, ouais.
7: Ah, c'est-à-dire que là, ils quittent la montagne?
8: Ouais, ce coup-ci, ouais, c'est bon. Ce coup-ci, on va les ramener, on va les mettre en pension pour cet hiver, ouais. Ils ont passé tout l'été en montagne, donc ce coup-ci, ça y est. Ils vont aller se mettre au chaud pour l'hiver.
7: Ah oui, ils font toute la saison, hein, ici?
8: Ouais, ceux-là, ils font toute la saison ici. Il y en a qui sont là pour la monte, il y en a qui sont là pour l'attelage, et puis vu que nous, on est élevage, il y en a, ils sont juste là pour grandir.
7: Vous, c'est pas juste un loisir, c'est votre métier?
8: Ouais, moi, c'est mon métier, ouais. Je suis cocher palefrenier. Ouais.
7: Quand vous dites pour l'attelage, c'est les calèches qu'on peut voir à Megève, par exemple?
8: Exactement, c'est ça.
7: Donc, les chevaux, quand ils sont pas attelés, on les voit ici, sur les hauteurs de Megève?
8: Ouais, c'est ça. Nous, on en a à l'Alpette, comme là en face, en haut de la côte 2000. On en a aussi au Mont d'Arbois, là, juste derrière. Et puis, après, au fur et à mesure de la saison, on les fait descendre petit à petit. Puis, là, ils atteignent leur point le plus bas sur Megève. Puis après, on les change de département, et puis voilà.
7: Donc là, ils montent dans le bus?
8: C'est ça, ouais. Ils montent dans le bus, là, je vais en mettre 4. Là, après, j'ai mon patron qui va arriver, il va prendre le reste, et puis après, on va prendre un camion, une remorque, puis on y charge tout dedans, puis lui, il part cet après-midi.
7: Et là, il part où, hein, en résidence d'hiver?
8: Ils partent dans l'Allier, ceux-là. Ils partent dans l'Allier. Ils ont des gros champs de plusieurs hectares où c'est qu'ils ont du foin, des abris pour eux, de l'eau à volonté, puis voilà.
7: L'Allier, donc en Auvergne, si je ne m'abuse, il fait pas beaucoup plus chaud qu'ici l'hiver.
8: Non, il fait pas beaucoup plus chaud, mais par contre, ils auront plus d'herbe qu'ici, on va dire. Ils auront moins de neige, ils auront un peu plus de foin, un peu plus d'eau, parce que nous ici, c'est qu'on est tout de suite dans la neige, et puis nous, on n'a pas assez de foin pour tous les nourrir l'hiver, donc on préfère les mettre en pension. C'est beaucoup plus agréable pour eux. Puis pour nous, l'hiver, on a déjà bien assez de boulot comme ça, donc au moins, ils sont un peu tranquilles aussi de leur côté.
7: Alors justement, vous faites quoi l'hiver si vous avez plus de chevaux ?
8: Alors c'est pas qu'on en a plus, c'est qu'on en a moins. Toute la partie élevage en fait part tout en pension, et en fait l'hiver nous on fait énormément de calèches. Sur Megève, on a des grosses calèches qui montent jusqu'à 12 personnes. C'est qu'on fait les fondus en calèche en soirée ou le midi, et on fait juste des balades en calèche.
7: Bon, vous, j'imagine que le cheval c'est une passion, on fait pas ce métier là par hasard.
8: Mon grand-père était déjà éleveur de chevaux, là maintenant je bosse chez un ami de mon grand-père. Puis voilà, après on fait ça par passion, de toute façon c'est pas par l'argent qu'on va le faire, hein, comme dans tout métier agricole.
7: Même à Megève.
8: Même à Megève, l'agricole, ça reste l'agricole, à Megève ou pas.
7: Je peux vous demander votre prénom ?
8: Moi, c'est Mathieu, moi.
7: Et c'est quoi le dernier petit bonheur de Mathieu, s'il vous plaît ?
8: Mon dernier petit bonheur, c'est d'avoir fait un galop sur les crêtes de la Côte 2000 en plein été avec le soleil couchant. Et ça, je pense que je m'en souviendrai jusqu'à ma mort.
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9: Et le cocktail américain, c'est quoi ?
10: C'est un cocktail grillé avec une sauce américaine, tomate, échalote, une pointe de cognac, du vin blanc. C'est un peu relevé.
11: Un déca.
12: Pâté, jambon, sauce oreillette, gruyère, chantal, rosé, jambon de pays.
13: Eh bien, tout ça, ça va aller dans la blanquette.
14: Bon appétit.
15: Rien n'est meilleur qu'un bon steak frites. Rien n'est meilleur qu'un bon.
16: Moustache et les gros minets, emportés par un swing follement sympathique, chantaient « Rien n'est meilleur qu'un bon steak frites ». Un plat de bistrot qui fait l'unanimité, à condition d'un bon faux filet ou onglet de chez le boucher et des frites maison. Beaucoup trop de restaurants succombent à la facilité de la frite surgelée, ultra transformée, amidon modifié, fibre de pois, sucre, souvent trop molle, trop grasse et trop salée.
17: On va manger des frites.
18: Oh oui, des frites.
16: Non, la frite, la vraie, celle de la femme et de l'homme moderne, est confectionnée uniquement de pommes de terre qu'on épluche, Binge, Mona Lisa ou Rosabelle, qu'on plonge en double cuisson, dans un bain d'huile de tournesol, colza ou graisse de bœuf pour les puristes. Un peu de sel et basta.
19: Comme ça, la maison, avec mon papa et ma maman, quand ça nous prend, on s'éclate à la frite. Oh oui, des frites.
16: Dernièrement, le journal Libération a eu la bonne idée de faire un tour opérateur de la meilleure frite à Paris.
19: Je suis un drogué. Je me drogue à la frite.
16: Côté street food, deux adresses pour les junkies de la pomme de terre, un néo-kebab chez Mehmet, rue Ramey dans le 18e arrondissement, et Patate dans le 6e, rue Saint-André-des-Arts. Une échoppe, sa vitrine et une barricade de grosses pommes de terre, cornet de frites à 4 euros.
20: Coupez-les en fines lamelles, plongez-les dans l'huile bouillante, salez-les. Et vous aurez des frites. Ni Dieu, ni maître, mais des frites, bordel.
16: Autre pépite, Chantefable, 93 avenue Gambetta, du très gourmand Tom Lefebvre. Il propose des frites croustillantes qui brillent dans les miroirs de cette belle vieille brasserie 1910, avec une entrecôte de compétition et une carafe de Saint-Joseph. On n'est pas loin du paradis. Dans le peloton de tête également, les frites du Cornichon, un néo-café populaire, 2 rue des Goncourt dans le 11e arrondissement. 8 euros le cornet au comptoir avec une pinte de bière jupilaire et tout va bien. Le Paul Chêne des Frères Dufour, rue du Cherche-Midi, contrairement à leur nom, pas de frites au four, mais de l'inattaquable bien doré.
21: Mais maintenant on en a une friteuse sans odeur, Seb.
16: Enfin, dans l'esprit des baraques à frites des ch'tis de Roubaix ou de Tourcoing, à Vitry-sur-Seine, dans le Val-de-Marne, place Robespierre, près de la mairie, cornet de frites à 3,50€, préparé avec amour et surtout avec de la graisse de bœuf.
19: Je ne peux pas me passer de frites, c'est plus fort que moi, ça me rend fou.
16: Les tops du journal Libération, les meilleures frites de Paris à consulter sur Internet. Toutes affaires cessantes, stop au quinoa, boulgour et autres usurpatrices de patates douces qui n'a strictement rien à voir avec le tubercule de Monsieur Parmentier. Paris la frite, Paris cornet, Paris l'enfance.

0: 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Wikizef, petit guide à l'usage des étrangers du sud du péage d'Arras en vacances dans notre belle région.
1: Votre cousine a décidé d'organiser son anniversaire, seulement les temps sont durs. Elle voudrait réunir la famille, mais faire ça à moindre frais. Vous savez, les réceptions dans les grandes familles, ça fait vite cher, hein. Rien que la famille proche, ils sont 25. Deux, trois cousins en plus avec les gosses, on monte vite à 50. Alors elle a une idée. Elle se dit, je vais faire à manger des pentières au four avec des saucisses au barbecue. Et ils ramèneront chacun une ou deux bouteilles. Et là, votre cousin, il dit, Vadius, je vais faire une paire de bouteilles. Ne paniquez pas, Wikizef est là pour vous aider. Votre cerveau s'est mis en route à essayer de compter. Et vous ne parvenez pas à trouver comment une trentaine d'adultes en ramenant une ou deux chacun, voire trois, on arrive à une simple paire.
2: Définition.
1: Une paire de bouteilles ? Beaucoup de bouteilles. C'est simple, hein. Mais attention, quand on dit une paire de bouteilles, c'est quand on sait qu'il va y en avoir beaucoup, peut-être même de trop, mais on ne sait pas combien. Et en acceptant ce qui va par paire naturellement, les chaussures, les tototes, les chaussettes, les prunes et les jumeaux. Par contre, à un colloque de jumeaux, on peut dire, des jumeaux là-bas, il va y en avoir une paire. Et si on va par là, dans le dressing de votre femme, je suis sûr que des chaussures, il y en a aussi une paire.
2: Exemple.
1: Une paire de manifestants selon la police, une belle paire de manifestants selon les syndicats. Je crois qu'on a fait le tour. Depuis le temps des Wikizef, je crois, j'en ai fait une paire, je suis sûr.
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1: Bonjour, je m'appelle Esteban Raymond, ma passion est d'organiser les fêtes votives.
2: Je voudrais un jaune et des glaçons dans un verre à ballon.
1: Ah, étrange, quand on vient du Sud, c'est pas étrange. C'est la tradition, c'est la beauté du Sud. Ça me représente du plaisir parce qu'on organise quelque chose qui donne de l'envie aux gens, qui donne le sourire aux gens. Ça permet de se retrouver, c'est ce qui est beau.
3: Vous avez toujours vécu avec ça dans votre village, les villages?
1: Ça fait 22 ans que je vis ici, depuis le 15 octobre 2003 où je suis né, et je vis depuis avec les fêtes votives.
3: Donc Saint-Hilaire-d'Ozillon, les fêtes votives, elles sont incroyables ici?
1: Ah, ici, Monsieur Duport-Jouronnet est un très très bon président. Moi, je suis président dans le village voisin, à Question-du-Gard. Bon, ben, ça fait depuis mon plus jeune âge où je fais la fête. Donc maintenant, faire monter la fête, monter les projets de la fête votive toute l'année, moi, c'est un honneur. On organise toujours des surprises. Chaque année, on change. Chaque année, on peut rajouter une manade. On peut changer les DJ. On peut changer les animations qu'il y a dans la fête. On peut changer même ce qu'on fait au cours de l'année parce qu'il n'y a pas que les taureaux. Il y a les lotos, il y a les soirées. C'est le loto, je crois que c'est même plus compliqué à organiser que la fête votive.
3: Pourquoi ça vous passionne tant d'organiser tout ça?
1: Donner autant de sourires aux gens. Faire vivre nos traditions, c'est magnifique. Moi, j'aimerais que plus tard j'ai des enfants, ils puissent vivre la même enfance que j'ai eue avec les fêtes votives. C'est magnifique. Avec tous ces problèmes d'assurance, de maladie actuellement, c'est très compliqué, mais on va arriver à se relever.
3: La fête votive démarre. Vous en profitez quand même un peu ou...
1: On en profite, mais on travaille beaucoup. On travaille beaucoup. Mais grâce à tous les membres qu'on a, on peut arriver à tourner un peu. Des fois, il y en a un qui va faire la fête pendant que les autres servent et on essaye de tourner. Puis à des moments, on a les parents qui passent derrière le comptoir et nous, les enfants, on retourne faire la fête.
3: Votre fête votive, elle est parfaite. Elle serait composée de quoi?
1: De bonheur, de joie et de beaux taureaux. Le plaisir de voir les gens heureux, le plaisir que nous, on soit heureux. Même en servant, en s'occupant de la fête, il faut qu'on soit heureux. Il faut qu'on fasse la plus belle fête pour que les gens soient les plus heureux.
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5: La politique et l'amour ne font pas bon ménage. Dans cette nouvelle histoire, on plonge dans le quotidien du premier président du Parlement de Bourgogne. Voici la légende de Giroux le Fou et Marie Baillet. Extrait de votre ouvrage, Sandra Amani, Amour et passion d'antan en pays bourguignon, aux éditions de l'Escargot Savant. Bonjour Sandra.
6: Bonjour Charlotte.
5: Nous voici en l'an de grâce 1634, sous le règne de Louis XIII. Pierre Giroux vit à Dijon et aime beaucoup les femmes.
6: Notre président a 30 ans. Il est marié à une femme de la haute société, Mademoiselle Legout de la Berchère. C'est grâce à son épouse que Pierre a si bien réussi en politique. Même s'il ne l'aime pas, pour sa carrière, il ne peut pas s'en séparer. Après plusieurs aventures sans lendemain avec des prostituées beaunoises, Pierre Giroux tombe éperdument amoureux de la femme de son cousin, Marie Baillet. Et cet amour est réciproque.
7: Grand Dieu, dire que cette femme n'est même pas jolie. Pourquoi l'amour est-il si capricieux?
6: Quelques mois après leur coup de foudre, les amoureux ont de plus en plus de mal à dissimuler leur relation extra-conjugale. Lors des réceptions, ils s'isolent dans les petits salons où ils échangent des baisers passionnés. Ils ne peuvent plus se passer l'un de l'autre. Un soir, après une étreinte fugace dans un placard, Pierre n'en peut plus.
7: Si seulement nos deux minables conjoints étaient morts, ma tendre Marie, nous pourrions alors arrêter de nous cacher. Je te fais la promesse qu'on sera un jour réunis. Je vais d'abord m'occuper de mon cousin.
6: Aussitôt, Giroux dépêche Denis Cartaud, l'un de ses fidèles amis, et lui demande, moyennant 20 pistoles, d'éliminer l'encombrant cousin Baillet dans les bois du Val-Suzon. La première tentative échoue. Tout comme comme la deuxième dans la forêt de Bressay-sur-Tille. Le président est furieux.
7: Bande d'incapables ! Il va donc falloir que je me débarrasse moi-même de cette vermine. Mais en attendant le bon moment, occupons-nous de l'autre idiote. Je ne peux plus supporter sa présence chez moi. Je la déteste.
6: Justement, l'occasion est belle. Madame Giroux ne se sent pas très bien ces derniers temps. Elle se plaint de la tête, du ventre, elle vomit sans cesse. Pierre fait donc appel au docteur Rodot. Le fameux praticien s'installe chez les Giroux pour suivre au plus près l'évolution de la santé de madame. Nuit et jour, le médecin reste au chevet de sa patiente. Il lui donne des potions, non pour guérir son mal, mais pour la faire mourir à petit feu. 10 jours plus tard, l'épouse décède d'une maladie incurable, impossible à combattre. Le docteur Rodot sera grassement rémunéré.
7: Maintenant, c'est au tour de l'autre imbécile.
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5: Jusqu'où iriez-vous par amour ? En septembre 1638, Pierre Giroux, le premier président du Parlement de Bourgogne, devient complètement fou. Vous écoutez l'histoire de Sandra Amani, extraite de l'ouvrage « Amour et passion d'antan en pays bourguignon » aux éditions de l'Escargot Savant. Pierre Giroux et la femme de son cousin, Marie Baillet, sont amants. Après avoir éliminé sa propre épouse en l'empoisonnant, un dernier obstacle se dresse devant ce couple sordide.
6: Ce soir de septembre 1638, le cousin Baillet se rend gaiement chez Pierre Giroux. Il est en compagnie de sa femme, Marie.
8: Mon cher cousin, quel plaisir de vous recevoir. Prenez donc place à cette table, juste à l'endroit où s'asseyait ma tendre épouse. Oh, elle me manque terriblement, vous savez. Un peu de compagnie sera salutaire pour moi. La solitude où m'a plongé sa mort me désole.
6: Le vin coule à flot, et surtout dans le verre du cousin. Bientôt complètement ivre, le cousin Baillet perd la raison. Pierre rit avec lui mais ne boit pas. Marie tremble à mesure que s'écoule le repas. Elle est déjà prise de remords. Lorsque Baillet s'apprête à prendre congé, Giroux s'empare d'un immense couteau à viande. Le cousin, complètement saoul, ne réagit même pas. Quand le couteau le frappe en plein cœur, Baillet pousse un cri horrible, un cri de bête qu'on éventre. Il meurt estomaqué. Le cousin Baillet, après une soirée fort arrosée, aurait perdu la tête et a mystérieusement disparu. Les jours suivants, Giroux s'assure que personne ne le dénoncera. Il commence par éliminer ses complices. On n'est jamais trop prudent. 12 personnes sont ainsi victimes de la folie du tueur.
7: Mince, j'ai oublié l'avocat. Humbert doit mourir. Sinon, il ira clamer au juge que je l'ai consulté sur des questions d'héritage.
6: 2 années passent. Les corps des victimes, bien dissimulés, ne sont jamais retrouvés. Les 2 amants restent discrets et continuent de se voir en secret pour ne pas éveiller les soupçons. Mais la vieille mère du cousin Baillet ne peut croire en la disparition de son fils si talentueux. Sa belle-fille, Marie, lui suggère de porter plainte contre X sur les conseils du diabolique Pierre Giroux. Les premiers à être interrogés sont les domestiques du président. Ils cèdent après des nuits de torture et avouent l'impensable. Le corps de Baillet a été mis dans un sac et caché dans un hôtel particulier de Dijon. Le 6 mai 1643, Pierre Giroux est enfermé dans les cellules du château de Dijon. Le tribunal ne tarde pas à donner son verdict.
9: Qu'on lui coupe la tête !
6: Marie, qui a quitté la ville de Dijon avant la mise à mort de son amant, est arrêtée quelques temps plus tard et condamnée à mort. Un ami du roi sauve sa tête et obtient l'annulation de la condamnation. Marie peut alors se remarier.
5: En espérant que sa prochaine union sera moins mortelle.
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11: À quoi servent les maths ?
12: Par exemple, si on est coiffeuse, pour faire payer ses clients, au lieu que de prendre une calculette, le faire de tête comme ça, le plus rapidement, comme ça on n'utilise pas trop notre téléphone. Puis c'est intéressant les mathématiques.
13: Moi je trouve que ça sert à tout et à rien. Les profs, ils disent faut savoir convertir, mais ça sert à rien quand on est grand en fait. Dans n'importe quel métier, il faut savoir les maths. Convertir, si, il faut. Parce que ça se trouve, à un moment donné, l'occasion elle va venir, tu vas pas savoir et ça va être compliqué. Et moi je préfère les maths que le français.
14: Moi je me dis, c'est comme toutes les autres matières, plus tu sais de choses et tu es bon en maths, français, grammaire, plus tu auras plusieurs métiers à ta disposition.
15: J'ai jamais trop aimé les maths, mais je sais que je pense que ça va beaucoup servir.
16: En fait, les maths, c'est une des premières matières à être inventée. Les maths, c'est la base de l'école.
17: Pour payer quelque chose, il faut se servir des maths pour, par exemple, compter les pièces, les billets, etc. En fait, les maths, il y a beaucoup de choses qui servent à beaucoup de choses. Il y a des choses où tu vas jamais t'en servir en mathématiques, quoi. Par exemple, la géométrie, tu t'en sers que dans quelques métiers. Tu vas pas t'en servir dans tous les métiers du monde.
18: On était parti à Cultura et j'avais pris des sous, mais j'avais mal compté. Donc, je demande à ma mère de payer parce que j'avais pas assez. Mais du coup, faut compter tout. Faut compter les centimes et les euros et tout ça.
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1: Salut Brésisel.
2: Qui êtes-vous? Qu'est-ce que vous faites ici et à qui ai-je l'honneur?
1: Je m'appelle Jérémy Thierry.
3: C'est quoi ces prénoms? Qui s'appelle comme ça?
4: C'est Jérémy.
5: Tu as quel âge, mon grand?
1: J'ai 34 ans et je suis chocolatier glacier.
2: Bah, c'est super, c'est ce que tu voulais. Tiens, je t'ai amené un peu de glace, mûre pistache.
1: Et je suis dans les petits bonheurs.
6: On va se régaler.
7: Il va manger.
4: Et elle est où ta maison?
1: Je suis de la forêt Fouesnant, je vis à la forêt Fouesnant, j'ai grandi à la forêt Fouesnant, j'étais à l'école à la forêt Fouesnant.
8: C'est bon, on a compris.
1: Et si j'avais à la caractériser, c'est la mer forcément. C'est une commune du littoral avec un des plus gros ports de...
2: De quoi ?
1: Plus gros ports de plaisance de la région.
2: Ah ouais ?
1: Donc on y passe beaucoup de temps.
9: Et le temps, c'est de l'argent aussi.
1: Il y a beaucoup de boulot aussi à la forêt Fouesnant, donc on n'a pas trop le temps d'en profiter, mais il y a les Glélans. L'archipel des Glélans. On y passe souvent des vacances, des week-ends, des soirées, histoire de décompresser après des journées compliquées au boulot. On a de la chance d'avoir un petit paradis comme ça à 30 minutes de navigation de la côte.
4: C'est un endroit magnifique.
3: Allez, on va se balader.
1: Mon coin préféré quand je me balade, c'est le lac de Guerlédan. Il y a plein de petites balades sympas à faire au départ de Guerre, où il y a une station nautique, une base nautique avec de quoi faire du pédalo.
10: En pédalo, mais c'est que c'est pas tellement la saison pour faire du pédalo.
1: Il y a une petite plage de sable blanc, voilà, il y a des restos, des bars, je trouve ça sympa, ça nous évade un peu. D'autant plus quand il est vidé, ça n'arrive pas souvent, mais on peut découvrir ce paysage lunaire et puis les maisons qui ont été ensevelies par les eaux. Qui sont découvertes.
4: Ça se passe sur la Lune, tout ça?
1: Quand tu marches dessus, ça, le sol est souple, ça, et puis ça fait des grands cratères comme si on était sur la Lune, quoi.
4: Tu veux voir mon coucher de soleil?
2: Non, sans blague, c'est pas la peine.
11: Ce matin, exercice d'expression orale.
1: L'expression bretonne que j'utilise et dont j'ai été martelé, mon grand-père le disait souvent, nom dégueu.
12: Mais du rythme, du mouvement, mais t'es si beau paillou, dans ta gueule.
1: Nom dégueu.
13: Pas un gueu, j'en prie, Jean-Pierre aussi est un gueu, ça l'empêche pas d'être un mari sympa.
12: Lui, un gueu, oh,
1: et en général, quand il disait ça, fallait courir. Allez, salut.
12: Allez, bonne santé, les gueux.
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14: On prend de la hauteur aujourd'hui à Montarcher, un village qui cumule plusieurs particularités. D'abord, c'est le plus haut village de la Loire, à 1160 mètres d'altitude. C'est une des plus petites communes du département, en superficie aussi. Et puis le lieu où a été produit une archive presque unique en France. Pour nous en parler, j'accueille aujourd'hui Sarah Duris. Bonjour Sarah.
15: Bonjour Eddy.
14: Guide conférencière à l'Office du Tourisme Loire-Forêt. Quelle est l'histoire de ce document si rare et ancien ?
15: Il s'agit d'un registre d'état civil. Il recense les naissances, les mariages et les décès sur la commune de Montarcher. Mais ce qui fait qu'il est tout à fait exceptionnel, c'est la date à laquelle ce registre débute, 1468, soit la fin de la période médiévale.
14: Est-ce que cela veut dire qu'il n'y avait pas de registre d'état civil avant ?
15: Non. L'obligation de produire un document comme celui-ci est ordonnée par l'État au XVIe siècle. Et cette ordonnance n'est pas toujours bien respectée par les paroissiens. Ici, la population est recensée avec 70 ans d'avance.
14: Est-ce qu'on connaît l'auteur de cette archive ?
15: Oui, c'est le prêtre de Montarcher, nommé Claude Ferrier, qui a tenu le registre pendant 49 ans. On y lit les noms, les dates et même les métiers des anciens archimontois, mais aussi la météo.
14: Ah, ça m'intéresse. Est-ce que les conditions climatiques de l'époque étaient bonnes ?
15: Alors, c'est difficile à dire parce que ce sont principalement les mauvaises années qui sont inscrites. On lit des sécheresses, des tempêtes et même un tremblement de terre. En 1543, suite à une invasion de chenilles ayant entraîné une famine, l'évêque du Puy prend une mesure exceptionnelle, excommunier les fameux insectes. On vous laisse juge de l'efficacité de cette mesure. Il évoque aussi les épisodes de peste.
14: Des documents qui renferment de drôles de surprises. Où est-il conservé aujourd'hui ce fameux document ?
15: Il est gardé précieusement aux archives départementales à Saint-Étienne. Il a longtemps été le plus ancien registre d'état civil de France et donc a été présenté lors d'une exposition universelle à Paris. Aujourd'hui, c'est le deuxième plus ancien de l'Hexagone, mais c'est le mieux conservé des deux.
14: Un véritable trésor qui témoigne de la vie des habitants de Montarcher. D'autres histoires et légendes sont à découvrir sur place, notamment lors des visites guidées menées par les guides de l'Office du Tourisme Loire-Forêt. Merci Sarah Duris.
15: Merci.
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5: Avaler des légumes aux ados, c'est souvent mission impossible.
7: Parce que c'est pas bon.
5: Et si en plus les légumes sont moches, bah là c'est carrément la guerre.
8: Oh, toi, file dans ta chambre et que ça saute. Dépêche-toi. Allez, ouste.
5: Carottes tordues, navets craquelés, patates trop grosses ou trop petites, difficile de leur faire avaler tout ce qui sort des standards parfaits des supermarchés.
9: Non, j'ai pas faim.
5: Du coup, les légumes moches finissent à la poubelle. Pourtant, ces légumes-là ont autant de goût, voire plus de caractère. Mais non, ils ne rentrent pas dans le moule. Comme dans la vie, ce qui n'est pas dans la norme est souvent mal perçu. Et dans l'alimentation, bah, carrément jeté.
9: Je me rappelle dans le temps que, quand j'étais petite, qu'on ne gaspillait rien.
5: Au lycée d'Avier à Joigny, on a décidé de casser les codes et de ne rien gaspiller avec une soupe un peu spéciale.
16: Tiens, ça c'est de la soupe au chou.
5: Alors, elle n'est pas forcément au chou, mais tous les mercredis, entre 10h-10 et 10h10, c'est l'effervescence dans la cafétéria. Des centaines d'ados, des cuillères qui s'agitent, des verres de soupe qui disparaissent en un clin d'œil, 150 portions englouties avec le sourire. Le secret ? Une soupe préparée avec des légumes moches. C'est tellement bon. Bah oui, des carottes difformes, des pommes de terre irrégulières, transformées en un délice réconfortant.
17: Avant, j'étais moche. Ma vie était un enfer.
5: Et puis l'équipe choc de l'association Lycévasion, née en 2025, est arrivée et elle a tout changé. Avec cette idée choc, et si on montrait que moche ne veut pas dire mauvais ? Et ça marche, les élèves adorent, tout se passe comme sur des roulettes au lycée Louis Davier. Voilà un geste d'éducation de bon goût, doublé d'un geste solidaire et anti-gaspi, qui met dans le mille. Du coup, j'ai envie de m'y mettre aussi. Allez, sauvons les légumes moches !

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2: Mon père, il m'apprend à cuisiner. Du coup, moi j'adore cuisiner avec lui. Et une fois, moi, j'ai fait des haricots verts et, avec de la viande rouge. Et en fait, maintenant, je veux faire des repas que toute seule.
3: Moi, je cuisine des tagines, des couscous. Des fois, je cuisine avec ma mère des gâteaux, des pancakes.
4: Moi, je cuisine un bon coq et un poulet. Je suis le poulet qui danse, je suis le poulet qui danse.
5: Je sais faire des salades, j'aime bien. Ma maman, elle a cuisiné un repas, mais j'arrive pas à dire parce que c'est dans mon pays. Après, quand j'ai goûté, c'est très bon parce que j'aime bien.
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10: Adichas Zoé.
11: Adichas Cynthia.
10: Alors avec toi, des histoires de clés, des histoires de clous, moi je sais plus, je te laisse raconter.
2: Aujourd'hui, je vais vous raconter l'expression « ne pas valoir un clou ». Et locutio verbial courente nabe nat merit nad balou destad ocio utilitat donc endus mots est nul.
12: Ah, c'est vrai que c'est joli.
13: C'est nul! Zéro!
2: C'est une locution verbale courante d'avoir presque aucun mérite, n'être presque d'aucune valeur, d'aucune utilité, donc en deux mots, être nul. Par exemple, que collectionne le Skyhouse n'est bon pas sur Cloud, mais que vous avez mis tout. Par exemple, je collectionne les cailloux, mais ce n'est bon pas sur Cloud, mais je les aime quand même.
14: La vie ne vaut rien. La vie ne vaut rien.
10: Il y a tellement de choses qui valent pas un clou, mais qu'on aime quand même. Merci Zoé.
2: Merci, ça dit chat.
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15: C'est quand même un rêve pour moi parce que c'est vrai que je pensais pas en arriver à ce stade-là.
10: Vous êtes fière de vous ?
15: Un petit peu, oui, quand même.
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15: Donc, je m'appelle Marie-Pierre Poulet, j'ai 70 ans, je viens